0: merde. Quand on sait pas faire, on fait pas. Alors, tu mets les gaz ?
1: Le juron, en fait, il va être là pour exprimer une frustration. Donc, à partir de là, plus vous allez être énervé dans votre voiture, vous êtes, mettons, bloqué, je sais pas, il y a une queue monstrueuse au péage, vous êtes bloqué depuis très longtemps, vous en voulez à la terre entière, en particulier à vos contemporains qui sont devant vous et qui n'avancent pas. Classique. Bon, vous n'allez pas descendre, a priori, de la voiture pour aller taper à leur fenêtre et, et leur parler de leur mère. Vous allez plutôt vous défouler comme s'ils étaient là. Vous allez jouer la scène de l'agression, et là vous êtes d'autant plus tranquille que généralement ils ne vous entendent pas. Vous faites sortir toute la tension qui était en vous sur l'autre, qui n'entendra jamais, donc c'est tout bénef, et en même temps, ben, ça défoule, hein, ça fait sortir la pression. C'est vraiment une soupape de sécurité.
2: L'insulte et le conflit verbal permet peut-être d'éviter d'en arriver aux mains.
1: Ben, si ça va pas aux mains, en tout cas, ça sert à ça, oui.
2: Attention toutefois, nous ne faisons pas ici l'apologie de l'insulte. Proférer des jurons peut être dangereux. Vous ne savez pas forcément quel comportement peut adopter la personne en face de vous.

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1: Prudence sur la 600 direction de Lyon, un poids lourd toujours arrêté dans la bretelle qui mène à l'aire de Mâcon-Saint-Albin qui se trouve après la sortie 27 pour Tournure. Restez prudent dans ce secteur. Côté trafic, pas d'évolution, toujours un trafic fluide sur l'ensemble des autoroutes sur lesquelles vous roulez et des bonnes conditions de circulation. Il y a toujours des fermetures qui sont toujours en cours. C'est le cas par exemple du côté de l'Isère sur la 43, l'axe Lyon-Chambéry. Fermeture cette nuit de toutes les bretelles. Entrée comme sortie du diffuseur 9, la Tour du Bain dans les deux sens jusqu'à 6h. En Savoie sur la 43, fermeture dans les deux sens entre la barrière de péage de Saint-Michel-de-Maurienne et la sortie 30 Modane de 21h à 6h pour des travaux dans le tunnel d'Aurel. En Haute-Savoie, dans le bassin Genevois, sur la 40 en direction de Paris, la sortie 20 s'allonge, est obligatoire, puis reprise de l'autoroute par la même entrée de 20h30 à 6h. Pour vous qui êtes dans le département de l'Ain, fermeture entre 21h et 6h de la 40 dans les deux sens, entre la sortie 8 Hauteville-Lonne et la sortie 10 Bellegarde, déviation par des itinéraires de substitution S7, S22 ou la départementale 1084 selon votre destination.
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1: On a tous appris à l'auto-école que les lignes blanches continues sont des murs invisibles, infranchissables. Mais qu'en est-il réellement ? Jérémy Esclavard nous en dit plus.
2: D'après le code de la route, lorsque des lignes longitudinales, continues, axiales ou séparatives de voies de circulation sont apposées sur la chaussée, elles interdisent aux conducteurs leur franchissement ou leur chevauchement. En clair, il est donc interdit de franchir ou de chevaucher une ligne blanche. Le franchissement est d'ailleurs puni d'une amende de 135 euros, d'un retrait de 3 points et d'une suspension du permis de conduire de 3 ans. Néanmoins, des exceptions à la règle existent. Tout d'abord, si une ligne en pointillé est accolée à la ligne continue, cela signifie que les conducteurs qui circulent du côté de la route avec ces pointillés ont le droit de dépasser le véhicule qui les précède, si les conditions de sécurité le permettent, bien évidemment. Depuis juillet 2015, il est aussi possible de doubler un cycliste sur les routes à double sens limitées à 50 km/h. Enfin, dans certains cas de figure, il est toléré de franchir la ligne continue pour éviter par exemple un obstacle, des animaux, un chantier ou encore pour dépasser des engins agricoles.

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1: Bonne matinée et bonne route à vous qui nous écoutez sur Autoroute Info. Je rappelle la présence de ce poids lourd arrêté sur la 6 en direction de Lyon, un poids lourd qui se trouve dans la bretelle qui mène à l'aire de Mâcon-Saint-Albin, situé après la sortie 27 pour Tournu. Côté trafic, pas de révolution, tout se passe bien, le trafic est fluide et les conditions de circulation sont toujours bonnes. Le label de la Vallée de la Gastronomie propose un voyage culinaire qui s'étend de Dijon à Marseille. Sucré, salé, les spécialités régionales ne manquent pas. La poigne, cette brioche savoureuse, en fait partie. Pour la découvrir, nous vous emmenons dans la Drôme. Reportage de Vincent Serrano.
2: Ici, on est là où tout a commencé il y a 133 ans.
3: Antoine Pascalis est maître artisan boulanger. Le rendez-vous est pris à Bourg-de-Péage, proche de Valence, dans sa boulangerie familiale et historique.
2: Ouverte en 1892 par mon arrière-grand-père.
3: Ce passionné de 34 ans s'est fait maître en la matière de fabriquer la pogne, cette brioche star de la vallée de la gastronomie qui s'étend de Dijon à Marseille. Et spécialité du Dauphiné.
2: Bien sûr, tu retrouves de la farine, tu retrouves du sucre, du beurre, une pointe de sel, important. Peu de levure, il y a du levain naturel de blé. On fait notre levain, farine et eau, on fait fermenter. Et après, on appelle ça le parfum. Fleur d'oranger, on met aussi un petit peu de rhum. Alors tu verras, nous, le parfum, on en met assez peu, parce que notre objectif, c'est que même ceux qui n'aiment pas forcément la fleur d'oranger puissent consommer ce produit. Ça, c'est la première raison. L'objectif, ça va être de le marier avec d'autres produits. S'il avait été beaucoup plus prégnant en fleur d'oranger, ça serait plus difficile de le marier avec du chocolat, du fromage, du foie gras, des fruits frais.
3: 26 minutes plus tard, à 180 degrés au four, la pogne préparée sous nos yeux est prête. C'est l'heure de la dégustation.
4: Elle est très bonne, j'adore ça.
3: Madeline fait partie des fidèles clientes de cette boulangerie. Quand est-ce que vous mangez la pogne ?
4: Généralement le matin au petit déjeuner, ou goûter quand on reçoit des amis ou en repas de famille. Là j'en ai pris parce que du coup j'avais une petite faim et du coup avec un petit café ça passera bien.
3: Eh ben, bon appétit !
4: Merci beaucoup, bonne journée.
3: Justement, pour saluer une personne, on peut encore utiliser cette expression « serre-moi la pogne » pour dire « serre-moi la main ».
2: Pogne, ça vient de pugna, c'est poignée. Tu parles de poignée de main, c'est une poignée de pâtes qu'on insérait dans une pâte à brioche. Et en fait, on a gardé pugna, c'est devenu pogne. Serre-moi la pogne, il y a des gens qui nous disent ça.
3: Pour goûter à la pogne traditionnelle, il faut s'arrêter dans l'une des 6 boulangeries de la maison Pascalis, située autour de Valence, en plein cœur de cette vallée de la gastronomie.

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1: Bonjour, toujours arrêté sur la 6 en direction de Lyon. Camion qui se trouve sur la bande dans la bretelle qui mène à l'aire de Mâcon-Saint-Albin, bien situé après la sortie 27 pour Tournu. Côté trafic, pas d'évolution. Le trafic est toujours fluide sur l'ensemble des autoroutes sur lesquelles vous roulez. Des fermetures toujours en cours jusqu'à 6h ce matin. C'est le cas par exemple du côté de l'A5B. Je rappelle que la bretelle qui mène vers l'A5 est fermée jusqu'à 6h ce matin. Bretelle de l'A5B vers l'A5 depuis 3 vers Paris-Est, Marne-la-Vallée. Pour vous qui êtes sur la 432 direction Marseille, l'autoroute est fermée en direction de Grenoble et de Marseille entre les échangeurs avec la 46 et la jonction avec la 42. Et si vous êtes sur la 40, fermeture en direction de entre Bourg-en-Bresse et Genève dans les deux sens entre les sorties 8 Saint-Martin-du-Frêne et 10 pour Bellegarde. Si vous êtes sur dans le secteur de Clermont-Ferrand, la 75 et la 71 sont fermées en direction de Bourges et de Paris entre 20h et 6h à partir de la sortie 1 Pardieu de la 75 jusqu'à la sortie 15 Clermont-Ferrand sur la 71.
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1: Sur vos pneus, il existe un détail important, trop souvent négligé, l'indice de charge pneumatique. On en parle avec Ilyes Jamlaoui.
2: Avant de prendre la route, pensez à jeter un rapide coup d'œil à vos pneus. D'ailleurs, vous avez sans doute remarqué un numéro inscrit sur leur flanc. C'est ce qu'on appelle l'indice de charge pneumatique. Ce chiffre indique le poids maximal que chaque pneu peut supporter. Par exemple, un indice numéroté 91 correspond à environ 615 kg par pneu. Attention, si cet indice est trop faible, le pneu risque de s'échauffer, de s'user, voire même d'éclater, surtout si votre voiture est déjà bien chargée, sans oublier qu'un pneu correctement gonflé supporte mieux la charge et offre une meilleure tenue de route. Pour connaître l'indice recommandé, vous pouvez consulter simplement le manuel du véhicule ou bien l'étiquette collée la plupart du temps sur la tranche de la portière. Alors avant de partir, vérifiez l'indice et la pression de vos pneus et prenez la route en toute sécurité.

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1: Bonne matinée, bonne route à tous, il est 3h.
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1: Je rappelle toujours la présence de ce poids lourd sur l'A6 en direction de Lyon, un camion arrêté dans la bretelle qui mène à l'aire de Mâcon-Saint-Albin qui se trouve après la sortie numéro 27 pour Tournu. Pour le moment, donc, le trafic est compliqué, il est compliqué d'accéder à cette aire. Soyez prudents lorsque vous prenez cette bretelle. Côté trafic, pas de bouchon ou de ralentissement à vous signaler pour le moment. Le trafic est fluide et les conditions de circulation sont bonnes. Chaque jour sur les autoroutes du groupe APRR, plus d'une centaine d'agents autoroutiers se mobilisent pour votre sécurité. Ilyes Jamlaoui a pu assister à une intervention périlleuse sur l'autoroute A31 avec l'un d'entre eux.
2: Oui, l'OPG.
3: Oui, bonjour, c'est Sébastien Leboeuf, le CVS de Tite-Châtel. Je t'appelle pour te dire qu'on va mettre en place dans 10 minutes la phase de ralentissement pour le débasculement.
4: Sébastien Leboeuf est chef de la sécurité et de la viabilité. Aujourd'hui, il supervise une opération dite de débasculement de la circulation. Sa voiture sert à ralentir le trafic pour laisser le temps à ses équipes de récupérer et de remettre des cônes sur les voies. Une intervention qui nécessite beaucoup de matériel.
3: Rien qu'au niveau de la bascule, on a nos trois voies plus la voie d'accélération, sachant qu'on met deux flèches par voie, donc là on en avait 8, plus 8 sacs de lest, plus des rampes et des batteries, donc on met une rampe défilante par voie.
5: Ah, ça en fait des choses.
3: Ça en fait, et du coup on a les gars qui n'ont pas besoin d'aller à la salle.
4: Alors là, on le voit bien, le trafic est bien ralenti derrière nous, mais concrètement, ça se passe comment niveau limitation de vitesse dans ce type de zone?
3: Au départ, on pose une voie de gauche. Donc on réduit les gens à 110 et après on réduit à 50 au niveau de la bascule. Et après, où il y a le sens de circulation qui se croise, les gens sont limités à 80 km/h. Et là, on arrive dans la débascule. Pareil, on est réduit à 50 km/h.
6: C'est à 90, c'est rien derrière.
4: Sur place, plus d'une dizaine d'agents travaillent directement sur la chaussée. Une opération qui peut vite devenir dangereuse si les bons réflexes ne sont pas respectés. Sébastien Leboeuf.
3: Ah, le mauvais comportement des gens, c'est qu'ils ne respectent pas la signalisation. Et puis, on voit très bien qu'ils prennent la bascule à très grande vitesse, hein, qu'ils ne la prennent pas à 50 à l'heure. C'est ce qu'on voit quotidiennement, hein, le non-respect de la signalisation. Et puis, malheureusement, ce qu'on observe beaucoup, c'est les gens sur les téléphones, quoi, tout en conduisant. Donc du coup, quand ils sont au téléphone, ils sont moins attentifs à la circulation, à ce qui se passe sur le tracé. La bascule, si on la prend vraiment trop vite, de toute façon, il n'y a pas de secret, hein, c'est l'accident. Hein.
4: Au final, il aura fallu moins de 20 minutes à Sébastien et toute son équipe pour pouvoir terminer cette opération. Et donc, pour les voies concernées, retrouver une circulation normale.
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1: Bonne soirée et bonne route à vous qui nous écoutez sur Autoroute Info. Je rappelle, ce poids lourd arrêté sur la 6 en direction de Lyon, poids lourd qui se trouve dans la bretelle qui mène à l'aire de Mâcon-Saint-Albin. Après la sortie 27 pour Tournus, côté trafic, pas d'évolution, tout se passe toujours bien du côté des autoroutes. Le trafic est fluide et les conditions de circulation sont bonnes. Plusieurs fermetures toujours en cours qui vont durer jusqu'à 6h ce matin, par exemple en Isère, sur la 43, l'axe Lyon-Chambéry. Fermeture cette nuit de toutes les bretelles d'entrée comme sortie du diffuseur 9, la Tour du Pin, dans les deux sens. En Savoie, sur la 43, fermeture dans les deux sens entre le péage de Saint-Michel-de-Maurienne et la sortie 30 Modane, jusqu'à 6h pour des travaux dans le tunnel d'Aurel. Et en Haute-Savoie, dans le bassin Genevois, sur la 40, en direction de Paris, la sortie 20, Sallanche est obligatoire, puis reprise de l'autoroute par la même entrée, de 20h30 à 6h. Dans le département de l'Ain, fermeture entre 21h et 6h, de la 40 dans les deux sens, entre la sortie 8, Hauteville-Lonne, et la sortie 10, Bellegarde, déviation par des itinéraires de substitution S7, S22 ou la route départementale 1084 selon votre destination. Lumière, son et images, voilà les principaux ingrédients pour créer une ambiance immersive et sensorielle. De nombreux sites gérés par Culture Espace proposent ces visites à 360 degrés. Présentation avec Raphaël Giudicelli.
2: Et imaginez des œuvres qui prennent vie sur des murs immenses. Images et musique vous plongent au cœur de l'univers des artistes. Bienvenue dans l'expérience immersive. Derrière ces expositions spectaculaires qui fascinent le public, il y a Culture Espace. Pour en comprendre les coulisses, j'ai rencontré son directeur, Grégoire Monnier. Il nous raconte comment tout a commencé.
3: L'histoire, elle commence pour nous aux Carrières de Lumière, donc en Provence, en 2012. C'est une ancienne carrière de pierre dans laquelle on projette directement sur les murs. Et depuis, Culture Espace s'est beaucoup développé sur l'immersif. Nous avons aujourd'hui 10 sites dans le monde et nous accueillons 5 millions de visiteurs par an.
2: Ah oui, quand même, ça fait beaucoup. Alors aujourd'hui, justement, dans quel pays peut-on voir les spectacles immersifs produits par Culture Espace ?
3: Alors nous avons 3 sites en France, donc Paris, la Provence et Carrières de Lumière, et à Bordeaux, Bassin des Lumières, Amsterdam. Et puis en Allemagne, nous avons 2 sites, un site aux États-Unis à New York et à Tokyo, au Japon. Pour un même spectacle, si vous le regardez à 2 endroits différents, l'expérience pour le visiteur est très différente.
2: Grégoire Monnier nous explique comment Culture Espace choisit les artistes qu'ils vont mettre en valeur.
3: Et d'abord, le contraste et la couleur. Il faut que l'artiste ait une profondeur de catalogue, une production qui ait été suffisamment importante. C'est ce qu'on fait avec des Picasso, Van Gogh, Monet.
2: Est-ce que l'immersion numérique est en train de changer notre manière de regarder l'art ? Est-ce que c'est une nouvelle porte d'entrée vers l'art pour le grand public peut-être ?
3: Nous, on pense que l'immersion, c'est une manière sûrement plus accessible d'arriver vers l'art et que derrière, les gens vont dans un vrai musée pour voir à quoi ressemble l'œuvre. Et ça, pour nous, c'est la plus grande victoire, c'est de se dire, on les a fait rentrer dans le monde artistique et on a éveillé leur curiosité et ça leur donne envie d'approfondir derrière en allant voir les vraies œuvres dans les musées.
2: Pour découvrir ces expositions immersives et réserver votre place, rendez-vous sur cultureespace.com.

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1: Sur la 31 en direction de Nancy, un poids lourd en panne dans la bretelle qui arrive de l'air de Villa des Tuilières après la sortie numéro 5 pour Châtillon-sur-Seine.

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1: Bonne matinée à tous, bonne route, il est 4h.
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1: Bonne matinée et bonne route à vous qui nous écoutez sur Autoroute Info. Je rappelle la présence de ce pôle de ces chevreuils sur la 31 direction Nancy. Deux chevreuils aperçus au kilomètre 211, c'est-à-dire dans le secteur de l'aire de Malvaux, qui se trouve après la sortie numéro 10 pour Neufchâteau. Soyez prudents dans les deux sens, que vous allez direction Nancy ou direction Bonne-et-Lyon, car ces chevreuils pourront à tout moment tenter de traverser. Sur la 31 en direction de Nancy, un poids lourd est en panne dans la bretelle qui arrive de l'aire de Villa des Tulières, qui se trouve après la sortie numéro 5. Pour Châtillon-sur-Seine, restez prudent si vous arrivez à hauteur de cette bretelle, car les véhicules qui vont rentrer s'insèrent plus tôt que prévu. Un autre poids lourd qui est en difficulté, cette fois-ci sur l'A6 en direction de Lyon. Un camion arrêté dans la bretelle qui mène à l'aire de Mâcon-Saint-Albin, situé après la sortie numéro 27 pour Tournus. Côté trafic, pas de bouchon ou de ralentissement, ça se passe bien. Le trafic est fluide et les conditions de circulation sont bonnes. Quelques fermetures, par contre, toujours en cours. Par exemple, en région lyonnaise, la 432 est fermée direction Grenoble et Marseille, entre l'échangeur avec la 46 et la jonction avec la 42. Pour ceux qui sont du côté de la région parisienne, fermeture de la bretelle reliant la 5 depuis 3 vers la 5B Paris-Est et Marne-la-Vallée. Vous qui êtes du côté de Clermont-Ferrand, la 75 et la 71 sont fermées direction Bourget-Paris entre 20h et 6h à partir de la sortie 1 par Dieu de la 75 jusqu'à la sortie 15 Clermont-Ferrand sur la 71. Le don du sang est un geste qui peut sauver des vies. Marie-Luce Boenec, biologiste médicale de l'établissement français du sang à Dijon, nous détaille d'abord les critères requis pour être donneur. Elle est au micro de Jérémy Esclavard.
2: Pour donner son sang, il faut avoir 18 ans et moins de 70 ans. Il faut avoir un poids supérieur à 50 kg. Les femmes peuvent donner 4 fois par an, les hommes 6 fois par an. Et on n'a pas besoin d'être à jeun. Il faut bien s'hydrater avant de venir.
3: Quand c'est la première fois qu'on veut donner, on vient, on répond à un questionnaire. Et c'est bon ou il y a quand même une période entre le moment où on vient et le moment où on donne notre sang?
2: Quand vous venez, vous remplissez un questionnaire, vous voyez un médecin et ensuite vous faites le don de sang, si vous êtes éligible. C'est tout de suite après la consultation médicale. Un don de sang total, c'est environ 20 minutes, sachant qu'il faut rester pour prendre une collation, pour qu'on puisse surveiller s'il n'arrive rien ou s'il n'y a pas de conséquences sur le don.
4: Des dons de sang, il en faut bien évidemment tout au long de l'année, mais il arrive que pendant certaines périodes, les stocks soient en tension. Marie-Luce Boenec.
2: Il faut comprendre que les besoins, ils sont permanents. Alors, il est vrai que les périodes de congé, les périodes de pont, on sait qu'on va avoir moins de donneurs. On essaye d'anticiper pour collecter en amont un peu plus parce qu'on sait qu'on va avoir des périodes de tension. On essaye de réguler comme ça, mais il faut vraiment que les donneurs se mobilisent en permanence et on peut donner sur son lieu de vacances. C'est pas parce qu'on n'est pas chez soi ou dans sa région qu'on ne peut pas donner, puisqu'on peut donner sur l'ensemble du territoire national et qu'il y a des collectes régulières.
3: Est-ce que vous avez un conseil ou quelque chose à dire à ceux qui n'ont jamais donné et qui hésitent à franchir le pas?
2: Alors, le don, c'est quelque chose qui, je trouve, est valorisant pour soi-même, très important pour quelqu'un qui en a besoin. Et je pense que l'appréhension qu'on peut avoir, peut-être du prélèvement, peut-être de l'aiguille, en fait, il faut venir l'avoir fait et voir comment ça se passe. Les équipes qui prélèvent, elles font tout pour que ça se passe très très bien, que les gens soient vraiment à l'aise. Les maisons du don sont des endroits qui sont très confortables, j'allais dire. Tout est fait pour que le donneur se sente bien.
4: Pour répondre aux besoins, il faut 600 dons de sang par jour en Bourgogne-Franche-Comté, un chiffre qui monte à 10 000 au niveau national.

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1: Sur la 6 en direction de Paris, un véhicule arrêté au kilomètre 293, c'est-à-dire après la sortie numéro 24 pour Beaune et l'aire de Bois des Corbeaux.

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1: Et un peu plus de précision concernant le véhicule en panne sur la 6 en direction de Paris. Il s'agit en fait d'une dépanneuse en panne au bout de la bretelle qui arrive de l'aire de Bois des Corbeaux. Située après la sortie 24 pour Beaune, attention si vous arrivez à hauteur de cette bretelle d'insertion. Les véhicules qui vont rentrer depuis cette aire risquent de s'insérer beaucoup plus tôt que prévu sur l'autoroute. Sur la 6 en direction de Lyon cette fois-ci, il y a toujours un poids lourd en panne dans la bretelle qui mène à l'aire de Smalcon-Saint-Albin, située après la sortie 27 pour Tournu. On part du côté de la 31 en direction de Nancy, un poids lourd en panne au bout de la bretelle d'entrée qui arrive de l'aire de Villa des Tuilières, située après la sortie 5 pour Châtillon-sur-Seine. Et puis sur la 31 en direction de Nancy également, au kilomètre 211 cette fois-ci, il y a des chevreuils aperçus à proximité des voies dans le secteur de l'aire de Malvaux. Situé après la sortie 10 pour Neufchâteau, restez prudent dans les deux sens entre la bretelle de sortie 10 Neufchâteau et 11 pour Colombey-les-Belles, puisque les véhicules qui vont le chevreuil pourra à tout moment tenter de traverser. Côté trafic, pas d'évolution, ça se passe toujours bien, le trafic est fluide et les conditions de circulation sont bonnes. Tout de suite, une pause saveur sur Autoroute Info. Curtis Thévenon est allé découvrir un plat sucré-salé typique du massif du Mont-Blanc.
2: Si je vous parle de repas typiques de la Haute-Savoie, il y a de grandes chances que vous me répondiez la tartiflette ou encore la fondue aux grandes dames de nos amis suisses. Mais aujourd'hui, on va s'intéresser à un plat bien moins connu, dont les locaux ont le secret, le farcement. Et pour cela, nous avons poussé les portes d'une boutique de produits régionaux à Saint-Gervais-Mont-Blanc.
3: Chaque famille a sa recette, suivant où on se trouve, de Cordon à Chamonix, les Bossons, dans tous les lieux dits, Saint-Gervais, voilà.
2: Gabriel Pasquier est le propriétaire, il cuisine lui-même son farcement, une recette qui se transmet dans la famille depuis des générations.
3: Ma grand-mère disait toujours, il faut des vieilles patates, du lard, les fruits qui restaient du jardin, des vergers de la famille, donc des pruneaux, des pommes, des poires, des abricots, des raisins. Donc on fait ça dans un moule qui s'appelle une rabolière, c'est assez haut, avec une cheminée. Chemise de lard, on râpe les pommes de terre, on met l'assaisonnement, moi c'est avec des pruneaux, des raisins, on presse bien, et après on le cuit au four une bonne après-midi au bain-marie.
2: Le farcement tire son origine au Moyen-Âge, un plat du dimanche que chaque famille cuisait au four du village pendant la messe. Mais aujourd'hui, très peu de monde sait encore le cuisiner.
3: Nous, sur la partie touristique, personne ne connaît. Vraiment, les jeunes n'en mangent pas trop. C'est un plat que les anciens apprécient beaucoup. Maintenant, un farcement, ça fait pour 12-15 personnes. Donc moi, je le fais, je le coupe en parts. Les anciens qui sont un peu seuls, tout ça, ils viennent, ils prennent leur petite part. Après, il y a les touristes qui le goûtent. Mais la grosse vente du farcement reste pour les gens du village de Saint-Gervais.
2: Le farcement n'est pas facile à trouver en magasin, mais pour être sûr d'y goûter, rendez-vous à la Maison des Alpes de Saint-Gervais, accessible par la sortie 21 de Passy sur la 40.

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1: Bonne matinée, bonne route à tous, il est 5h.
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1: Et bonne semaine de reprise pour ceux qui ont pris des vacances cet été, qui reprennent tout juste la route du retour du travail. Ça se passe bien, c'est encore très calme à cette heure-ci, pas de bouchons ou de ralentissements à vous signaler. Par contre, un véhicule arrêté sur la 6 en direction de Paris, un poids lourd qui est arrêté, une dépanneuse arrêtée au bout de la bretelle d'insertion qui arrive de l'aire de Bois des Corbeaux, qui se trouve après la sortie numéro 24 pour Bonne. Attention, si vous passez à hauteur de cette bretelle, les véhicules qui vont arriver de cette aire de repos risquent de s'insérer beaucoup plus tôt que prévu sur l'autoroute. Dans l'autre sens, sur la 6 en direction de Lyon, il y a toujours un poids lourd arrêté dans la bretelle qui mène à l'aire de Bâcon-Saint-Albin après la sortie numéro 27 pour Tournu. On part maintenant sur la 31 direction Nancy, un poids lourd arrêté au bout de la bretelle d'entrée qui arrive de l'aire de Villa des Tulières après la sortie 5 pour Châtillon-sur-Seine et toujours sur la 31, mais cette fois-ci en Meurthe-et-Moselle. Un chevreuil a été aperçu à proximité des Vosges, alentour du kilomètre 211, c'est-à-dire entre la sortie numéro 10 pour Neufchâteau et 11 pour Colombey-les-Belles. Restez prudents dans les deux sens, que vous alliez en direction de Nancy ou en direction de Bonne et de Lyon, car ce chevreuil pourra à tout moment tenter de traverser. Côté trafic, ça reste fluide sur l'ensemble des autoroutes sur lesquelles vous roulez et les conditions de circulation sont bonnes. Allez, on met un peu de soleil pour ce début de matinée avec l'un des phénomènes de l'été dernier. On écoute Neka, la chanteuse franco-haïtienne, tout de suite sur Autoroute Info.
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1: Des chevreuils toujours aperçus à proximité de la 31, on dirait, dans le département de la Meurthe-et-Moselle. Deux chevreuils qui auraient été aperçus au kilomètre 111, c'est-à-dire dans le secteur de l'aire de Malvaux, situé entre la sortie 19 Château et la sortie 11 pour Colombey-les-Belles. J'y reviendrai dans les prochaines minutes. En attendant, on poursuit la route avec Green Day sur Autoroute Info.

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1: Un accident signalé du côté de l'A40 en direction de Chamonix. Il y aurait au moins un véhicule impliqué au niveau de la bretelle sortie 14 pour Annemasse. Pour le moment, pas plus de précisions. Restez prudents dans ce secteur. Si vous êtes du côté de l'A6 en direction de Paris, un véhicule est en panne au bout de la bretelle de sortie qui arrive de Bois des Corbeaux. Après la sortie numéro 24 pour Bonne, il s'agit d'un véhicule de dépannage qui est en panne au bout de cette bretelle. Attention, si vous passez à sa hauteur, les véhicules qui vont rentrer depuis cette bretelle vont s'insérer beaucoup plus tôt que prévu. Sur l'A31 dans le département de la Meurthe-et-Moselle, toujours plusieurs chevreuils aperçus au niveau de l'aire de Malvaux, situé entre la sortie numéro 10 pour Neufchâteau et numéro 11 pour Colombey-les-Belles. Restez prudent dans les deux sens car les chevreuils pourraient à tout moment tenter de traverser. Côté trafic, c'est toujours calme à cette heure-ci. Pas de bouchons ou de ralentissements à vous signaler.
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2: L'anticyclone des Açores s'étire jusqu'à la France aujourd'hui et assure un temps calme pour ces prochains jours et de plus en plus chaud. Pour cet après-midi, le ciel pourra se montrer nuageux entre le bassin parisien, le Grand Est et la Bourgogne, mais sans vraiment altérer l'impression de beau temps. Ces nuages seront en plus totalement inoffensifs. Partout ailleurs, plus au sud, c'est le soleil qui domine largement malgré parfois la présence d'un voile nuageux dans le ciel. Les températures cet après-midi grappillent encore quelques degrés et passent 3 à 5 degrés au au-dessus des niveaux de saison. Les thermomètres grimpent jusqu'à 26 degrés à Paris et Nancy, 27 degrés à Bourges et Besançon, 28 à Dijon, 29 degrés pour Clermont-Ferrand et Bordeaux et jusqu'à 31 degrés à Lyon, Grenoble et Mont-de-Marsan. Ce soir et cette nuit, le temps restera tout aussi calme avec un ciel qui aura même tendance à se dégager. Marion Pira, Météo France pour Autoroute Info.
1: On se retrouve dans quelques minutes. Nous assisterons à une opération de contrôle des poids lourds. Reportage auprès des agents de l'État, juste après la musique. La musique, c'est avec Teddy Swims, tout de suite sur Autoroute Info. Bonne route à vous.

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1: Prudence sur la 40 en direction de Chamonix. Un accident implique une voiture sur voie de droite et bande d'arrêt d'urgence au niveau de la bretelle de sortie. Numéro 14 pour Annemasse, serrez bien sur la gauche lorsque vous passez dans ce secteur. Nous partons à présent sur l'aire de Bonne, sur l'A6 entre Paris et Lyon avec Xavier Ferrand. Il a assisté à une opération de contrôle de poids lourd.
2: Les poids lourds interceptés par les forces de l'ordre se succèdent à chaque fois. Un agent de la DREAL, la Direction Régionale de l'Environnement, de l'Aménagement et du Logement, est chargé des contrôles. Lionel Perrette, chef du département Régulation des Transports.
3: On va contrôler les temps de conduite et au-delà des temps de conduite, les temps de repos. Et pour procéder à ces contrôles, on extrait les données enregistrées sur le chronotachygraphe du véhicule. C'est un mouchard, on peut dire ça comme ça. En tout cas, c'est un équipement qui enregistre les différents mouvements du véhicule, les temps de repos, les temps de conduite.
2: La preuve par l'exemple avec Natacha Corallo, accompagnée d'un gendarme.
4: Qu'est-ce que vous transportez, monsieur ?
5: Des pièces Renault.
4: Des pièces Renault ?
5: Oui.
6: Bonjour.
4: Bonjour, madame.
6: Contrôle les transports de l'Adrial.
4: J'ai bien vu.
6: je vais monter pour chercher les données. Et après, je vais regarder tous vos papiers.
4: Et ça, on touche pas.
2: Les données sont chargées sur une clé USB sécurisée. Natacha Corallo s'installe ensuite devant son ordinateur.
6: J'ai accès donc à une partie donnée du conducteur, donc avec ses temps de conduite et ses temps de repos. Donc on voit que c'est quelqu'un qui roule pas non plus énormément à la journée.
2: Alors ce qu'il faut préciser, c'est qu'il y a de longs traits rouges. J'imagine que c'est le temps de conduite, c'est ça ?
6: Le temps de conduite en rouge. Donc là, par exemple, c'est un bloc de 3h05, puisqu'il a conduit 3h05 sans coupure. Et puis après, il fait une pause de 45 minutes, donc qui est réglementaire. Et il reconduit une heure. Et en bleu apparaît les temps de travail, donc surtout quand il charge ou qu'il décharge.
2: Pas de problème à signaler pour ce chauffeur bulgare au volant d'un tracteur immatriculé en France qui emmène une remorque lituanienne. En 2024, plus de 1200 poids lourds ont été contrôlés rien qu'en Côte d'Or.

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1: Bonne matinée et bonne route à vous qui nous écoutez sur Autoroute Info. Un trafic qui commence à être de plus en plus dense au niveau de la douane franco-suisse de Bardonnay pour vous qui êtes au bout de la 41 Nord. Avant d'accéder au secteur de Genève, il commence à y avoir quelques centaines de mètres de bouchons. Pour vous qui êtes sur la 40 en direction de Chamonix, un accident s'est produit au niveau de la bretelle sortie 14 pour Annemasse. Un véhicule sur la voie de droite et la bande d'arrêt d'urgence dans le secteur de cette bretelle. Et pour vous qui êtes en Isère sur la 43 en direction de Lyon, des cônes de chantier signalés en plein milieu des voies au kilomètre 51, c'est-à-dire après la sortie 10 pour les Abrets et l'aire des Citelles. Pas d'autres difficultés à vous signaler sur les autres autoroutes sur lesquelles vous roulez. Le trafic est fluide et les conditions de circulation sont bonnes. L'information trafic revient au plus tard à partir de 5h45 en attendant. On poursuit la route avec Zao et MC Solar, une reprise d'un des tubes classiques d'MC Solar comme Caroline tout de suite sur Autoroute Info.

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1: Et à 6h moins le quart, bonjour et bienvenue à ceux qui nous rejoignent en ce mercredi matin, nous sommes le 2 septembre. Pas d'accident ni incident sur votre parcours, cela se passe bien, seulement les zones de travaux qui occasionnent des fermetures. D'ores et déjà, sachez que ces fermetures sont prévues jusqu'à 6h, donc les réouvertures sont imminentes. N'hésitez pas, dans la mesure du possible, à vous arrêter sur une aire de service ou de repos pour patienter en attendant la réouverture.

0: Les deux sens entre les sorties 8 de Saint-Martin-du-Frêne et Bellegarde. Il y a les déviations qui restent en place pour le moment via les itinéraires S7 ou S22. Du côté de l'Île-de-France, une bretelle de jonction est fermée également tout au bout de l'autoroute A5 pour vous qui venez de passer la barrière de péage des Éprunes en direction de Paris. Vous ne pourrez pas bifurquer sur l'autoroute A5B en direction de l'Est parisien. Vous poursuivez tout droit sur la 5A et une dizaine de kilomètres plus loin, vous pourrez accéder à la Francilienne Nationale 104 et repartir en direction de Marne-la-Vallée, Paris-Est. Donc voilà pour cet itinéraire en Île-de-France.
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0: Dans quelques minutes, reportage et nous irons dans le département de l'Aube. Nous visiterons le jubé de la collégiale Notre-Dame à Villemort-sur-Vanne. De quoi s'agit-il exactement? Réponse juste après Sound of Legend, reprise de ce titre San Francisco.

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1: Et à 5h49, j'évoquais tout à l'heure les fermetures de l'autoroute A40 dans l'Ain. Fermeture également de quelques bretelles de jonction entre les autoroutes A31 et A39 dans le secteur de Dijon, dans l'est dijonnais. Il y a également une fermeture qui est en place pour vous qui roulez au nord de Lyon sur l'autoroute A89 en direction de Lyon entre les sorties 33 Balbigny et 35 Tarare Est. Réouverture imminente prévue aux alentours de 6h. Et si vous empruntez prochainement l'autoroute A5 dans le département de l'Aube, vous apercevrez un panneau touristique indiquant Villemort-sur-Vanne, Jubé du XVIe siècle. Reportage sur place de Jérémy Esclavard.
2: Aux confins de la Bourgogne et du Grand Est, entre Sens et Troyes, la petite commune de Villemort-sur-Vanne abrite dans sa collégiale Notre-Dame un jubé. Marie-Christine Broquet, guide bénévole au sein de l'Association pour la sauvegarde du monument, nous explique tout d'abord ce qu'est un jubé.
3: C'est une galerie portée par une clôture monumentale placée à la

0: séparation du chœur et de la nef d'une église. D'un côté le clergé, de l'autre les fidèles. Ils forment une tribune à laquelle on accède par un escalier dissimulé dans un pilier ou une tourelle. Le jubé de la collégiale de Villemort est une dimension impressionnante, 8,20 m de façade, 5,25 m de haut, pour une profondeur de tribune de 2,80 m.
1: En quoi il est exceptionnel ce jubé? Pourquoi il a droit à son panneau sur l'autoroute?
0: Il est un des rares jubés en bois ornés de 26 tableaux historiés sculptés d'un relief considérable présent des deux côtés. Les tableaux de ce jubé sont pensés comme un livre d'images pour les pèlerins de passage, les paroissiens et les villageois depuis près de 5 siècles.
2: On entre à présent dans la collégiale Notre-Dame pour découvrir de nos propres yeux ce fameux jubé en bois.
0: Côté nef, 15 panneaux représentent la passion du Christ dans le plus pur style Renaissance. Et côté chœur, 11 tableaux illustrent la vie de la Sainte Vierge de style gothique flamboyant.
1: Et ce jubé, il est d'origine ou il a été reconstruit au fil de l'histoire?
0: Non, il est tout à fait d'origine, de 1521. D'ailleurs, il y a la signature des menuisiers sous l'escalier qui monte à la tribune.
2: En plus du jubé, la collégiale Notre-Dame attire également l'attention. Que l'on arrive de Troyes ou encore de Sens, on la remarque de loin. Marie-Christine Broquet.
0: Surtout, ce qu'on remarque aussi, c'est la forme atypique de son beffroi qui est accolé à la collégiale. Il s'élève à plus d'une trentaine de mètres et son habit en bois imposant et ses différents niveaux en pagode lui donnent une allure de tour viking, surveillant l'horizon de haut de ses trois jupons de châtaignier.
2: Pour découvrir le jubé et la collégiale Notre-Dame de Villemort-sur-Vanne, il faut se rendre dans le département de l'Aube et quitter l'autoroute A5 par les sorties 19 ou 20.

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1: Bonjour et bienvenue, il est 6h.
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1: Aurélien Valto, pour vous accompagner, et sur l'autoroute A5, il y a une zone de travaux qui doit être modifiée avec un trafic qui va être ralenti d'ici quelques instants pour vous qui circulez sur cette autoroute A5. Vous allez être concerné en direction de Langres, Nancy et Dijon, un peu après la sortie numéro 23 à l'approche de Chaumont en Haute-Marne. Zone de trafic qui va être volontairement ralenti d'ici peu par les services de sécurité et les forces de l'ordre. D'ores et déjà, soyez attentifs si l'opération vient d'être déclenchée, car c'est imminent. Imminent également la réouverture de l'autoroute A40 dans le département de l'Ain. C'était fermé cette nuit entre les sorties 8 de Saint-Martin-du-Frêne et Bellegarde. La 40 rouvre en ce moment. Mais en attendant la réouverture effective, le mieux est certainement de patienter en amont sur les aires de service ou de repos. Sinon, vous empruntez les sorties 8 et 10 et vous patientez en attendant la réouverture pour poursuivre votre route sur le réseau autoroutier. Même chose du côté de Dijon, où il y a encore des bretelles de fermées entre les autoroutes A31 et A39. Et donc là également, les réouvertures sont prévues pour 6 heures. Une fermeture qui reste en place également aux abords de la capitale pour ceux qui arrivent du côté de Melun par l'autoroute A5. Après la barrière de péage des Éprunes, impossible de bifurquer sur l'A5B en direction de l'Est parisien. Vous devrez poursuivre sur l'autoroute A5A, mais vous pourrez 10 km plus loin récupérer la Nationale 104 francilienne. Et on poursuit avec les titres de France Info pour l'actu de ce mercredi matin de septembre.
2: Et à la une, d'abord Patrick Bruel, qui clame toujours son innocence mais qui annule sa tournée.
3: La pression était trop forte. Le chanteur accusé d'agression sexuelle et de viol par une trentaine de femmes, il est mis en examen dans 4 affaires. Cette décision était inévitable, réagit sur France Info le maire de Nancy, qui ne voulait pas accueillir Patrick Bruel dans sa ville. Deuxième jour d'escalade entre l'Iran et les États-Unis. L'armée américaine affirme avoir frappé plusieurs cibles des gardiens de la Révolution. 11 morts selon l'Iran, qui revendique de son côté des tirs de missiles contre les intérêts américains en Jordanie, au Koweït et à Bahreïn. Les prix du pétrole augmentent de nouveau, tout comme ceux du gaz européen, au plus haut depuis 2023. Pour le moment, on ignore les circonstances précises de l'accident. 2 morts et 1 blessé grave hier dans un accident de bouée tractée au large de Saint-Cyprien dans les Pyrénées-Orientales. Le procureur affirme que le bateau a pu être déséquilibré par des vagues. Ça y est, le mercato est terminé et l'OM vend encore un joueur. L'Olympique de Marseille, dans le rouge financier, a cédé le milieu néerlandais Keaton Timber au club de Crystal Palace. L'OM n'a recruté aucun joueur.
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1: Et pour bien voyager ensemble, la playlist musicale. On se retrouve également dans les toutes prochaines minutes pour un nouveau point sur vos conditions de circulation. Et tout de suite, l'un des tubes les plus streamés en France cet été, Mauvais Duo.

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1: Et nous venons d'entendre Mauvais Didjou, c'est mieux bien évidemment. Et tout de suite, on s'intéresse aux zones de travaux qui occasionnent ou qui occasionnaient des fermetures cette nuit, je vous le disais. Ça rouvre sur l'autoroute A40 dans le département de l'Ain, entre les sorties 8 Saint-Martin-du-Frêne et 10 Bellegarde. Si vous avez emprunté ces sorties obligatoires, vous pouvez patienter quelques instants en attendant la réouverture. Et puis, on prend la direction de l'autoroute A31 où j'apprends à l'instant même, l'information s'affiche sur mes écrans, qu'un accident s'est produit en direction de Beaune et de Lyon au kilomètre 10. On est entre Dijon et Beaune après la sortie numéro 1 de Nuit-Saint-Georges. Pour l'heure, pas plus de précision. L'information vient juste d'arriver. On en reparle dans les toutes prochaines minutes. Et voici la musique pour vous accompagner ce matin et pour bien commencer la journée. Coldplay.

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1: Et on vient d'avoir les précisions concernant l'accident signalé sur l'autoroute A31, Nancy-Beaune en direction de Beaune et de Lyon. Au kilomètre 11, c'est entre Dijon et Beaune. Un tout petit peu après la sortie numéro 1 de Nuit-Saint-Georges, on nous signale au moins deux voitures avec gêne sur la partie droite de la chaussée. Serrez bien sur les deux voies de gauche et attention, il peut y avoir des débris sur les voies.

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1: Et le trafic est volontairement ralenti sur l'autoroute A5 en direction de Langres, Nancy et Dijon après la sortie numéro 23. On est entre Troyes dans l'Aube et Chaumont en Haute-Marne. Trafic volontairement ralenti par les services de sécurité et les forces de l'ordre pour permettre un peu plus loin des modifications sur une zone de travaux. C'est un basculement de circulation qui est en place et il faut modifier le balisage.

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1: Rappel d'un accident qui s'est produit sur l'autoroute A31, Nancy-Beaune, en direction de Beaune et de Lyon au kilomètre 11. On est entre Dijon et Beaune, un peu après la sortie numéro 1 de Nuit-Saint-Georges. Il faut bien serrer sur la voie la plus à gauche. Sur les deux voies de droite, des débris et puis les véhicules impliqués. Au moins deux voitures, dont une qui se trouve sur la partie droite de la chaussée. Serrez bien sûr la voie de gauche sur la 31 en direction du sud, après la sortie 1 de Nuit-Saint-Georges, kilomètre 11. Ailleurs, c'est sur l'autoroute A5 que le trafic est volontairement ralenti par les services de sécurité et les forces de l'ordre pour permettre des modifications sur une zone de travaux. Et donc, trafic ralenti, vous roulez dans ce petit bouchon, fort ralentissement. Sur la 5 en direction de Langres, Nancy et Dijon après la sortie numéro 23, entre Troyes dans l'Aube et Chaumont en Haute-Marne. Et puis le trafic qui s'intensifie aux abords des grandes villes. D'ores et déjà, il faut 40 minutes pour faire les 30 derniers kilomètres de l'autoroute A6 entre Évry et les portes d'Italie et d'Orléans. Quant aux fermetures nocturnes, les opérations sont en cours pour les réouvertures. On aura l'occasion d'en reparler dans les prochaines minutes.
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1: Pour le moment, on va s'intéresser à la météo pour ce mercredi 2 septembre. Et il va faire de nouveau chaud cet après-midi, comme nous le confirme Marion Pira de Météo France.
2: L'anticyclone des Açores s'étire jusqu'à la France aujourd'hui et assure un temps calme pour ces prochains jours et de plus en plus chaud. Pour cet après-midi, le ciel pourra se montrer nuageux entre le bassin parisien, le Grand Est et la Bourgogne, mais sans vraiment altérer l'impression de beau temps. Ces nuages seront en plus totalement inoffensifs. Partout ailleurs, plus au sud, c'est le soleil qui domine largement malgré parfois la présence d'un voile nuageux dans le ciel. Les températures cet après-midi grappillent encore quelques degrés et passent 3 à 5 degrés au-dessus des niveaux de saison. Les thermomètres grimpent jusqu'à 26 degrés à Paris et Nancy, 27 degrés à Bourges et Besançon, 28 à Dijon, 29 degrés pour Clermont-Ferrand et Bordeaux et jusqu'à 31 degrés à Lyon, Grenoble et Mont-de-Marsan. Ce soir et cette nuit, le temps restera tout aussi calme avec un ciel qui aura même tendance à se dégager. Marion Pira, Météo France pour Autoroute Info.
1: Et restez avec nous, dans quelques minutes, nous verrons que la route est la première cause de mortalité chez les 14-24 ans et nous verrons que des opérations sont menées un peu partout en France pour initier les plus jeunes à la conduite d'un deux roues motorisé. Ce sera juste après la musique et pour partir du bon pied ce matin, voici Tom Percy.

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1: À 6h20, rappel du principal danger. Voiture accidentée et il faut bien serrer sur la voie la plus à gauche, sur l'autoroute A31 en direction de Beaune et de Lyon, au kilomètre 11, c'est après la sortie numéro 1 de Nuit-Saint-Georges en Côte d'Or, en direction de Beaune et de Lyon. Et puis les fermetures, je le disais tout à l'heure, les fermetures nocturnes qui concernent toujours l'autoroute A40 entre les sorties 8 et 10, réouverture en cours. Et si vous êtes obligé d'emprunter ces sorties 8 et 10, vous pouvez patienter au niveau des parkings, au niveau des sorties. Et en attendant, la réouverture imminente, c'était prévu pour 6h21, ça ne devrait plus tarder donc que cette autoroute A40 soit ouverte dans les deux sens. Même chose concernant les bretelles de jonction entre les autoroutes A31 et A39 dans l'est dijonnais. Chaque année, en partenariat avec le ministère de l'Intérieur et l'association Assurance Prévention, une piste d'éducation routière s'installe dans une vingtaine de villes en France. Elle permet d'initier les plus jeunes à la conduite d'un deux-roues motorisé. Reportage près de Lyon d'Antoine Oppard.
2: Allez, donc on démarre la moto, on tourne la clé. Voilà. Okay. Maintenant, je vais mettre la première vitesse. Alors là, on ne met pas qu'un doigt, on met les quatre doigts, d'accord ?
3: Des conseils comme cela, les policiers de la CRS vont en donner cette année à 8000 personnes, principalement des jeunes, grâce à leur piste d'éducation routière mobile qui s'est installée quelques jours du côté du centre des expositions Eurexpo de Lyon pendant le salon du deux roues.
4: Nous, on est là pour faire vraiment un apprentissage sécurisé ou une reprise en main pour ceux qui n'ont pas roulé depuis très longtemps. On accueille un peu tout le monde à partir de 14 ans.
3: Christophe Écolant est policier au sein de la CRS. Il est le responsable de la piste d'éducation routière.
4: Les jeunes, quand on les prend à partir de 14 ans, c'est des jeunes qui n'ont aucune habitudes.
2: Ça accélère un petit peu. La moto avance, je sens que la roue tourne.
4: On a des motos à double commande. L'instructeur est à l'arrière, il bénéficie d'un guidon fixe et d'un rappel des commandes d'embrayage et de frein arrière. On va leur faire faire d'abord l'atelier moto home trainer pour leur montrer comment fonctionne une machine. On va les équiper ensuite. Les premiers tours de roue se feront avec le moniteur à l'arrière sur les motos double commande. Et puis ensuite, on a 18 machines là, qui sont prêtées par 9 marques. On a des motos, on a des motos thermiques, on a des motos électriques.
2: Quand le stop arrive, on m'arrête. Premièrement, j'arrête d'accélérer. Donc je vais dans ce sens-là. Deuxièmement, je serre le levier avec mes quatre doigts, d'accord ? Troisièmement, avec mon pied droit, avec devant mon pied, j'appuie sur le frein.
5: Axel, c'est ça ?
2: Je vais te chercher des gants.
6: Pour essayer le circuit.
5: T'as déjà fait de la moto ?
6: J'en ai fait une ou deux fois déjà.
5: Ça te fait quoi, les premières sensations ?
6: Ça fait un peu bizarre.
5: Et toi, c'est quoi ton prénom ?
7: Méline.
5: Tu voudras passer ton permis moto plus tard ?
7: Normalement, je passe mon BSR.
5: Déjà ? Ok, donc tu vas avoir un petit deux roues. Donc c'est important d'avoir un peu les premières sensations sur la route ?
7: Oui.
4: On prend par exemple un groupe de 50 élèves qui va venir sur une demi-journée. Peut-être qu'il n'y en aura que 5 ou 6 qui feront la moto plus tard. Mais par contre, tous les autres auront pu voir en fait comment se comporte une moto. Dans le cadre du partage de la route et de faire attention aux autres sur la route, ils seront plus indulgents dans leur conduite future.
3: La route demeure la première cause de mortalité chez les 14-24 ans. À elle seule, cette tranche d'âge représente un décès sur 5 sur les routes.

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1: À 6h passées de 31 minutes, bienvenue à ceux qui nous rejoignent en ce mercredi matin du 2 septembre. Après la rentrée d'hier, on fait le point sur vos conditions de circulation. Le trafic s'intensifie aux abords des grandes villes, comme tous les matins. Maintenant, avec la fin des vacances, l'heure de pointe fait son retour à Paris et à Lyon. D'ores et déjà à Paris, il faut 50 minutes pour faire les 30 derniers kilomètres de l'autoroute A6 entre Évry et les portes d'Italie et d'Orléans. Du côté de la Côte d'Or, attention, un accident s'est produit sur l'autoroute A31. Les services de sécurité arrivent sur place. Sur cette autoroute A31, en direction de Beaune et de Lyon, c'est entre Dijon et Beaune. Kilomètre 12, juste après la sortie numéro 1 de Nuit-Saint-Georges. Serrez bien sur la voie de gauche. La seule voie de gauche disponible et les deux voies de droite sont neutralisées maintenant. Il y a des véhicules accidentés, au moins deux voitures et des débris un peu partout. Donc les opérations de nettoyage vont avoir lieu. Voilà pour la situation sur cette autoroute A31. Je rappelle également qu'il y a plusieurs bretelles de jonction qui sont fermées entre l'autoroute A31 et l'autoroute A39. On est dans l'est dijonnais. Pour ceux qui veulent emprunter cette autoroute A39 en direction de Bourg-en-Bresse et de Genève. En venant de Nancy ou de Beaune, il faudra suivre la direction de Dijon. En provenance de Nancy, vous emprunterez la sortie numéro 4. Une déviation vous fait passer par la rocade dijonnaise pour pouvoir emprunter la 39 en direction du sud. Et puis pour ceux qui sont sur l'autoroute A39 en provenance de Dole, il faudra là également aller jusqu'à Dijon et passer par la rocade. Allez, on poursuit avec les titres de France Info.
2: D'abord, au Moyen-Orient.
3: Après un mois d'accalmie, les États-Unis ont de nouveau frappé l'Iran. 11 morts selon les médias officiels et Téhéran a répliqué. L'Iran s'en est pris à des bases américaines dans la région, à Bahreïn, en Irak et en Jordanie. Réponse immédiate, démarcher avec un baril de pétrole à plus de $95 et un prix du gaz européen au plus haut depuis 2023. On ne négocie pas avec des terroristes, affirme Vladimir Poutine. Le président russe réagit aux déclarations de son homologue ukrainien, Volodymyr Zelensky, a prévenu que son armée allait rendre dangereux le ciel russe en envoyant des drones, et cela tant que la guerre continuera. France Info vous dévoile une étude de la FAGE en exclusivité ce matin. En 2026, il faut désormais plus de 3 200 € pour faire face aux dépenses de rentrée pour les étudiants non boursiers. La Fédération des associations générales étudiantes dévoile donc cette étude ce matin. C'est plus de 655 € de plus en 6 ans. Et puis, tout s'est bien passé pour Sophie Adnaud. La Française a fait sa troisième sortie dans l'espace en dehors de la Station Spatiale Internationale avec deux autres astronautes. Elle a mené une opération de maintenance pendant plus de 6 heures.
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1: Et un dernier mot pour évoquer un obstacle, une bâche qui est signalée sur l'autoroute A6 en direction de Lyon, juste avant la barrière de péage de Villefranche-Lima, au nord de Lyon. Une bâche sur la plateforme de péage juste avant la barrière. Allez, Shakira pour la musique et on se retrouve dans les toutes prochaines minutes.

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1: Sur l'autoroute A31, intervention en cours pour évacuer au moins deux voitures accidentées. Et les deux voies de droite sont neutralisées, ça ne passe que sur la seule voie de gauche. Sur la 31 en direction du sud, c'est entre Dijon et Beaune, un tout petit peu après la sortie numéro 1 de Nuit-Saint-Georges. Et puis à l'approche de Lyon sur l'autoroute A6, attention, une bâche en plastique est signalée sur la plateforme de péage juste avant la grande barrière de Villefranche-Lima. Ailleurs, pas d'autres grosses difficultés, cela se passe bien ce matin. L'heure de pointe quand même qui s'annonce aux abords des grandes villes. On aura l'occasion d'y revenir dans les prochaines minutes.

0: fermeture qui reste en place ce matin. On en parle tout de suite. Des fermetures de bretelles de jonction entre les autoroutes A31 et A39 dans l'est dijonnais. Pour vous qui arrivez de Nancy, vous ne pourrez pas bifurquer sur l'A39 en direction de Dole. Il faut avant cela emprunter la sortie numéro 4 et rejoindre la rocade de Dijon. Même chose en provenance du sud, en provenance de Beaune. Il faut rejoindre Dijon et via la rocade, là vous pourrez accéder à l'autoroute A39 en direction de Bourg-en-Bresse et de Genève. Et puis pour ceux qui sont sur l'autoroute A39 en direction de Dijon, ils ne peuvent pas bifurquer sur l'A31 en direction de Beaune et de Lyon. Il faut poursuivre 10 km plus loin et là vous arrivez à Dijon sur la rocade. C'est grâce à cette rocade que vous pourrez suivre la direction de Lyon. Voilà pour ces travaux dans l'est dijonnais.
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0: Et dans quelques minutes, nous irons visiter la cité médiévale de Montluçon. Ce sera juste après Tame Impala et Jenny avec leur tube Dracula.

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1: Et rappel de l'intervention sur l'autoroute A31 Nancy-Beaune pour évacuer deux voitures accidentées en direction de Beaune et de Lyon. C'est entre

0: Dijon et Beaune, un tout petit peu après la sortie numéro 1 de Nuit-Saint-Georges. Je serai bien sûr la seule voie de gauche disponible. Les deux voies de droite sont neutralisées. Et puis, du côté de Lyon, au nord de Lyon, sur l'autoroute A6, il y a une bâche au niveau de la barrière de péage de Villefranche-Limas. C'est juste avant la barrière de péage qu'il y a cet obstacle signalé sur la chaussée. Et on met le cap maintenant, direction le centre de la France, et une halte dans la ville de Montluçon. Entre ces maisons d'époque et le château des Ducs de Bourbon, la cité médiévale regorge de sites à découvrir. Reportage de Victor Simonet.
1: Une balade s'imposait dans l'un des lieux forts de Montluçon, sa cité médiévale. Départ de l'Office du Tourisme, accompagné par Julie Besançon, guide et conférencière dans la ville bourbonnaise, devant la tour de la Porte des Forges.
2: C'est vraiment une des tours principales, c'est une des tours médiévales et on se trouve juste à cet endroit-là.
3: Donc le château, plus sur notre gauche, là-bas.
2: On aperçoit les remparts du château, puisqu'on avait des remparts pour protéger la ville, mais une deuxième fortification qui, elle, venait vraiment encercler le château pour renforcer le système défensif.
1: Au détour d'une ruelle pavée, nous voici devant les trésors de la cité.
2: On a de très beaux exemples ici de maisons à colombage ou maisons à pans de bois. Malheureusement, les premières maisons comme ça, notamment celles du XIIe siècle, n'ont pas forcément résisté autant. Et puis on a ces drôles de petites ruelles.
3: Donc vraiment des tout petits passages, vraiment très très étroits pour que les auditeurs se rendent compte. On est sur une largeur de combien de...
2: D'à peine un mètre pour celui-ci. Il y en a certains, je pense que même en passant en biais, on passe pas.
3: Ouais. Ah non, mais là, c'est vraiment impressionnant.
1: Poursuivons notre chemin par un détour au jardin Wilson.
2: Il a la particularité d'être au cœur de la cité médiévale. Donc, c'est un jardin qui a été créé en plein pendant la révolution industrielle. Donc, le jardin, on le voit très bien. Il est sur différents niveaux et on le trouve sur d'anciennes cartes postales intitulées « Le jardin suspendu de Montluçon ».
1: Dernière étape de notre immersion, au cœur du joyau de la cité.
3: On m'a dit qu'on ne peut pas aller dans la cité médiévale de Montluçon sans passer par la chapelle du Sacré-Cœur. Alors qu'est-ce qu'elle a de si particulière, cette chapelle, Sœur Viviane ?
4: Eh bien, cette chapelle est un peu cachée dans la cité médiévale, avec une façade très sobre. Et quand vous ouvrez la porte, effectivement, vous êtes ébloui par son style très particulier. Elle est tout en longueur, elle a une très belle perspective.
1: Pour pouvoir déambuler au sein de la cité, la ville de Montluçon est accessible depuis l'autoroute A714.

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1: Merci de faire la route avec nous, il est 7h.
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1: Et on fait la route ensemble en cette semaine de rentrée avec à l'information trafic Aurélien Valto. Bonjour Aurélien.
2: Bonjour Hélène.
1: Et on va faire un zoom avec vous du côté de la Bourgogne. Vous nous parlez d'un accident sur l'autoroute A31.
2: En direction du sud, entre Dijon et Beaune, juste après la sortie numéro 1 de Nuits-Saint-Georges, il y a deux voitures accidentées sur la partie droite de la chaussée. Les deux voies de droite sont neutralisées et ça ne passe que sur la seule voie de gauche disponible.
1: On va rester du côté de Dijon où il y a aussi des fermetures de bretelles liées à des travaux.
2: Avec des bretelles de jonction entre les autoroutes A31 et A39 qui sont fermées. Principales conséquences tout d'abord pour ceux qui sont sur l'autoroute A31 en provenance de Nancy. Pour bifurquer sur l'A39 en direction de Bourg-en-Bresse, il faut emprunter la sortie numéro 4 située en amont sur l'A31 et rejoindre la roquette de Dijon. Même chose pour ceux qui sont en provenance de Beaune. Il faut passer par la roquette dijonnaise pour pouvoir emprunter l'autoroute A39 en direction du sud.
1: Le trafic autour des grandes villes à présent, Aurélien, comment cela se passe autour de Paris et de Lyon ?
2: Alors à Paris, un temps de parcours de 40 minutes pour les 30 derniers kilomètres de l'autoroute A6, c'est tout à fait raisonnable. Habituellement, on peut monter jusqu'à 50 minutes, voire une heure. Mais c'est mercredi matin, il y a encore quelques élèves qui font leur rentrée, donc certainement des parents qui sont aux portes des écoles ce matin. La preuve, à Lyon, aucun bouchon ce matin aux portes de l'agglomération lyonnaise.
1: Merci Aurélien, on va vous retrouver évidemment dans le prochain quart d'heure pour reparler des conditions de circulation. Côté météo, ça se passe bien aussi pour vous ce matin. Et d'une manière générale, restez attentifs aux travaux que vous pouvez rencontrer sur votre route. Il y a parfois des voies neutralisées. Respectez les limitations de vitesse et les distances de sécurité. On poursuit avec l'actualité en bref avec France Info.
3: Trois Maureen Suignard et le soutien d'Emmanuel Macron justement à l'Allemagne.
1: On en parlera dans les prochaines minutes. La tournée de Patrick Burel qui n'aura finalement pas lieu. Le chanteur annule ses représentations qui devaient débuter le mois prochain. Lui qui est accusé de violences sexuelles par une trentaine de femmes. Il est mis en examen dans 4 affaires. Patrick Burel n'est pas obstiné. Il fait le choix de l'apaisement, réagit ce matin son avocate. Les nouvelles attaques américaines en Iran ont fait 11 morts, affirment les autorités iraniennes. Regain de tension dans la région. Téhéran a répliqué après ces bombardements américains en visant des intérêts américains dans la région cette nuit. La France insoumise s'inquiète à moins de 8 mois de la présidentielle. C'est une information France Info. Un peu plus de 200 promesses de parrainage pour l'heure pour le candidat Jean-Luc Mélenchon. Loin des 500 nécessaires, mais cela reste mieux qu'il y a 5 ans à la même période. Et puis son tout dernier grand chelem, Gaël Monfils, le français, le joueur de tennis de 40 ans, gagne son premier match et ce sera au deuxième tour de l'US Open.
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1: Et on voyage ensemble 7 jours sur 7, 24 heures sur 24 sur Autoroute Info. On va se retrouver dans quelques instants pour notre vrai faux. Vrai ou faux, il est fréquent de traverser des zones de travaux sur autoroute sans la présence d'ouvriers sur place. Eh bien la réponse, ce sera dans quelques minutes, le temps d'écouter Alex Warren pour bien démarrer ce mercredi. Bonne route avec Autoroute Info.

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3: Vous êtes bien dans le 7-9 d'Autoroute Info. On fait la route ensemble ce matin. Et Aurélien Valto, on va parler d'un obstacle du côté de la région Rhône-Alpes.
4: Il s'agit de morceaux de pneus de poids lourds qui concernent ceux qui sont sur l'autoroute A42 en direction de Lyon. Dès qu'on vient de quitter l'autoroute A40 et le secteur de Bourg-en-Bresse, morceaux de pneus dans la sortie numéro 9 de Ponde.
3: Point complet sur les conditions de circulation, ce sera à 7h15. Pélissier et Géraldine Mia répondent à présent aux questions que vous pouvez vous poser concernant les travaux sur autoroute.
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5: Vrai ou faux, il est fréquent de traverser des zones de travaux sans y voir d'ouvriers.
6: C'est vrai, et on peut tout à fait comprendre ce questionnement. Alors, il y a deux raisons principales à cela. Tout d'abord, la pose d'un balisage doit être réalisée afin de sécuriser autant les agents autoroutiers que les conducteurs, comme par exemple très tôt le matin, quand il y a très peu de monde en circulation. Il est donc tout à fait possible de traverser une zone de balisage avant l'arrivée sur place des entreprises et des ouvriers.
5: Quelle est l'autre raison ?
6: Eh bien, selon la nature des chantiers, on ne peut pas retirer un balisage juste après la fin des travaux. Certaines opérations et certains ateliers nécessitent des temps de séchage ou de prise plus ou moins longs, comme pour les bétons. Et dans ce cas aussi, on peut constater qu'il n'y a personne dans un balisage pour travaux.
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3: Et à retrouver également sur la page Facebook Autoroute Info. On va se retrouver à 7h15 pour le point complet sur les conditions de circulation. On parlera aussi des prévisions météo. Ce sera avec Météo France, mais pour le moment, retour quelques années en arrière. 1989, ce tube de Texas sur Autoroute Info pour bien démarrer la journée. Bonne semaine de rentrée, bonne route avec Autoroute Info.

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1: Et à 7h15, on fait la route ensemble sur Autoroute Info ce mercredi. On va sur l'autoroute A31 entre Dijon et Beaune où s'est produit un accident. Aurélien Valto.
2: Oui, le trafic est d'ailleurs légèrement ralenti à hauteur de cette zone d'accident où il n'y a plus que la seule voie de gauche pour rouler. Il faut allumer ses feux de détresse. Ça se passe donc en direction de Beaune et de Lyon, entre Dijon et Beaune, juste après la sortie numéro 1 de Nuits-Saint-Georges.
1: Vous nous parlez aussi ce matin, Aurélien, d'un obstacle en région Rhône-Alpes.
2: Il s'agit de débris de pneus de poids lourds dans une sortie de l'autoroute A42 dans le département de l'Ain. Pour ceux qui arrivent de l'autoroute A40 en quittant le secteur de Bourg-en-Bresse, c'est dans la première sortie, la numéro 9 de Pont-d'Ain.
1: Il y a encore quelques fermetures liées à des travaux.
2: Oui, et parlons de cette fermeture du diffuseur de Nemours en Seine-et-Marne. Pour ceux qui sont sur l'autoroute A6 en direction de Paris, impossible d'emprunter ce diffuseur de Nemours numéro 16. La réouverture est prévue à midi.
1: Merci Aurélien, vous pouvez d'ailleurs retrouver toute l'actu travaux sur la page Facebook Autoroute Info et puis vous restez attentifs autour des grandes villes puisque le trafic s'intensifie, vous maintenez vos distances de sécurité et si besoin vous allumez bien vos feux de détresse. Côté météo, tout se passe bien ce matin, pas de difficultés signalées et on va s'intéresser justement aux prévisions météo.
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1: Restez avec nous dans les prochaines minutes. On va faire le point sur plusieurs éléments à vérifier en cette rentrée sur votre voiture. On reparlera bien sûr de l'information trafic, mais tout de suite, on va passer aux prévisions météo. Et c'est avec Marion Pira de Météo France.
3: L'anticyclone des Açores s'étire jusqu'à la France aujourd'hui et assure un temps calme pour ces prochains jours et de plus en plus chaud. Pour cet après-midi, le ciel pourra se montrer nuageux entre le bassin parisien, le Grand Est et la Bourgogne, mais sans vraiment altérer l'impression de beau temps. Ces nuages seront en plus totalement inoffensifs. Partout ailleurs, plus au sud, c'est le soleil qui domine largement malgré parfois la présence d'un voile nuageux dans le ciel. Les températures cet après-midi grappillent encore quelques degrés et passent 3 à 5 degrés au au-dessus des niveaux de saison. Les thermomètres grimpent jusqu'à 26 degrés à Paris et Nancy, 27 degrés à Bourges et Besançon, 28 à Dijon, 29 degrés pour Clermont-Ferrand et Bordeaux et jusqu'à 31 degrés à Lyon, Grenoble et Mont-de-Marsan. Ce soir et cette nuit, le temps restera tout aussi calme avec un ciel qui aura même tendance à se dégager. Marion Pira, Météo France pour Autoroute Info.
1: Allez, restez bien avec nous. L'information trafic revient dans les toutes prochaines secondes sur Autoroute Info. On s'intéressera aussi à votre voiture pour la rentrée. Est-elle prête? Restez bien à l'écoute. Réponse d'ici quelques instants. Pour le moment, on va retrouver celle que vous avez peut-être vue en festival cet été. Voici Adèle Castillon sur Autoroute Info. Été avec toi.

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1: Et merci de démarrer la journée avec Autoroute Info. On va faire un zoom du côté de la Bourgogne, plus précisément en Côte d'Or. Aurélien Valto, c'est là que s'est produit un accident.
2: Oui, un bouchon s'est formé maintenant, 3 minutes d'attente pour traverser la perturbation. L'accident s'est produit sur la 31 en direction du sud, juste après la sortie numéro 1 de Nuit-Saint-Georges. Deux voitures impliquées en cours d'évacuation. Le dépanneur vient d'arriver sur place. Les deux voies de droite sont neutralisées. Ça ne passe que sur la seule voie de gauche.
1: Point complet sur votre route, ce sera à 7h30. Vous pouvez réécouter d'ailleurs à tout moment le dernier flash d'infotrafic sur autoroute.info.fr ou sur l'application Autoroute Info. Et cette semaine, vous le savez, c'est la rentrée, y compris pour votre voiture. Après les vacances et les longs trajets d'été, il est temps de vérifier en détail l'état de votre véhicule et c'est avec Fabrice Aubry.
3: Première chose, vérifiez bien l'état de vos pneus qui ont été mis à rude épreuve avec la chaleur de l'été. Il faut vérifier la pression des pneumatiques et aussi l'usure de la gomme. Il se peut aussi que des craquelures se soient formées sur les côtés. Vous avez la date de fabrication de vos pneus indiquée sur le flanc et au-delà de 10 ans, il est conseillé de les changer. D'une manière générale, il faut faire attention à tout ce qui est en caoutchouc comme les essuie-glaces. Il faut les nettoyer, vous les décoller du pare-brise et vous les laver avec une éponge. Autre point de contrôle, les niveaux d'huile moteur et de liquide de refroidissement. Jetez aussi un œil au liquide de frein. Quand il est en bon état, il est jaune très clair. Après avoir beaucoup servi, il prend une couleur beaucoup plus foncée. Il faut alors le changer pour garder une bonne efficacité de freinage. Pendant l'été, il se peut que des aiguilles de pin soient rentrées dans le capot via la baie de pare-brise. Là encore, un petit nettoyage s'impose. Et puis à la rentrée, la nuit tombe de plus en plus tôt. Il faut donc bien vérifier les éclairages de votre véhicule.
1: Vous pouvez effectuer ces contrôles vous-même ou vous rentre dans un centre agréé. On se retrouve nous à 7h30 pour le point complet sur votre route. À 7h45, on retrouvera les prévisions météo de Météo France. On parlera aussi à des travaux qui peuvent vous concerner sur certaines autoroutes. Mais pour le moment, voici Gorillaz pour vous accompagner ce mercredi. Belle rentrée et bonne route avec Autoroute Info.

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1: Il est 7h30, on est ravis de vous accompagner en cette semaine de rentrée sur Autoroute Info, juste avant de revenir sur un accident qui s'est produit entre Dijon et Beaune sur l'autoroute A31. Aurélien Valto, vous nous signalez deux obstacles.
2: Tout d'abord sur l'autoroute A6, il s'agit de vêtements sur la partie droite de la chaussée. Sur l'A6 en direction de Paris, kilomètre 381, c'est à hauteur de la sortie numéro 28 pour Mâcon Nord. Et puis sur l'autoroute A31 en direction de Nancy, une sangle de poids lourd au kilomètre 160. Là, on est dans les Vosges, juste avant la sortie 8.1.
1: Et on va rester sur l'autoroute A31, mais dans un tout autre secteur, puisque Aurélien, vous nous signalez ce matin un bouchon lié à un accident.
2: Oui, bouchon d'un kilomètre environ, moins de 5 minutes d'attente, mais il faut allumer ses feux de détresse pour prévenir du danger. Ça se passe sur l'autoroute A31 en direction du sud, juste après la sortie numéro 1 de Nuits-Saint-Georges. Les deux voies de droite sont neutralisées, ça passe sur la seule voie de gauche.
1: Un mot des grandes villes, Aurélien, comment ça roule autour de Lyon et de Paris à cette heure-ci?
2: Eh bien, les premiers ralentissements se sont formés aux portes de Lyon, tout au bout de l'autoroute A6 à l'entrée du tunnel de Fourvière, avec un bouchon de 2 km et 5 minutes d'attente avant de poursuivre en direction de Lyon-Centre. Même chose sur le contournement Est A46 et sur l'autoroute A42 avant de pouvoir accéder au boulevard périphérique lyonnais. Et puis du côté de la capitale, c'est 45 minutes de temps de parcours pour les 30 derniers kilomètres de l'autoroute A6 entre Évry et les portes d'Italie et d'Orléans.
1: Et oui, d'une manière générale, vous êtes nombreux à cette heure-ci sur tous les axes autour des grandes villes. Vous allumez vos feux de détresse pour bien prévenir ceux qui arrivent derrière vous. On va parler à 7h45 des fermetures liées à des travaux. Et puis, il y aura aussi les prévisions de Météo France. Mais tout de suite, voici les titres de l'actualité avec France Info.
3: La réaction de l'avocate de Flavie Flamand, donc, ce matin sur France Info.
4: C'est un basculement. Enfin, la parole des femmes a été entendue, confie Corinne Herman. Patrick Bruel, accusé d'agression sexuelle et de viol, décide d'annuler sa tournée. Ce n'est pas un aveu, il clame son innocence, dit de son côté l'avocate de Patrick Bruel. Corinne Herman ajoute que de nouvelles plaintes vont être déposées. Patrick Bruel est mis en examen dans 4 affaires. Des tensions importantes entre les États-Unis et l'Iran ces dernières heures, avec des attaques de part et d'autre. Téhéran affirme que 11 personnes sont mortes sur son territoire pendant la nuit. Et puis les circonstances de l'accident sont encore floues. 2 morts hier dans un accident de bouée tractée. Ça s'est passé au large de Saint-Cyprien dans les Pyrénées-Orientales. Le procureur affirme que le bateau a pu être déséquilibré par des vagues.
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1: Et on continue de voyager ensemble dans le 7-9 d'Autoroute Info. La rentrée de septembre a sonné et c'est peut-être le bon moment de programmer vos prochaines vacances. On vous guide dans quelques minutes pour mettre à jour votre calendrier. Pour le moment, on retrouve Taylor Swift pour vous accompagner dans ce 7-9 ce mercredi. Bonne route.

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1: Et merci de voyager ce matin avec Autoroute Info. On va rappeler Aurélien Valto des obstacles sur les autoroutes A6 et A31.
2: Sur l'autoroute A6, il s'agit de vêtements sur la voie de droite en direction de Paris, kilomètre 381, à hauteur de la sortie numéro 28. On est du côté de Mâcon. Et puis sur l'autoroute A31, une sangle de poids lourd en direction de Nancy, kilomètre 160, juste avant la sortie 8.1 dans les Vosges.
1: Et restez bien avec nous. Le point complet sur votre route, ce sera à 7h45. C'est la rentrée, le retour à l'école pour les enfants et au travail pour les parents. C'est aussi le bon moment pour programmer vos prochaines vacances. Corentin Rouleau.
3: Et ça commence dès le 17 octobre jusqu'au 3 novembre pour la Toussaint. Toutes les zones seront en vacances en même temps. Même chose pour les vacances de fin d'année qui débutent pour tout le monde le 19 décembre jusqu'au 3 janvier. Ensuite, c'est les vacances d'hiver, le bon moment pour aller en montagne. La zone C, celle des Parisiens, sera la première sur les pistes dès le 6 février. Pour ceux qui ne veulent pas poser une ou deux semaines consécutives, les jours fériés sont une bonne alternative. Les premiers tombent en novembre avec la Toussaint le 1er et l'armistice 10 jours plus tard. Et pour les ponts, il faut attendre le printemps. Si vous posez par exemple votre vendredi 7 mai juste après l'Ascension, vous aurez 4 jours de congé. Même chose en prenant votre vendredi 14 mai où vous profitez du lundi de Pentecôte.
1: Sur Autoroute Info, à noter qu'en 2027, 4 jours fériés tomberont, malheureusement, le week-end, le 1er et le 8 mai, mais aussi le 15 août et le 25 décembre. L'information trafic revient à 7h45. On parlera aussi de la météo, des prévisions. Ce sera avec Météo France. Et puis, restez bien avec nous. On parlera aussi des fermetures liées à des travaux. Ce sera dans 5 minutes sur Autoroute Info. Le temps d'écouter les Cranberries. Bon mercredi et belle rentrée avec Autoroute Info.

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1: Et à 7h45, merci de faire la route avec le 7-9 d'Autoroute Info. Avant de revenir sur un accident qui s'est produit sur l'autoroute A31, Aurélien Valto, on va rappeler des obstacles sur les autoroutes A6 et A31.
2: Sur la 6, il s'agit de vêtements sur la partie droite de la chaussée. On est du côté de Mâcon à hauteur de la sortie numéro 28. Et puis sur la 31 en direction de Nancy, juste avant la sortie 8.1 Bourmont-la-Marche dans les Vosges. Là, il s'agit d'une sangle de poids lourd sur les voies.
1: Et on reste sur l'autoroute A31, mais dans un tout autre secteur en Bourgogne, plus précisément en Côte d'Or, où Aurélien, il y a toujours un accident.
2: Il s'est produit en direction de Beaune et de Lyon, juste après la sortie numéro 1 de Nuit-Saint-Georges. Il y a un bouchon d'un kilomètre environ, donc allumez vos feux de détresse et serrez bien sur la voie de gauche disponible. Les deux voies de droite sont neutralisées. Il y a deux voitures impliquées. Et les secours sont intervenus. C'est maintenant un dépanneur qui intervient pour l'évacuation de ces deux voitures.
1: Le trafic est dense à cette heure-ci autour des différentes villes. C'est notamment le cas autour de Lyon et de Paris, Aurélien, où il y a quelques ralentissements.
2: Oui, alors à Lyon, à chaque fois une petite dizaine de minutes de perdu pour accéder à la ville, que ce soit par l'autoroute A6 ou par les autoroutes A46, A42 au nord-est lyonnais. Et puis du côté de Paris, c'est trois quarts d'heure de temps de parcours pour les 30 derniers kilomètres de l'A6 entre Évry et les portes d'Italie et d'Orléans. C'est un quart d'heure de plus que lorsque tout va bien.
1: Et bien sûr, il peut aussi y avoir des travaux sur votre route. Vous le vivez avec parfois des voies de neutraliser. Vous maintenez bien sûr vos distances de sécurité. Il y a parfois quelques coups de frein et vous respectez les limitations de vitesse. Et on va justement reparler travaux tout de suite. Puisqu'il y a des fermetures liées à des travaux, Aurélien, on peut faire le point sur les fermetures en cours actuellement liées à des travaux.
2: Alors tout d'abord, du côté de Dijon, des bretelles de jonction sont fermées entre les autoroutes A31 et A39. Pour ceux qui sont sur l'autoroute A31, que ce soit en provenance du nord ou en provenance du sud, pour accéder à l'A39 en direction de Bourg-en-Bresse et de Genève, il faudra passer par la rocade dijonnaise, donc rejoindre Dijon depuis Beaune ou en empruntant la sortie numéro 4.

0: ces nuages seront en plus totalement inoffensifs. Partout ailleurs, plus au sud, c'est le soleil qui domine largement, malgré parfois la présence d'un voile nuageux dans le ciel. Les températures cet après-midi grappillent encore quelques degrés et passent 3 à 5 degrés au-dessus des niveaux de saison. Les thermomètres grimpent jusqu'à 26 degrés à Paris et Nancy, 27 degrés à Bourges et Besançon, 28 à Dijon, 29 degrés pour Clermont-Ferrand et Bordeaux et jusqu'à 31 degrés à Lyon, Grenoble et Mont-de-Marsan. Ce soir et cette nuit, le temps restera tout aussi calme avec un ciel qui aura même tendance à se dégager. Marion Pira, Météo France pour Autoroute Info.
1: Restez bien à l'écoute, l'information trafic revient bien sûr dans le prochain quart d'heure sur Autoroute Info. Vous pouvez réécouter aussi à tout moment le dernier flash d'info trafic sur l'application Autoroute Info. Et pour le moment, on retrouve celle qui sera en concert à Paris l'année prochaine. Voici Angèle sur Autoroute Info. Belle rentrée et bon mercredi. Bonne route.
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3: Il y a un garde-boue de poids lourd signalé sur les voies de circulation de l'autoroute A77. Juste avant d'arriver sur l'autoroute A6, vous venez de passer la barrière du Val de Loing et au kilomètre 3, on nous signale ce garde-boue de poids lourd. Sur

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2: Et à l'approche de 8h, merci de faire la route à l'écoute du 7-9 d'Autoroute Info. Et on va rappeler Aurélien cet accident qui s'est produit ce matin sur l'autoroute A31.
3: Et je vois à l'instant que les deux voitures impliquées ont été évacuées et que le patrouilleur sur place retire les cônes qui neutralisent la voie de droite. Donc sur l'A31 en direction de Lyon, le bouchon de 2 km va pouvoir se résorber. Ça passe sur deux voies et la voie de droite d'ici peu sera rendue à la circulation.
2: Merci Aurélien. Le point complet sur votre route, ce sera à 8h. À 8h15, on retrouvera aussi les prévisions de Météo France. Et puis, nous, on va poursuivre la route ce mercredi et cette semaine de rentrée avec la musique de Nelly Furtado sur Autoroute Info. Bon voyage à l'écoute d'Autoroute Info.

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1: On est ravis de vous accompagner ce mercredi, il est 8h.
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1: Et en cette semaine de rentrée, on fait la route ensemble ce matin avec un zoom du côté de la Bourgogne et plus précisément en Côte d'Or, puisqu'Aurélien Valto, c'est là que vous nous parlez d'un bouchon.
2: Bouchon avec 5 minutes d'attente sur l'autoroute A31 en direction de Beaune et de Lyon, juste après la sortie numéro 1 de Nuit-Saint-Vorge, il faut allumer ses feux de détresse. Et puis 2 km plus loin, la zone d'accident où 2 voitures étaient impliquées, elles ont été évacuées. Les services de sécurité sur place retirent les cônes qui neutralisent la voie de droite et ça passe sur les 2 voies de gauche.
1: Autre ralentissement à prévoir ce matin, ça se passe autour des grandes villes. On va faire un zoom avec vous autour de Lyon et Paris.
2: À Lyon, bouchon tout au bout de l'autoroute A6 à l'entrée du tunnel de Fourvière, mais c'est somme toute assez calme, hein, moins de 10 minutes d'attente avant de poursuivre en direction de Lyon-Centre. Même chose sur le contournement Est A46 direction Marseille ou sur les derniers kilomètres de l'autoroute A42 avant d'accéder au boulevard périphérique lyonnais. Nous sommes mercredi, il y a le télétravail et puis la rentrée encore des écoliers et lycéens, surtout avec peut-être encore des parents ce matin devant les grilles des établissements scolaires.
1: Et puis le trafic est dense aussi autour de Belfort et de Dijon par exemple. Aurélien, on va aller justement du côté de Dijon puisqu'il y a des fermetures de bretelles, il y a des travaux.
2: Les travaux sont dans des bretelles de jonction entre les autoroutes A31 et A39. On est une petite dizaine de kilomètres à l'est de Dijon. Pour ceux qui sont sur l'autoroute A31, que ce soit en provenance du sud ou du nord, impossible de bifurquer sur l'A39 direction Bourg-en-Bresse-Genève. Pour cela, il faut rejoindre Dijon, passer par la rocade. Et là, depuis la rocade dijonnaise, on accède à l'autoroute A39.
1: Il y a des travaux sur d'autres axes avec parfois des voies neutralisées. Vous respectez bien les limitations de vitesse et les distances de sécurité. 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
3: Maureen Suignard, et d'abord ces prix de l'énergie qui bondissent à nouveau.
4: Le prix du baril de pétrole est à plus de 95 $ ce matin. Le prix du gaz européen est lui au-dessus, plus haut depuis 3 ans, conséquence des nouvelles tensions au Moyen-Orient. Des frappes américaines ont fait 11 morts ces dernières heures et Téhéran a de son côté visé des bases américaines à Bahreïn et des cibles en Jordanie et en Irak également. La France soutient l'adoption de nouvelles sanctions européennes contre la Russie. Position d'Emmanuel Macron qui se dit aussi pleinement solidaire de l'Allemagne. Le pays a accusé officiellement Moscou d'avoir envoyé un drone chargé d'explosifs à l'aéroport de Leipzig début août. Le bilan s'alourdit encore au Népal après l'immense crue dans l'Himalaya la semaine dernière, au moins 1114 morts. Il reste près de 4000 personnes disparues. Et puis il va de nouveau jouer à New York. Cette nuit, Gaël Monfils, le joueur de tennis français de 40 ans, a gagné son premier match à l'US Open.
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1: Et on voyage ensemble 24 heures sur 24 et 7 jours sur 7 sur Autoroute Info. On se retrouve dans les toutes prochaines minutes pour reparler de votre route. À 8h15, on retrouvera les prévisions météo. Ce sera avec Météo France. Et puis dans un instant, on écoutera vos anecdotes de voyage sur l'autoroute. Et pour le moment, voici Teddy Swims pour démarrer cette nouvelle heure. Bonne route.

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2: Et merci d'être à l'écoute d'Autoroute Info. On fait un zoom avec vous, Aurélien Valto, sur l'autoroute A31.
3: Où un accident s'était produit tout à l'heure, provoquant un bouchon de 2 km. Sur cette autoroute A31 en direction du sud, juste après la sortie numéro 1 de Nuit-Saint-Georges, il y a eu un accrochage dans la zone de bouchon. Les deux voitures sont sur la bande d'arrêt d'urgence. Bouchon qui, lui, désormais s'est résorbé, hein, puisque juste après, au niveau de la zone d'accident, les véhicules impliqués ont été évacués.
2: Merci Aurélien, on vous retrouve à 8h15. Ce sera le point complet sur les conditions de circulation. On parlera aussi des prévisions météo. Ce sera avec Météo France. Avez-vous des anecdotes ou des souvenirs à nous partager concernant un voyage sur l'autoroute? Des conductrices répondent à Raphaël Giudicelli.
4: C'est pas forcément une anecdote, c'est plus une sensation. C'est quand je prends l'autoroute pour descendre dans le sud de la France, l'autoroute des vacances, et je passe par Lyon et que j'arrive vers le musée des Confluences. C'est le signe des vacances. Enfin voilà, c'est plus une sensation de bien-être de voir ce musée et de me dire on descend vers les vacances.
5: Mireille, elle nous partage son souvenir.
6: On a eu un peu de nœud qui a crevé, donc on a mis les gilets jaunes et on est passé derrière la barrière. Et mon mari est parti mettre un triangle de signalisation pour prévenir les autres usagers. Et en fait, il ne faut pas mettre de triangle sur l'autoroute. Donc on s'est fait un peu remonter les bretelles, comme on dit.
5: Ça permet de rappeler qu'il ne faut pas poser le triangle de pré-signalisation sur l'autoroute. C'est une mise en danger supplémentaire pour les piétons. De plus, le vent généré par le passage des autres usagers le renverse systématiquement.
2: On se retrouve à 8h15. Ce sera le point complet sur votre route, sur Autoroute Info, avec les prévisions météo de Météo France d'ici 5 minutes. Et pour le moment, un classique sur la route pour bien démarrer. C'est mercredi, voici Joe Cocker.

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1: Et à 8h15, on fait la route ensemble dans le 7-9 sur Autoroute Info. Et juste avant de parler d'un accident qui s'est produit sur l'autoroute A31, Aurélien Valto, vous nous signalez un animal errant sur l'autoroute A6.
2: Un chevreuil aperçu à proximité des voies de circulation au kilomètre 249. On est dans la traversée de la Bourgogne entre les sorties 23, entre la sortie 23 et le secteur de Pouilly-en-Aussois en Côte d'Or.
1: Et on va rester justement en Bourgogne et en Côte d'Or où vous nous parlez d'un accident qui s'est produit sur l'autoroute A31.
2: Un accrochage entre deux voitures qui sont sur la bande d'arrêt d'urgence. Pas de gêne directe, mais des piétons à proximité des voies. Il faut serrer sur la partie gauche pour respecter le corridor de sécurité. Sur l'A31 en direction du sud, juste après la sortie numéro 1 de Nuit-Saint-Georges.
1: On va rester du côté de l'autoroute A31 et de Dijon où il y a toujours des fermetures de bretelles. Il y a des travaux, Aurélien.
2: Dans des bretelles de jonction entre l'A31 et l'A39. Pour ceux qui sont sur l'A31, impossible de s'engager sur l'A39 en direction de Dole, Lons-le-Saunier et Bourg-en-Bresse. Pour cela, en provenance de Beaune, il faut rejoindre Dijon, la rocade de Dijon. Même chose pour ceux qui sont en provenance du Nord en empruntant la sortie numéro 4. Et c'est depuis la rocade dijonnaise que l'on pourra suivre l'A39 en direction du Sud. Et puis pour ceux qui sont sur cette autoroute A39, impossible de bifurquer sur l'A31 en direction de Beaune, en provenance de Bourg-en-Bresse. Il faut là également aller jusqu'à Dijon.
1: Sur les grandes villes, le trafic est dense, que ce soit justement du côté de Dijon, de Belfort. Et comment cela roule autour de Lyon et Paris, Aurélien ?
2: Alors à Lyon, il y a quelques bouchons tout au bout de l'autoroute A6, 2 km de retenue à l'entrée du tunnel de Fourvière. C'est un peu moins de 10 minutes d'attente. Même chose sur les derniers kilomètres de l'autoroute A42 au nord-est de Lyon, avant d'accéder au boulevard périphérique lyonnais. Et puis du côté de la capitale, c'est 3 quarts d'heure de temps de parcours pour les 30 derniers kilomètres de l'autoroute A6 à partir d'Évry, un quart d'heure de plus que lorsque le trafic est complètement fluide. Il y a également l'habituel bouchon du matin qui s'est formé tout au bout de l'autoroute A5A dans la bretelle de jonction avec la Francilienne.
1: Et à chaque fois que vous rencontrez des ralentissements ou des bouchons, vous le savez, il faut allumer vos feux de détresse pour prévenir ceux qui arrivent derrière vous et bien maintenir vos distances de sécurité.
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1: Allez, on passe à présent aux prévisions météo. Et ce mercredi matin, les prévisions sont signées Marion Pira de Météo France.
3: L'anticyclone des Açores s'étire jusqu'à la France aujourd'hui et assure un temps calme pour ces prochains jours et de plus en plus chaud. Pour cet après-midi, le ciel pourra se montrer nuageux entre le bassin parisien, le Grand Est et la Bourgogne, mais sans vraiment altérer l'impression de beau temps. Ces nuages seront en plus totalement inoffensifs. Partout ailleurs, plus au sud, c'est le soleil qui domine largement malgré parfois la présence d'un voile nuageux dans le ciel. Les températures cet après-midi grappillent encore quelques degrés et passent 3 à 5 degrés au-dessus des niveaux de saison. Les thermomètres grimpent jusqu'à 26 degrés à Paris et Nancy, 27 degrés à Bourges et Besançon, 28 à Dijon, 29 degrés pour Clermont-Ferrand et Bordeaux et jusqu'à 31 degrés à Lyon, Grenoble et Mont-de-Marsan. Ce soir et cette nuit, le temps restera tout aussi calme avec un ciel qui aura même tendance à se dégager. Marion Pira, Météo France pour Autoroute Info.
1: L'information trafic revient dans le prochain quart d'heure sur Autoroute Info. On parlera aussi des constructeurs européens qui sont censés de baisser de 90% les rejets de CO2 de leur flotte de véhicules neufs d'ici 2035. Cet objectif est-il réellement tenable? Eh bien, on en parle dans le prochain quart d'heure. Le temps d'écouter Naïka sur Autoroute Info. Bon début de journée, belle route et bonne rentrée avec Autoroute Info. 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
2: Merci de faire la route à l'écoute du 7-9 d'Autoroute Info. On fait un zoom sur l'autoroute A31. Aurélien Valto, c'est là que s'est produit un accident.
3: Un accrochage entre deux voitures qui sont sur bande d'arrêt d'urgence, pas de gêne direct, mais attention quand même sur l'A31, direction Bonnet-Lyon, kilomètre 13, juste après la sortie numéro 1 de Nuit-Saint-Georges en Côte d'Or.
2: Point complet sur votre route, ce sera à 8h30. Les constructeurs européens sont censés baisser de 90% les rejets de CO2 de leur flotte de véhicules neufs d'ici 2035. L'une des solutions, c'est le véhicule électrique, mais à ce jour, il ne représente que 10% du parc. L'objectif de l'Union européenne est-il réalisable? Franck Pellissier a posé la question à Richard Tillagon de l'IFP Énergie Nouvelle.
4: Aujourd'hui, quand vous regardez les taux de pénétration, notamment des véhicules électriques à la vente et dans le parc, il y a quand même une progression significative du parc électrifié qui confirme deux choses. Premièrement, c'est que les technologies sont matures. Donc on a quand même un écosystème entre des constructeurs qui proposent des solutions, des organismes, des sociétés qui proposent aussi des bornes de recharge et un coût d'électricité qui globalement répond aux attentes. Le plus grand frein, c'est le changement. C'est-à-dire que vous, moi, tous ceux qui nous écoutent savent très bien que changer nos habitudes, c'est probablement ce qui est le plus compliqué, même si changer ses habitudes dans ce cas-là est vertueux. Donc, il faut peut-être un peu plus de temps, il faut aussi de l'accompagnement. Il y a des usages en ville où la bascule se fait plus facilement parce que l'autonomie n'est pas un problème. Il y a, je pense, encore des efforts à faire sur le coût d'accès des véhicules et l'ensemble des constructeurs sont conscients de ça et travaillent avec des offres qui vont arriver sur le marché avec un rapport coût d'investissement versus le bénéfice qu'on en tire qui sera bien meilleur de ce qu'on a connu dans le court passé qu'on a vécu, quoi.
2: À ce jour, l'objectif de l'Union européenne est que la part de marché des véhicules électriques atteigne 85% d'ici 2035. On se retrouve, nous, à 8h30. Ce sera le point complet sur votre route. À 8h45, on s'intéressera aux prévisions météo. Ce sera avec Météo France. Et puis, on s'intéressera aussi aux travaux qui peuvent avoir lieu sur votre route. Tout de suite, c'est M pour vous accompagner.
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3: Avec des obstacles, des vêtements qui sont signalés sur l'autoroute A6 en direction de Paris, kilomètre 393. C'est juste avant d'arriver à Mâcon, un tout petit peu avant la sortie numéro 29 pour Mâcon en Saône-et-Loire. Des vêtements sur la partie droite de la chaussée.

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1: 8h30, merci d'être à l'écoute d'Autoroute Info. On fait la route ensemble ce matin et on va tout d'abord démarrer par des obstacles signalés Aurélien Valto sur l'autoroute A6.
2: Dans le secteur de Mâcon, en arrivant à Mâcon sur l'autoroute A6 direction Paris, kilomètre 393, un peu avant la sortie numéro 29, il s'agit de vêtements signalés sur la partie droite de la chaussée.
1: Aurélien, on va aussi signaler un accident qui s'est produit du côté de la Côte d'Or sur l'autoroute A31.
2: Avec un accrochage entre deux voitures qui sont sur bande d'arrêt d'urgence, juste après la sortie numéro 1 de Nuit-Saint-Georges sur l'A31 en direction de Beaune et de Lyon.
1: Et puis, il y a toujours des bouchons signalés autour des grandes villes, du moins quelques ralentissements possibles autour de Lyon et Paris, Aurélien.
2: À Paris, il faut compter 45 minutes de temps de parcours pour faire les 30 derniers kilomètres de l'autoroute A6. Entre Évry et les portes d'Italie et d'Orléans, c'est un quart d'heure de plus que lorsque le trafic est complètement fluide. Il y a également l'habituel bouchon du matin avec 10 petites minutes d'attente tout au bout de l'autoroute A5 après le carré Sénart dans la bretelle de jonction avec la Francilienne en direction d'Évry. Et puis 10 minutes d'attente également aux portes de Lyon, que ce soit tout au bout de l'autoroute A6 avant le tunnel de Fourvière ou bien tout au bout de l'autoroute A42 pour ceux qui arrivent du département de l'Ain, de Bourg-en-Bresse, avant d'accéder au boulevard périphérique lyonnais.
1: Une information service, Aurélien, pour ceux qui vont circuler en véhicule électrique et qui passent par l'autoroute A36.
2: Oui, on vient de l'apprendre, il y a un problème électrique au niveau de ses bornes de recharge et il est impossible donc de recharger son véhicule électrique sur les aires de service de Dole sur l'A36 dans les deux sens de circulation. Il faut donc anticiper, il y a notamment du côté de Besançon, les aires de Besançon.
1: Et oui, toutes les aires de service sont équipées de bornes de recharge électrique. On va se retrouver dans le prochain quart d'heure pour bien sûr reparler de votre route. À 8h45, il y aura aussi les prévisions météo de Météo France. Et puis, on parlera aussi des travaux qui peuvent vous concerner. Mais tout de suite, c'est l'actualité en bref avec France Info.
3: Et d'abord le Népal qui continue de compter ses morts.
4: La crue dévastatrice de la semaine dernière a fait au moins 1114 morts, mais quelques 4000 personnes sont toujours portées disparues. Les secours espèrent toujours trouver des survivants, notamment dans les nombreux tunnels des centrales hydroélectriques de la région. La Russie dit avoir intercepté 130 drones ukrainiens pendant la nuit, annonce après la prise de parole du président ukrainien hier. Il a averti l'aviation civile et les partenaires de Kiev que les drones ukrainiens rendraient dangereux les espace aérien russe. On ne négocie pas avec des terroristes, a répondu Vladimir Poutine. L'avocate de Patrick Bruel affirme ce matin qu'il a fait le choix de l'apaisement tout en clamant son innocence. Le chanteur a annulé hier sa tournée qui devait débuter le mois prochain. Plusieurs responsables politiques avaient demandé l'annulation de ces dates. Qu'en pense Marine Tondelier, la patronne d'Europe Écologie Les Verts et l'invité du 8h30 France Info dans une dizaine de minutes. Et puis France Info vous dévoile une étude de la FAGE en exclusivité ce matin. En 2026, le coût de la rentrée est estimée à plus de 3200 euros pour les étudiants non boursiers. C'est plus de 655 euros de plus en 6 ans, selon la Fédération des associations générales étudiantes.
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1: Et on continue de voyager ensemble, évidemment. Dans le prochain quart d'heure, on va reparler de votre route. À 8h45, il y aura aussi les prévisions de Météo France. Et pour le moment, on va retrouver Jungeli sur Autoroute Info. Belle rentrée et bonne matinée avec nous.

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8: Merci d'être à l'écoute d'Autoroute Info avec Aurélien. Des obstacles signalés sur les autoroutes A42 et l'autoroute A6.
9: Et sur l'autoroute A42, on l'apprend à l'instant, il s'agit d'une grosse poubelle noire au milieu des voies de circulation en direction de Bourg-en-Bresse et de Genève au kilomètre 21 après la sortie numéro 6 en quittant donc la région lyonnaise. Et sur l'autoroute A6 à l'approche de Mâcon, kilomètre 393, donc un tout petit peu avant la sortie numéro 29, là il s'agit de vêtements sur la partie droite de la chaussée. À chaque fois, les services de sécurité se rendent sur place.
8: Merci Aurélien. On vous retrouve à 8h45. Ce sera le point complet sur les conditions de circulation. Deux jeunes passagers sur trois sont mal installés et attachés en voiture. C'est ce qui ressort d'une étude réalisée par la prévention routière. À quoi faut-il faire attention pour garantir la sécurité de ces enfants? Les explications avec Paulin Caillard.
10: Selon Christophe Ramon, directeur des études et recherches de l'association Prévention Routière, la gravité d'un accident peut être diminuée en vérifiant l'installation de ces enfants.
11: La qualité de cette installation fait souvent défaut. Tant dans les accidents, on a vu que bien souvent, les enfants tués malheureusement étaient mal attachés, voire pas du tout attachés, mais aussi dans les pratiques courantes, c'est-à-dire que les parents, les grands-parents s'équipent massivement en siège auto, mais par contre commettent beaucoup d'erreurs lors de l'attache des enfants. Alors pour les tout-petits, c'est par exemple le fait de mal positionner le harnais. On voit bien souvent les épaules dégagées du harnais. Et ça, en cas d'accident, il peut avoir des conséquences extrêmement graves. Ou pour les grands, avec une ceinture qui ne passe pas sur les épaules ou qui est détendue ou vrillée, qui ne passe pas aux bons endroits sur le rehausseur. Et en général, il faut enlever les gros manteaux, les grosses doudounes qui ne permettent pas de bien ajuster la sangle ou la ceinture.
10: En moyenne, en France, un enfant meurt chaque semaine dans un accident de voiture.
8: Sur Autoroute Info, l'objectif de la prévention routière est que plus aucun enfant ne soit tué sur les routes de France. On se retrouve à 8h45 pour le point complet sur votre route. Dans 5 minutes, il y aura aussi les prévisions météo. Ce sera avec Météo France et puis on parlera des travaux qui peuvent vous concerner ce matin. En attendant, voici un classique sur le 7-9. Dans le 7-9 d'Autoroute Info, c'est Whitney Houston. Belle semaine de rentrée. Bonne route avec Autoroute Info.

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1: Et à la sécurité des 9 passagers de ce minibus en panne sur l'autoroute A19 pour vous qui roulez en direction de Sens et de l'autoroute A5. C'est au kilomètre 21, donc peu après avoir quitté l'autoroute A6, mais également si vous êtes en provenance d'Orléans, une fois que vous avez passé Courtenay et cette bifurcation A6. Minibus en panne sur bande d'arrêt d'urgence au kilomètre 21.

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1: Et à 8h45 dans le 7-9 d'Autoroute Info, on parle d'obstacles sur les autoroutes A42 et A6, Aurélien Valto.
2: Oui, sur l'A42, un patrouilleur intervient en ce moment même sur les voies de circulation. En direction de Bourg-en-Bresse et de Genève au kilomètre 21, c'est donc en quittant la région lyonnaise un peu après la sortie numéro 6. Le patrouilleur, avec son fourgon, occupe la voie de gauche et il va ramasser une grosse poubelle noire sur les voies de circulation, opération en cours. Et puis, pour les autres obstacles de l'autoroute A6, il s'agit de vêtements sur la partie droite de la chaussée au kilomètre 293, un tout petit peu avant la sortie numéro 29 pour Mâcon en Saône-et-Loire.
1: Et on va rester en Bourgogne, mais cette fois en Côte d'Or. Aurélien, vous nous parlez d'un accrochage qui s'est produit sur l'autoroute A31.
2: Avec deux voitures sur bande d'arrêt d'urgence en direction de Beaune et de Lyon. C'est juste après la sortie numéro 1 de Nuit-Saint-Georges.
1: Et puis, on reste en Bourgogne, mais encore dans un autre département avec un minibus en panne sur l'autoroute A19.
2: Oui, on est dans Lyon. Pour ceux qui viennent de quitter l'autoroute A6 et qui s'engagent sur l'A19 en direction de Sens et en direction de l'autoroute A5, il y a un minibus 9 places qui est en panne au kilomètre 21. 9 personnes en bordure des voies de circulation.
1: Encore un peu de trafic autour des grandes agglomérations, que ce soit Belfort ou Dijon. Comment cela circule, Aurélien, autour de Paris et de Lyon ?
2: Alors à Paris, on a toujours 45 minutes de temps de parcours pour faire les 30 derniers kilomètres de l'autoroute A6. C'est une quinzaine de minutes en plus que lorsque tout va bien. Et puis à Lyon, ça s'est amélioré. Dans l'Est lyonnais, les bouchons se sont résorbés. Il persiste seulement 2 kilomètres de retenue tout au bout de l'A6 à l'entrée du tunnel de Fourvière. Et c'est 5 minutes d'attente.
1: Il y a aussi parfois des travaux sur votre route et surtout des fermetures liées à ces travaux. Aurélien, c'est le cas notamment du côté de Dijon.
2: Avec des bretelles de jonction fermées entre les autoroutes A31 et A39, une petite dizaine de kilomètres à l'est de Dijon. Sont concernés ceux qui sont sur l'A31 en provenance du nord ou du sud. Impossible de bifurquer sur l'A39 en direction de Bourg-en-Bresse et Genève. Pour prendre cette autoroute A39, il faut rejoindre Dijon et c'est depuis la rocade dijonnaise que l'on peut emprunter cette autoroute A39 en direction du sud. Et puis pour ceux qui sont sur l'autoroute A39 en direction de Dijon, pour bifurquer sur l'A31 en direction du sud, en direction de Beaune et de Lyon, ce n'est pas possible. Il faut rester sur l'A39, passer par Dijon et la rocade.

0: entre le bassin parisien, le Grand Est et la Bourgogne, mais sans vraiment altérer l'impression de beau temps. Ces nuages seront en plus totalement inoffensifs. Partout ailleurs, plus au sud, c'est le soleil qui domine largement, malgré parfois la présence d'un voile nuageux dans le ciel. Les températures cet après-midi grappillent encore quelques degrés et passent 3 à 5 degrés au-dessus des niveaux de saison. Les thermomètres grimpent jusqu'à 26 degrés à Paris et Nancy, 27 degrés à Bourges et Besançon, 28 à Dijon, 29 degrés pour Clermont-Ferrand et Bordeaux et jusqu'à 31 degrés à Lyon, Grenoble et Mont-de-Marsan. Ce soir et cette nuit, le temps restera tout aussi calme avec un ciel qui aura même tendance à se dégager. Marion Pira, Météo France pour Autoroute Info.
1: Restez bien avec nous, l'information trafic revient dans les toutes prochaines minutes sur Autoroute Info et pour le moment, on poursuit le 7-9 en musique. Bonne route et bonne semaine de rentrée avec Autoroute Info.

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7: Merci de voyager à l'écoute du 7-9 d'Autoroute Info et on va en région Rhône-Alpes pour Aurélien Valto, vous nous parlez d'un obstacle sur la 42.
8: Et je raccroche à l'instant même avec le PC autoroutier qui me signale que l'obstacle a été ramassé. C'était une grosse poubelle sur cette autoroute à 42, il n'y a plus de danger.
7: Eh bien, une très bonne nouvelle. Nos auditeurs vous retrouvent évidemment à 9h. Ce sera le point complet sur les conditions de circulation. À 9h15, on reparlera aussi des prévisions météo. Ce sera avec Météo France. Et pour le moment, on poursuit ce mercredi.

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1: Vous écoutez Autoroute Info, bonjour et bienvenue, 9h.
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1: Aurélien Balteau pour vous accompagner et on part sur l'autoroute A19. On est dans le département de l'Yonne, un minibus est en panne. Minibus 9 places avec les passagers en bordure des voies de circulation, donc attention. Vous êtes concerné en direction de l'autoroute A5. Dès que vous venez de quitter l'autoroute A6 au kilomètre 21, ou bien même si vous êtes en provenance d'Orléans une fois que vous avez passé Courtenay. Ailleurs, pas d'autres grosses perturbations, quelques bouchons du matin qui persistent à Lyon notamment avec encore 2 km à l'entrée du tunnel de Fourvière, 10 petites minutes d'attente avant de poursuivre en direction de Lyon-Centre. Et puis des informations carburant qui vous concernent, l'une sur l'autoroute A6 pour les véhicules thermiques. Sachez qu'en direction de Paris, l'aire de service, la station Avia de l'aire de service de Maison-Dieu ne distribue plus de carburant en raison d'un problème technique. C'est un tout petit peu avant Avallon en arrivant dans le département de l'Yonne. Donc anticipez si vous avez besoin de vous ravitailler. Et puis pour les conducteurs de véhicules électriques, anticipez également si vous circulez sur l'autoroute A36. Notez que dans les deux sens de circulation, les aires de service de Dole, les bornes de recharge sur les aires de service de Dole sont pour l'heure hors service. Et on poursuit avec les titres de France Info pour l'actualité de ce mercredi 2 septembre.
2: Les sanctions allemandes envers la Russie sont une nouvelle erreur grossière, réagit Vladimir Poutine. L'Allemagne accuse officiellement Moscou d'avoir envoyé un drone chargé d'explosifs à l'aéroport de Leipzig début août. Le site est une plateforme militaire clé pour l'armée allemande et pour l'OTAN. Emmanuel Macron soutient l'Allemagne et se dit en faveur de nouvelles sanctions européennes contre la Russie. Un drone iranien a provoqué un incendie dans un complexe résidentiel au Koweït. L'Iran a répliqué cette nuit à des attaques américaines qui ont fait 11 morts. Téhéran dit avoir visé des cibles américaines en Jordanie, aux Émirats et en Irak cette nuit. De nouvelles tensions qui ont provoqué une hausse des prix du pétrole et du gaz européen. C'est un basculement. Enfin, la parole des femmes est entendue, réagit sur France Info l'avocate de Flavie Flamand qui accuse Patrick Bruel de viol et d'agression sexuelle. Le chanteur annule sa tournée. Il ne s'agit pas d'un aveu, tient à préciser ce matin l'avocate de l'artiste. Et puis des éclairs par milliers. La France a été le deuxième pays le plus foudroyé en Europe cet été avec 244 000 éclairs et c'est le département des Pyrénées-Atlantiques qui a été le plus touché.
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1: Et pour bien voyager ensemble, la playlist musicale, voici Tamper City.

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2: Et rappel des conditions de circulation avec ce minibus en panne sur l'autoroute A19 dans le département de l'Yonne. Pour vous qui circulez en direction de l'autoroute A5, c'est au kilomètre 21, peu après avoir passé le secteur de Courtenay ou après avoir quitté l'autoroute A6. Dès que vous vous engagez sur cette autoroute A19, il y a le minibus à l'arrêt sur la bande d'arrêt d'urgence. Ailleurs, pas d'autres grosses difficultés, seulement les quelques bouchons du matin qui peuvent persister aux abords des grandes villes, même si l'amélioration se fait sentir. On vient de repasser à 40 minutes de temps de parcours pour faire les 30 derniers kilomètres de l'autoroute A6 entre Évry et les portes d'Italie et d'Orléans. En arrivant en Île-de-France, temps de parcours donc tout à fait raisonnable. Et puis à Lyon, c'est 5 minutes d'attente à l'entrée du tunnel de Fourvière. Sam Smith pour la musique et on se retrouve à 9h15 pour un nouveau point sur vos conditions de circulation. On fera également un point sur la météo pour cette belle journée de mercredi qui s'annonce.

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1: À 9h15, en région lyonnaise, une voiture en panne sur l'autoroute A42 en direction de Bourg-en-Bresse et de Genève. Au kilomètre 16, c'est juste avant l'aire de service de Lyon-Dagneux, juste avant la voie de décélération qui permet d'accéder à cette aire de service. Voiture en panne. Et puis un minibus également à l'arrêt sur l'autoroute A19. Là, on est dans le département de Lyonne. Pour ceux qui sont en direction de l'autoroute A5 au kilomètre 21, peu après Courtenay et peu après avoir quitté l'autoroute A6, il y a ce minibus 9 places à l'arrêt sur la bande d'arrêt d'urgence avec des piétons à proximité des voies.
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1: Et on va maintenant s'intéresser à la météo pour cette journée de mercredi. Et il devrait faire encore très beau cet après-midi, comme nous le précise Marion Pira de Météo France.
2: L'anticyclone des Açores s'étire jusqu'à la France aujourd'hui et assure un temps calme pour ces prochains jours et de plus en plus chaud. Pour cet après-midi, le ciel pourra se montrer nuageux entre le bassin parisien, le Grand Est et la Bourgogne, mais sans vraiment altérer l'impression de beau temps. Ces nuages seront en plus totalement inoffensifs. Partout ailleurs, plus au sud, c'est le soleil qui domine largement malgré parfois la présence d'un voile nuageux dans le ciel. Les températures cet après-midi grappillent encore quelques degrés et passent 3 à 5 degrés au au-dessus des niveaux de saison. Les thermomètres grimpent jusqu'à 26 degrés à Paris et Nancy, 27 degrés à Bourges et Besançon, 28 à Dijon, 29 degrés pour Clermont-Ferrand et Bordeaux et jusqu'à 31 degrés à Lyon, Grenoble et Mont-de-Marsan. Ce soir et cette nuit, le temps restera tout aussi calme avec un ciel qui aura même tendance à se dégager. Marion Pira, Météo France pour Autoroute Info.
1: Et on se retrouve dans les toutes prochaines minutes pour un nouveau point sur vos conditions de circulation. Et puis nous parlerons également des entreprises chargées de construire et de rénover les routes et autoroutes. Ces entreprises qui cherchent à être de plus en plus vertueuses. Et dans un instant, on vous emmènera visiter une usine qui remplace le pétrole utilisé par un résidu de résine d'arbre. Reportage à suivre après la musique. Voici Shakira.

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1: Un véhicule à l'arrêt sur l'autoroute A6 en direction de Lyon, kilomètre 283. Entre Pouilly-en-Ossois et Beaune, c'est dans la montée du col de Bessay-en-Chaume. Et dans cette montée, il y a la voie la plus à droite qui est une voie spéciale véhicule lent. C'est là que se trouve arrêtée cette voiture, kilomètre 283.

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2: Et rappel des conditions de circulation, à commencer par ce poids lourd que nous signalons sur l'autoroute A5 au kilomètre 218 en direction de Paris. Vous êtes concerné entre Langres et Chaumont en Haute-Marne, juste après l'aire de repos Champ à la Croix. Le poids lourd est sur bande d'arrêt d'urgence, mais ne soyez pas surpris, il est à contresens, mais il est bien arrêté sur cette bande d'arrêt d'urgence. Véhicule à l'arrêt également sur l'autoroute A6 en direction de Lyon. Là, c'est une voiture entre Pouilly-en-Ossois et Beaune en Côte d'Or, dans la montée du col de Bessay-en-Chaume au kilomètre 283. Véhicule à l'arrêt sur la voie la plus à droite, voie spéciale, véhicule lent. Et puis une voiture en panne, enfin, du côté de Lyon, pour ceux qui quittent Lyon sur la 42 direction Bourg-en-Bresse et Genève. La voiture est à l'arrêt sur la bretelle d'accès à l'aire de service de Lyon-Dagneux. Le bitume sur lequel vous roulez est fabriqué dans la grande majorité des cas avec du pétrole. Et dans un contexte de changement climatique, certaines entreprises cherchent à réduire leur empreinte aux activités fossiles, leur dépendance aux activités fossiles. Exemple avec le groupe Eiffage qui a transformé une usine pour rendre l'entretien des routes plus vertueux. Félix Toupin nous emmène la visiter.
3: C'est un camion qui quitte une usine pas comme les autres, près de Roanne, dans le département de la Loire. Cette usine, c'est Léa de la société de construction Eiffage Route qui innove pour produire des voies plus vertes. La chaussée sur laquelle vous roulez est appelée un enrobé. Elle est composée de petits cailloux liés entre eux par un produit visqueux qu'on appelle le lion. Revenons à notre usine. Construite en 1977, cette exploitation produisait jusqu'à récemment ce lion à partir de résidus de pétrole. Jean-Marc Delebreux d'Eiffage Route nous explique cette transformation avec l'aide notamment de la région Auvergne-Rhône-Alpes.
4: Il a été décidé de la transformer début 2024 pour pouvoir produire des liants, mais non plus issus de l'activité fossile, mais végétale. L'activité papetière, après production des papiers et cartons, reste un résidu que l'on va valoriser dans notre activité routière.
3: Ce résidu, produit à partir de résine de pin, est donc récupéré par Eiffage Route et acheminé depuis les Landes. Le liant fabriqué dans l'usine rouennaise à partir de ce résidu présente de nombreux avantages, comme faire baisser la température de la chaussée grâce à sa couleur claire. Il permet également de rendre les routes plus perméables à la pluie. L'usine rouennaise est déjà un franc succès. L'enrobé, fait à partir de ce liant végétal, a de nombreuses applications en plus de la route, comme l'explique Fabien Michel, directeur commercial et développement d'Eiffage Route pour la région Centre-Est.
5: Ces enrobés végétaux permettent de créer des places de village, des cours d'école.
3: Ces enrobés sont également utilisés pour les pistes cyclables et les voies vertes et ont été testés sur des tronçons de quelques kilomètres de l'autoroute A40 en Haute-Savoie. Pour compléter la transformation écologique du site, la production a été entièrement électrifiée. Jean-Marc Delebreux.
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2: Avec un obstacle signalé sur l'autoroute A42 en direction de Lyon. Au niveau de la barrière de péage de Bénaud, en arrivant à Lyon, la voie de péage concernée a été mise au rouge. Il y a une croix rouge, donc, puisqu'il y a un obstacle. Donc, passez bien là où les voies sont ouvertes.

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1: Et à 9h30, merci de faire la route en notre compagnie. On part sur l'autoroute A6 où une voiture est à l'arrêt en direction de Lyon entre Pouilly-en-Aussois et Beaune en Côte d'Or. C'est dans la montée du col de Bessay-en-Chaume au kilomètre 283 que vous rencontrez cette voiture arrêtée sur la voie la plus à droite, la voie spéciale véhicule lent. Donc ce sont surtout ces véhicules lents, les poids lourds en particulier, et qui doivent bien se rabattre sur la partie gauche de la chaussée dans cette montée du col de Bessay-en-Chaume. Attention également en région lyonnaise, lorsque vous quittez Lyon par l'autoroute A42 en direction de Bourg-en-Bresse et de Genève, une voiture est en panne avec petite gêne sur la bretelle d'accès à l'aire de service de Lyon-Daigneux. Et puis des informations carburant pour ceux qui sont sur l'autoroute A6 dans le département de l'Yonne. En direction de Paris, la station Avia de l'aire de Maisons-Dieu ne distribue plus de carburant, c'est juste avant Avallon. Il faut donc anticiper si vous avez besoin de vous ravitailler. Et puis sur l'autoroute A36, Beaune-Mulhouse, là c'est dans le secteur de Dole que les aires de service de Dole dans les deux sens ne sont en panne de bornes de recharge pour véhicules électriques. Et on poursuit avec les titres de France Info.
2: La France convoque le chargé d'affaires russe à Paris pour protester très vivement, dit le ministre des Affaires étrangères, après l'affaire du drone à Leipzig en Allemagne. C'était le mois dernier. L'Allemagne accuse officiellement Moscou d'avoir envoyé un drone chargé d'explosifs à l'aéroport, qui est aussi une plateforme militaire clé pour l'armée allemande. Un baril de pétrole à plus de 95 $, des prix du gaz européen au plus haut depuis 2023, conséquence des nouvelles tensions au Moyen-Orient ces dernières heures. L'armée américaine a frappé l'Iran, les gardiens de la Révolution annonce à l'instant 4 morts dans leur rang et Téhéran a répliqué en ciblant des sites américains en Irak, aux Émirats et au Koweït. Ça y est, le mercato est terminé et l'OM vend encore un joueur. L'Olympique de Marseille, dans le rouge financièrement, a cédé le milieu néerlandais Quinten Timber au club de Crystal Palace. L'OM n'a recruté aucun joueur. Et puis 7 départements du sud de la France en risque élevé de feux de forêt aujourd'hui. L'Aude, les Bouches-du-Rhône, le Gard, l'Hérault, les Pyrénées-Orientales, le Var et le Vaucluse.
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1: Et on repart en musique avec Mylène Farmer et on se retrouve dans les toutes prochaines minutes.

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2: Et rappel de cette voiture en panne sur l'autoroute A6 en direction de Lyon, en Côte d'Or, entre Pouilly-en-Ossois et Beaune. C'est dans la montée du col de Bessé-en-Chaume au kilomètre 283 et c'est sur la voie spéciale véhicule lent que cette voiture est arrêtée. Les poids lourds, tout particulièrement, qui empruntent cette voie spéciale, doivent bien se rabattre sur la partie gauche de la chaussée. On se retrouve à 9h45 pour un nouveau point sur vos conditions de circulation. Nous nous attarderons sur les zones de travaux qui occasionnent des fermetures aujourd'hui, des fermetures de bretelles de jonction, notamment du côté de Dijon, entre les autoroutes A31 et A39. C'est bon.

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1: Et sécurité du patrouilleur qui traverse en ce moment même les voies de circulation de l'autoroute A6 en direction de Paris pour ramasser un cône de chantier sur les voies au kilomètre 72. C'est à hauteur de la sortie numéro 16 pour Nemours en Seine-et-Marne. Sortie 16 qui est fermée d'ailleurs, rappelons-le. Pour accéder à cette ville, il y a la sortie suivante, la sortie numéro 15. Mais attention, donc un patrouilleur en ce moment sur les voies direction Paris pour ramasser un cône.

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1: Rappel d'une voiture en panne sur l'autoroute A6 en direction de Lyon, kilomètre 283. C'est en Côte d'Or, entre Pouilly-en-Ossois et Beaune, dans la montée du col de Bessé-en-Chaume, avec donc cette voiture sur la voie la plus à droite. C'est la voie spéciale véhicule lent, principalement empruntée par les poids lourds, et donc des poids lourds qui doivent se rabattre sur la partie gauche de la chaussée. Il y a également une voiture en panne en région lyonnaise en quittant Lyon par la 42 direction Bourg-en-Bresse, et c'est au niveau de la bretelle d'insertion sur l'aire de service de Lyon-Dagneux. Voilà pour les principaux dangers. Ailleurs, on signalait tout à l'heure un obstacle, un cône de chantier sur les voies du côté de Nemours. Obstacle qui a été ramassé. Et comme promis, on se retrouve également pour parler des zones de travaux et du côté de Dijon sur l'autoroute A31. Et il y a des bretelles de jonction qui sont fermées avec l'autoroute A39. Impossible que vous soyez en provenance de Nancy ou du sud de Beaune. Impossible depuis la 31 de bifurquer sur la 39 en direction de Dole, de Lons-le-Saunier, de Bourg-en-Bresse en direction du sud. Pour emprunter cette autoroute A39 en direction du sud, il faut passer par la rocade de Dijon. Donc si vous êtes en provenance de Beaune sur la 31, vous suivez Dijon à 311, et puis dans l'autre sens, en provenance du nord, vous empruntez la sortie numéro 4. Et comme je le disais, donc, c'est en récupérant la rocade de Dijon que vous pourrez accéder à l'autoroute A39 en direction du sud. Et puis pour être tout à fait complet, il y a également une bretelle de jonction qui est fermée dans ce même secteur et qui concerne ceux qui arrivent du Jura par l'autoroute A39 en direction de Dijon. Impossible de bifurquer sur l'autoroute A31 en direction de Beaune. Et là aussi, il faut aller jusqu'à Dijon, jusqu'à la rocade, pour pouvoir récupérer ensuite la direction de Beaune et de Lyon.
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1: Alex Warren, C'est pour la musique, et le village de Châteauneuf en Côte d'Or, c'est pour le reportage à suivre juste après cette pause musicale.

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6: Et fin d'alerte sur l'autoroute A6 où une voiture était en panne dans la montée du col de Bessée-en-Chaume entre Pouilly-en-Ossois et Beaune en Côte d'Or. Véhicule qui a été évacué. Une information carburant pour vous qui roulez sur cette autoroute A6 en direction de Paris. Il y a un problème technique sur l'aire de service de Maison-Dieu et la station Avia ne distribue plus de carburant. Sur l'A6 direction Paris, cette aire de service se trouve juste avant la sortie 22 pour Avallon dans le département de l'Yonne. Donc anticipez si vous avez besoin de vous ravitailler. Et nous sommes en Côte d'Or maintenant avec une halte à Châteauneuf, l'un des plus beaux villages de France. Accroché à son éperon rocheux, ce petit bijou médiéval offre un panorama exceptionnel et un véritable voyage dans le temps. Reportage Octavine Brobel-Dorsman.
7: Pour atteindre le château de Châteauneuf, pas de raccourci, il faut grimper. Perché sur sa colline, il domine la vallée depuis plusieurs siècles. Au bout du chemin, derrière ses imposantes portes, son histoire continue de se raconter. Et parmi celles et ceux qui la font vivre, aujourd'hui, Émilie Leroy, médiatrice au château.
8: Le dire, c'est que quand on voit le château de l'autoroute, on voit une immense forteresse sur la colline. Il domine vraiment tout le paysage. Et quand on rentre dans la cour du château, on est comme dans un petit écrin. On n'imagine pas du tout ce raffinement quand on voit le château de l'autoroute.
7: À son origine, Châteauneuf n'est qu'une forteresse. Un seigneur local décide pour améliorer la défense de son territoire de construire des fortifications. Il a fallu attendre 3 siècles pour que Philippe Pau, filleul de Philippe le Bon, fasse de cette défense un palais.
8: Il va construire un palais. Il veut un palais à l'image des palais qu'il a connus à la cour de Bourgogne, à Dijon, un palais somptueux.
7: Le jardin du château est pensé comme un lieu de plaisir et de repos. Entre les fleurs colorées, les légumes, les plantes aromatiques et celles autrefois utilisées pour teindre le tissu, le jardin fait revivre le quotidien et les savoir-faire du Moyen-Âge. Et cette mémoire ne s'arrête pas au mur du château. Elle se lie aussi dans les paysages qui l'entourent. Son village médiéval, qui porte le même nom que le palais, autrefois entouré de murailles, garde aujourd'hui des maisons avec des architectures allant du 14 au 18e siècle.
8: Et il y a aussi beaucoup de gens qui viennent pour le village, qui est un des plus beaux villages de France. Et on sait qu'à peu près la moitié des gens qui visitent le village visitent aussi le château.
7: Aujourd'hui entretenu par la région Bourgogne-Franche-Comté, propriétaire du château depuis 2008, le site poursuit sa restauration pour transmettre l'histoire du lieu aux visiteurs.
8: Nous, c'est la convivialité qu'on veut que les gens se souviennent de ce Châteauneuf, d'un moment passé en famille, d'un moment amusant, ludique et puis aussi où on apprend des choses. Je vous invite à découvrir ce raffinement.
7: Un raffinement facilement accessible depuis les autoroutes A6 et A38.

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1: Bienvenue à ceux qui nous rejoignent en ce milieu de matinée.
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1: Et à 10h, on prend la direction de l'autoroute A40 où un imposant convoi exceptionnel s'est engagé depuis Bourg-en-Bresse et il circule en ce moment à très faible allure, hein, pas plus de 70 km/h, en direction de Genève et de Chamonix. Ce convoi exceptionnel va rouler ainsi jusque dans le secteur d'Oyonnax où il quittera l'autoroute A40 avant de reprendre cet itinéraire un petit peu plus loin puisqu'il ne peut pas passer les tunnels. Il est hors gabarit, hein, ce convoi exceptionnel est d'une longueur très importante et de près de 5 mètres de haut. Donc bien évidemment, ça ne passera pas sous les tunnels. Pour le moment, il est donc entre Bourg-en-Bresse et Oyonnax sur cette autoroute A40. Ne vous laissez pas surprendre. Ailleurs, pas d'autres perturbations, pas de difficultés notables sur le reste du réseau APRR que vous emprunter en ce milieu de matinée. Et dans l'actualité de ce mercredi 2 septembre, voici les titres de France Info.
2: Info en une minute, à la une ce rapport qui explore les moyens de limiter les dégâts du réchauffement climatique.
3: Il ne s'agit plus d'éviter le dépassement mais de le gérer puisque l'objectif d'1,5 degré ne sera pas atteint selon l'ONU. Selon l'un des auteurs de ce rapport, la crue dévastatrice dans l'Himalaya montre que le risque augmente de voir des phénomènes du même type se produire en raison de la fonte accélérée des glaciers. Au Moyen-Orient, Téhéran avait promis une riposte décisive aux frappes américaines qui ont fait 11 morts au moins cette semaine. Le régime des Mollahs annonce aujourd'hui avoir attaqué des bases militaires américaines aux Émirats Arabes Unis, au Koweït. Des drones et des missiles se sont aussi abattus sur des sites US dans la ville irakienne d'Erbil. Enfin, la parole des femmes est entendue. La réaction sur France Info ce matin de l'avocate de plusieurs femmes présumées victimes de Patrick Bruel, comme l'animatrice Flavie Flamand qui accuse le chanteur de l'avoir violée. Patrick Bruel, mis en examen dans plusieurs dossiers de violences sexuelles, a annoncé qu'il annulait sa tournée entamée début octobre. Et puis c'est le jour J pour la tapisserie de Bayeux. Elle a pris place au British Museum de Londres. Elle sera inaugurée aujourd'hui par le roi d'Angleterre et le président Macron.
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1: Et pour bien voyager ensemble, la playlist musicale, voici Bruno Mars.

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5: On en a parlé il y a quelques minutes. Attention à ce convoi exceptionnel qui roule très lentement en ce moment sur l'autoroute A40 en direction de Genève et de Chamonix, entre Bourg-en-Bresse et Oyonnax. Et puis, des informations carburantes. Tout d'abord, pour ceux qui sont sur l'autoroute A6 en direction de Paris, la station Avia de l'aire de service de Maison-Dieu ne distribue plus de carburant en raison d'un problème technique. Donc, anticipez si vous avez besoin de vous ravitailler. Il y a notamment l'aire des Lochères, secteur de Pouillé-en-Aussois, en Côte d'Or, qui se trouve en amont. Et puis, une information également pour les conducteurs de véhicules électriques sur l'autoroute A36. Il y a les aires de Dole, dans chaque sens de circulation, ne distribuent plus. Les stations, les bornes de recharge pour véhicules électriques sont en panne sur ces aires de Dole, dans chaque sens de circulation. Donc là aussi, anticipez si vous avez besoin de vous recharger.

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1: Et on vous fait vivre le passage d'un convoi exceptionnel ce matin sur l'autoroute A40. Il s'est engagé depuis Bourg-en-Bresse pour rejoindre Genève. Il roule donc sur cette autoroute A40 à faible allure. Et en ce moment, pour passer le viaduc de Poncin, un peu après Bourg-en-Bresse, le trafic est volontairement ralenti car le convoi doit passer seul sur ce viaduc pour éviter une surcharge. Rappelons qu'il s'agit d'un convoi exceptionnellement long, au moins 25 mètres, près de 5 mètres de haut. Il transporte des rames de tramway.

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1: Avec un véhicule signalé arrêté sur l'autoroute A6 en direction de Paris au kilomètre 193. Vous êtes concerné après la sortie 22 pour Avallon, un petit peu avant la sortie 21 pour Nitry, kilomètre 193. Véhicule arrêté, pour l'instant nous n'en savons pas plus. On en reparle dans notre prochain rendez-vous dans moins de 3 minutes.

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1: Une information en provenance de l'autoroute A6 où l'on signalait un véhicule en panne et il s'agit d'une voiture. Et elle est sur la bande d'arrêt d'urgence, donc pas de gêne direct. Sur A6, sa direction Paris, kilomètre 193. Après la sortie numéro 22 pour Avallon dans le département de l'Yonne. Et puis, on continue à suivre ce convoi exceptionnel qui circule en ce moment à très faible allure sur l'autoroute A40 en direction de Genève et de Chamonix. Très faible allure, d'autant plus que ce convoi vient d'attaquer la montée du col de Seigne. 7 km de montée avec cette pente à 6%. Donc, bien entendu, le convoi exceptionnel occupe la voie la plus à droite, la voie spéciale véhicule lent. On signalait jusqu'à présent une vitesse moyenne de 70 km/h. Là, on est plutôt à 20-30 km/h, hein, pas plus dans cette montée. Donc, il faut bien serrer sur les deux voies de gauche disponibles.
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1: La météo avec le beau temps ce matin, pas de pluie sur votre parcours et des températures qui avoisinent d'ores et déjà les 20 degrés. Et pour la suite de la journée, on écoute les prévisions de Marion Pira de Météo France.
2: L'anticyclone des Açores s'étire jusqu'à la France aujourd'hui et assure un temps calme pour ces prochains jours et de plus en plus chaud. Pour cet après-midi, le ciel pourra se montrer nuageux entre le bassin parisien, le Grand Est et la Bourgogne, mais sans vraiment altérer l'impression de beau temps, ces nuages seront en plus totalement inoffensifs. Partout ailleurs, plus au sud, c'est le soleil qui domine largement malgré parfois la présence d'un voile nuageux dans le ciel. Les températures cet après-midi grappillent encore quelques degrés et passent 3 à 5 degrés au-dessus des niveaux de saison. Les thermomètres grimpent jusqu'à 26 degrés à Paris et Nancy, 27 degrés à Bourges et Besançon, 28 à Dijon, 29 degrés pour Clermont-Ferrand et Bordeaux et jusqu'à 31 degrés à Lyon, Grenoble et Mont-de-Marsan. Ce soir et cette nuit, le temps restera tout aussi calme avec un ciel qui aura même tendance à se dégager. Marion Pira, Météo France pour Autoroute Info.
1: Et on se retrouve dans les toutes prochaines minutes pour un nouveau point sur vos conditions de circulation. Et nous irons également visiter une usine d'assemblage de voiturettes, les petites voitures sans permis. Ce sera juste après la musique. L'un des tubes de l'été était avec toi. Voici Adèle Castillon.

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1: Rappel de ce convoi exceptionnel, on suit son parcours en ce milieu de matinée sur l'autoroute A40 en direction de Genève et de Chamonix. Il est entré à Bourg-en-Bresse, il rejoint Oyonnax, il quittera la 40 du côté d'Oyonnax. Et en ce moment, il se trouve dans la montée du col de Seigne. Et donc autant dire que sa vitesse est très très faible, 30 km/h pas plus, au lieu des 70 sur le plat. Ne vous laissez pas surprendre et serrez bien sur la partie gauche de la chaussée. Il y a les deux voies de gauche pour passer à hauteur de ce convoi exceptionnel. Je rappelle qu'il s'agit de trois rames de tramway, près de 25 mètres de long et 5 mètres de haut. Et donc, convoi exceptionnel qui doit vous inciter à la prudence sur cette autoroute A40 en direction de Genève et de Chamonix. Ailleurs, pas d'autres difficultés ce matin. Le trafic s'écoule sans encombre. À partir de 10h30, nouvelle tranche d'information pour vous accompagner derrière ce micro, Roald Bilbo. Et tout de suite, je vous laisse avec ce reportage qui nous parle des voitures sans permis, de plus en plus plébiscitées, notamment par les jeunes. Le site de production du principal constructeur français est d'ailleurs visible le long de l'A41 en Savoie, dans le secteur d'Aix-les-Bains. Reportage de Paulin Caillard.
2: Aujourd'hui, je vous emmène à la découverte d'une usine d'assemblage de voitures sans permis. Je me suis rendu dans l'usine savoyarde d'Aixam, un constructeur de voiturettes français. J'y ai retrouvé Olivier Pelletier, le directeur général d'Aixam, qui, entre deux bruits de perceuse, m'a expliqué comment fonctionnait son usine.
3: Donc là, la première étape, donc vous prenez la coque. Ici, on va assembler d'abord les roues. Hein, avec, vous voyez, toute la partie. Tout d'abord, on va assembler tout ce qui est train arrière. Puis, au fur et à mesure, donc, on a environ 30 étapes de fabrication de la voiture. Hein, et au fur et à mesure, on va apporter différents éléments supplémentaires. Donc, sur cette ligne, par exemple, avec ses mains, on fabrique des modèles électriques, on fabrique des modèles thermiques. Et ce qui nous permet d'être totalement flexible quant à l'évolution du marché. Ce qui était très important pour nous.
2: Mais récemment, il y a eu du changement. Avec le boom des voitures sans permis chez les jeunes, il a fallu réagir et s'adapter aux exigences de cette nouvelle clientèle.
3: Premièrement, on a complètement électrifié notre gamme. Puis, par contre, on a fait une nouvelle gamme qu'on appelle Minoto et qui est vraiment focalisée sur les jeunes, où là, on va plus aller à l'essentiel.
2: Une voiturette épurée, mais qui coûte quand même la bagatelle de 10 000 euros. À l'autre extrémité de la fourchette de prix, on trouve le haut de la gamme Aixam, qui est bien plus accessoirisé et personnalisable.
3: On a maintenant une gamme Aixam, qui est notre gamme plus traditionnelle, qui a vraiment tous les codes de la voiture, où on va avoir des accessoirisations très importantes. Donc on va avoir un choix de couleurs, on va avoir une caméra de recul, on va avoir des radars de recul, on va avoir des tablettes dedans, tous les attributs d'une vraie voiture. Ça, c'est plus pour notre population traditionnelle, et ça va faire des produits qui peuvent monter jusqu'à 20 000 euros.
2: L'assemblage est en grande partie fait à la main, et de bout en bout, une voiturette prend une trentaine d'heures de travail et passe par les mains de plus de 70 personnes.

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1: Bonne matinée, merci d'être avec nous. Nous sommes le mercredi 2 septembre. On regarde ce qui se passe sur votre route. C'est plutôt calme hein, ce matin, pas de grosses difficultés à vous signaler. On va rappeler quand même la présence d'un véhicule qui roule à faible allure, un convoi exceptionnel. Vous roulez sur la 40 en direction de Chamonix entre Bourg-en-Bresse et Oyonnax. Vous faites attention donc ce véhicule qui roule à faible allure. Donc sur la voie droite, hein, bien sûr. Attention, il devrait normalement quitter cette autoroute à 40 dans un premier temps autour d'autres villes. Donc le diffuseur fléché 8, un véhicule en panne, cette fois-ci on est dans Lyon, en Bourgogne, l'autoroute A6, vous roulez en direction de Paris, il est au kilomètre 193 et avant la sortie 21 de Nitry au sud d'Auxerre, vous serrez sur la gauche bien sûr pour respecter le corridor de sécurité. Voilà pour ce qui est des événements en cours, pas d'autres accidents ou incidents à vous indiquer ce matin sur votre route. Zone de travaux, je vous rappelle la fermeture hauteur de la jonction des autoroutes A31 A39 au Côte d'Or de plusieurs de bretelles d'accès, particulièrement les bretelles d'accès à la 39 direction Bourg-en-Bresse-Genève depuis la 31 si vous êtes notamment en provenance de Nancy, la déviation qui se fait par la rocade sud de Dijon. Si vous roulez sur la 39 et que vous souhaitez rejoindre la 31 direction de Brune et de Lyon, là aussi il faudra passer par la rocade sud. Fin de ces travaux prévus à 15h cet après-midi. La météo, c'est calme, c'est sec, c'est ensoleillé, c'est l'été, toujours les températures élevées, ça devrait continuer de grimper. On attend 30 degrés d'ici la fin de la semaine. Et pour les titres de l'actualité, on prend la direction de France Info tout de suite.
2: Le Brun, l'UE réagit après la découverte d'un drone à proximité d'avions ukrainiens à l'aéroport de Leipzig au début du mois d'août.
3: C'est un acte de terrorisme soutenu par un État, déclare aujourd'hui la chef de la diplomatie européenne, alors que Berlin attribue l'incident à la Russie. L'Union européenne a annoncé la convocation du chargé d'affaires russe à Bruxelles. Paris va proposer de nouvelles sanctions européennes à l'encontre des navires de la flotte fantôme russe. La guerre au Moyen-Orient reprend de plus belle. Téhéran annonce aujourd'hui avoir attaqué des bases militaires américaines aux Émirats arabes unis, au Koweït et en Irak. Une reprise du conflit et le pétrole s'envole. Le prix du baril américain a bondi de 5% en quelques heures. À 8 mois de la présidentielle française, la course au parrainage est lancée et LFI est à la peine. Selon nos informations, la France insoumise a du mal à trouver des signatures pour Jean-Luc Mélenchon. Le candidat n'a recueilli pour l'heure que 200-250 promesses de parrainage, loin des 500 paraphes obligatoires. Et puis Marine Tondelier, elle, appelle à la désobéissance civile en cas de victoire du Rassemblement national à la présidentielle 2027. Le RN a un programme qui n'est pas républicain, qui met en danger notre démocratie, justifie la secrétaire nationale des écologistes.
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1: Allez, vous restez avec nous. On va revenir, bien sûr, dans un instant. Vous ne bougez pas pour la playlist. Jérémy Frérot ce matin sur Autoroute Info.
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Allez, toujours avec nous sur Autoroute Info, pas d'évolution, ça se passe bien sur votre route ce matin, pas de difficultés notamment si vous êtes en Bourgogne du côté de l'autoroute A6 entre Paris et Lyon. 11h moins le quart, vous ne bougez pas, nouveau point sur vos conditions de circulation, la playlist qui revient avec Zazie juste après, les Maroon 5, à tout de suite.

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1: 11h moins le quart, toujours avec nous sur Autoroute Info. Ce matin, ça se passe bien, pas de problème particulier majeur, en tout cas à vous indiquer. On reparle malgré tout de ce véhicule tombé en panne tout à l'heure en Bourgogne, dans Lyon, l'autoroute A6 en direction de Paris. Il est sur la bande d'arrêt d'urgence, juste avant la sortie 21 de Nitry. On est au sud d'Auxerre. Et vous faites attention, des piétons peut-être qui interviennent pas très loin des voies. Vous respectez le corridor de sécurité en serrant sur la gauche de la chaussée. Je vous le disais, partout ailleurs, ça se passe bien autour des grandes villes, notamment Lyon, Paris, l'est du pays. Notamment si vous roulez sur l'autoroute A36 entre Beaune et Mulhouse. Et la météo, hein, vous le vivez, vous le constatez, il fait beau, c'est l'été, on en profite. Les températures qui grimpent, les travaux avec toujours cette zone de fermeture, de zone de travaux en Côte d'Or, autour de la jonction des autoroutes A31, A39, hein, ça devrait en tout cas s'achever à 15h cet après-midi. Depuis l'A31, vous êtes en provenance de Nancy, impossibilité d'accéder à l'autoroute A39 en direction de Bourg-en-Bresse, de Genève, la déviation qui se fait par la rocade sud de Dijon. Et puis si vous êtes sur la 39 en provenance de Genève, de Bourg-en-Bresse, et que vous souhaitez rejoindre la 31 en direction de Beaune, de Lyon, là aussi il faudra passer par la rocade sud de Dijon, puis la 311.
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1: Et on va revenir dans un instant, vous ne bougez pas, on ira aussi en Haute-Marne découvrir l'art de la vannerie. Avant cela, la playlist avec Katsai.

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3: Et un véhicule qui nous est signalé en panne dans une bretelle d'accès, celle qui permet de rejoindre la 42 direction Lyon si vous êtes sur la 40 en provenance de Genève, de Chamonix. Alors le patrouilleur est déjà sur place dans l'attente du dépanneur. Vous faites attention bien sûr et vous adaptez votre vitesse. Et on revient à 11h, vous ne bougez pas. Dire Straits qui arrive dans un instant. Avant cela, on va en Haute-Marne sur la 31 où un panneau attire l'œil. Fight Bio, maison de la vannerie. Et derrière ce nom, un savoir-faire unique et des artisans passionnés. Myriam Boyed est allée à la rencontre d'un maître vannier.
4: L'osier vient de la famille des saules. En France, il y a à peu près 300 variétés de saules, mais il y en a à peine 10%, c'est-à-dire à peine 30 variétés utilisables en vannerie qui sont tressables.
5: Pierre Éveillard est vannier professionnel et guide à la maison de la vannerie. Une exposition sur 3 étages retraçant l'histoire de l'osiericulture et plus de 200 pièces réalisées en osier.

0: qu'à la vannerie française par rapport à ce qu'on peut voir comme autre vannerie avec un souci moindre au niveau de la qualité.
1: Il faut savoir que la vannerie était un savoir-faire transmis de génération en génération depuis des milliers d'années. Aujourd'hui, la grande majorité des vanniers ont disparu. Pierre Réveillard.
0: C'est parce qu'ils étaient des fois très spécialisés dans certains produits et puis ce produit a, pour X raisons, a disparu, surtout parce qu'il y a eu le plastique qui est arrivé. Ici, les vanniers, à chaque fois, ont su évoluer, se questionner et c'est ce qu'on fait toujours aujourd'hui. On travaille de plus en plus avec des designers, des architectes, on travaille de plus en plus avec d'autres métiers d'art, du bois, du métal, de la céramique, du verre, pour créer d'autres œuvres et ça, c'est ce qui va permettre la pérennité du métier.
1: Le village de Feuilly-Billot est accessible via la sortie 6 ou 7 de l'autoroute A31.

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1: Des obstacles du côté de l'autoroute A6. Attention, vous roulez en direction de Lyon, kilomètre 385. Une fois passé la jonction avec la 40, on est dans la région de Mâcon, des Cônes de Chantier. Le patrouilleur est en route pour dégager les voies de circulation. On en parle dans moins de

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1: Ravi de vous retrouver, vous êtes les bienvenus. Il est 11h.
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1: Et on regarde bien sûr ce qui se passe sur votre route ce matin. On va d'abord aller en Bourgogne, l'autoroute A6 en Saône-et-Loire avec des cônes de chantier sur les voies. Vous roulez en direction de Lyon, kilomètre 385. Le patrouilleur se rend sur place juste après la jonction avec l'autoroute A40 dans la région de Mâcon. Véhicule en panne, là on est plutôt dans l'est de Lyon, à l'est de Lyon en tout cas, avec cette voiture arrêtée dans la bretelle d'accès à l'A42 direction Lyon. Si vous êtes sur l'A40 en provenance de Genève, de Chamonix, c'est dans une courbe. Le patrouilleur est sur place, vous faites attention, vous serrez plutôt sur la gauche. Et puis un véhicule toujours signalé en panne, d'ailleurs on retourne sur la 6 en Bourgogne, dans Lyon, il est également sur la bande d'arrêt d'urgence en direction de Paris, au sud d'Auxerre, hein, avant la sortie 21 de Nitry. Partout ailleurs, ça se passe bien sur votre trajet, pas d'autres difficultés à vous indiquer. On reparle de cette zone de travaux qui est en place jusqu'à cet après-midi, 15h en Côte d'Or, la fermeture de plusieurs bretelles d'accès pour rejoindre l'autoroute A39 direction Bourg-en-Bresse-Genève depuis la 31 en provenance de Nancy. Donc la déviation qui se fait dans tous les cas par la rocade sud de Dijon et la 311. Et puis si vous êtes sur la 39 et que vous souhaitez rejoindre la 31 en direction de Beaune de Lyon, là aussi il faudra passer par la rocade sud de Dijon et la 311. La météo pour cette fin de matinée, il fait déjà beau, chaud, les températures qui grimpent, retour hein, enfin en tout cas c'est l'été qui se poursuit, on en profite bien sûr, température qui pourrait dépasser les 30 degrés d'ici la fin de la semaine. Et les titres de l'actualité tout de suite depuis la rédaction de France Info.
2: À la une, la disparition d'un des doyens du cinéma, Jean-Paul Rapneau.
3: Le réalisateur et scénariste français avait 94 ans. Il avait signé 8 longs métrages. Son adaptation de la pièce de théâtre d'Edmond Rostand, Cyrano de Bergerac en 1990, avait été récompensée de pas moins de 3 Césars. Jean-Paul Rapneau, c'était aussi La vie de château, Le hussard sur le toit ou encore le film Le sauvage. Dans le détroit d'Ormuz, 2 pétroliers sont en feu après avoir heurté des mines, annoncent les gardiens de la révolution. L'Iran qui a répliqué aux frappes américaines de ces derniers jours en attaquant des sites US en Irak, au Koweït et aux Émirats. L'Union européenne réagit après la découverte d'un drone à proximité d'avions ukrainiens à l'aéroport de Leipzig en Allemagne le mois dernier. C'est un acte terroriste soutenu par un État, déclare aujourd'hui la chef de la diplomatie européenne. Pour la première fois, un rapport de l'ONU explore les moyens de limiter les dégâts du réchauffement climatique. Il ne s'agit plus d'éviter le dépassement, mais de le gérer, écrit l'Agence des Nations Unies, qui réaffirme que l'objectif d'un degré et demi ne sera pas atteint.
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1: Allez, vous restez avec nous, bien sûr. On va revenir dans quelques instants. Vous ne bougez pas pour la playlist Charlotte Cardin sur Autoroute Info. Bon voyage.

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2: Allez, de retour avec nous sur Autoroute Info. Des obstacles, des cônes de chantier en Bourgogne, la 6 en Saône-et-Loire, hein, direction de Lyon, au kilomètre 385, juste après la bifurcation, la jonction avec l'autoroute A40 dans la région de Mâcon. Vous restez prudents, le patrouilleur qui se rend sur place pour dégager les voies de circulation. On va revenir, bien sûr, dans une poignée de minutes. 11h15, vous ne bougez pas, nouveau point sur vos conditions de circulation. La playlist d'Autoroute Info d'ici là, que du bon Madonna qui arrive. Juste après Robbie Williams, on écoute Suprême.

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1: Et de retour avec nous sur Autoroute Info, 11h15. Ça se passe plutôt bien sur votre trajet. On va quand même parler de véhicules en panne. Le premier sur l'A40 dans la bretelle hein, d'accès, précisément vous permettant de rejoindre l'A42 direction Lyon depuis l'A40 si vous êtes en provenance de Genève. C'est dans une courbe. Attention, le patrouilleur qui est sur place dans l'attente du dépanneur. Et puis l'autre véhicule en panne, c'est en Bourgogne, dans Lyon, sur la 6, en direction de Paris, également sur bande d'arrêt d'urgence avant la sortie 21 de Nitry, donc au sud d'Auxerre, là aussi il y a du monde sur place, vous serrez bien sur la gauche, vous respectez le corridor de sécurité partout ailleurs, je vous le disais, ça se passe bien dans l'est de la France, notamment l'A36 et puis autour des grandes agglomérations, pas de difficultés particulières à vous indiquer sur votre route, et tout cela sous le soleil.
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1: Et oui, c'est encore l'été, il fait beau, il fait déjà bien chaud, les températures qui vont continuer de grimper, on va voir justement comment tout cela va évoluer. Les prévisions météo, c'est avec ce matin Marion Pirard de Météo France.
2: L'anticyclone des Açores s'étire jusqu'à la France aujourd'hui et assure un temps calme pour ces prochains jours et de plus en plus chaud. Pour cet après-midi, le ciel pourra se montrer nuageux entre le bassin parisien, le Grand Est et la Bourgogne, mais sans vraiment altérer l'impression de beau temps. Ces nuages seront en plus totalement inoffensifs. Partout ailleurs, plus au sud, c'est le soleil qui domine largement malgré parfois la présence d'un voile nuageux dans le ciel. Les températures cet après-midi grappillent encore quelques degrés et passent 3 à 5 degrés au-dessus des niveaux de saison. Les thermomètres grimpent jusqu'à 26 degrés à Paris et Nancy, 27 degrés à Bourges et Besançon, 28 à Dijon, 29 degrés pour Clermont-Ferrand et Bordeaux et jusqu'à 31 degrés à Lyon, Grenoble et Mont-de-Marsan. Ce soir et cette nuit, le temps restera tout aussi calme avec un ciel qui aura même tendance à se dégager. Marion Pirat, Météo France pour Autoroute Info.
1: Et vous restez avec nous, bien sûr. Le retour de l'infotrafic dans un instant. On ira aussi dans les coulisses du tunnel du Mont-Blanc qui relie Chamonix à Courmayeur. On verra comment s'organise la sécurité à l'intérieur de ce tunnel transalpin. Avant cela, on repart avec un duo. This is et Théodore. On écoute Mélodrama. Bonne route.

0: Et de retour avec nous sur Autoroute Info. Ça se passe bien, pas de problème particulier sur votre trajet pour cette fin de matinée. Tout est calme, notamment si vous roulez en Bourgogne, l'autoroute A6 entre Paris et Lyon. À 11h30 pour un nouveau point sur vos conditions de circulation. Vous ne bougez pas. Les tunnels sont parmi les zones les plus surveillées sur la route, avec une fréquentation de 4000 véhicules par jour en moyenne. Celui du Mont-Blanc en est le parfait exemple. Curtis Thévenon nous emmène à la rencontre de ceux qui organisent la sécurité sous les Alpes.
1: Gianni, ascolta, posso entrare dalla pista di servizio sud per tornare a nord?
2: Bene.
3: En tant que responsable sécurité et trafic du tunnel du Mont-Blanc, Paolo Verratz est constamment en communication avec ses équipes, en surveillance 24 heures sur 24 pour intervenir sur les potentiels problèmes qui peuvent aller de simples pannes à des événements bien plus gênants.
1: Les événements les plus impressionnants, on les simule dans les exercices qu'on fait tous les ans. On en fait 4 trimestriels, plus un binational qui est géré par les préfectures. Et ça, c'est des exercices monstres, très très très impressionnants.
4: Et on se prépare au pire, en espérant que ça n'arrive jamais en fait.
1: Et mes équipes, ils sont toujours en formation pour être toujours prêts pour chaque événement.
3: Un véhicule a été pensé dans le but de supprimer rapidement tout départ de feu. Il a été baptisé Artemis. David Giuliani, chef service sécurité incendie.
5: Nous avons 12 000 litres d'eau, une pompe qui est capable de générer 4 500 litres minute, deux lance-canons sur le pare-choc, donc qui sont capables de projeter soit de l'eau, soit de la mousse en quantité importante, de l'ordre de 2 000 litres minute. On est capable, avec un seul véhicule en autonomie complète, de remplir l'équivalent de 3 piscines individuelles de mousse.
3: L'entièreté du tunnel est truffée d'équipements électroniques pour alerter les services de sécurité dès qu'un véhicule s'arrête à l'intérieur. Erika Noro, responsable communication du tunnel du Mont-Blanc.
6: Dans le tunnel, nous avons un système de 160 caméras reliées à un système de détection automatique. Donc, dès qu'un véhicule s'arrête au niveau de la chaussée ou à l'intérieur d'un garage.
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0: Et un accident gênant du côté de la 42 direction Lyon vient de se produire au kilomètre 17 après le diffuseur 6 de Ballan. Une voiture apparemment accidentée sur la voie de droite. Le patrouilleur se rend sur place. Vous ne bougez pas, on en reparle dans moins de

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1: Bonne matinée, merci d'être avec nous à 11h30 sur Autoroute Info. On regarde évidemment ce qu'il se passe sur votre route ce matin. On va d'abord aller dans l'Ain, l'autoroute A42 confirmée un accident si vous roulez en direction de Lyon et c'est gênant au kilomètre 17 après le diffuseur 6 de Ballan. Un poids lourd accidenté, alors lui il est sur bande d'arrêt d'urgence. Il y a un véhicule également qui tracte une caravane. C'est sur voie de droite, donc vous ne roulez que sur les deux voies les plus à gauche évidemment au ralenti. Un bouchon évidemment, c'est formé moins d'un kilomètre, hein, mais déjà 5 minutes environ pour passer cette difficulté. C'est ce que nous indiquent les remontées et GPS. C'est le seul événement hein, d'ailleurs à vous indiquer ce matin. Ça se passe bien partout ailleurs. On notera quand même si vous roulez sur la 40 en direction de Genève, de Chamonix, qu'il y a un véhicule qui roule à faible allure. Il s'agit d'un convoi exceptionnel. Donc vous faites attention, il roule sur voie de droite entre le diffuseur 9 de Silan et la sortie 10 pour Bellegarde. Attention, évidemment, ne vous laissez pas surprendre par ce véhicule. Partout ailleurs, donc je vous le disais, pas de difficultés ce matin sur votre route. Tout cela se fait d'ailleurs sous le soleil, des températures qui continuent de grimper. On en profite évidemment, ça reste l'été. Pensez quand même malgré tout à bien vous hydrater lorsqu'il fait chaud. Et pour les titres de l'actualité, on prend tout de suite la direction de France Info.
2: Le cinéaste Jean-Paul Rapneau est mort.
3: À 94 ans, réalisateur de 8 films, dont Cyrano de Bergerac, le long métrage avec Gérard Depardieu en 1990, récompensé par 10 Oscars. Jean-Paul Rapneau qui a aussi réalisé Le Sauvage, La Vie de Château ou encore Tout Feu, Tout Flamme. C'est un incident qui a les caractéristiques d'un acte de terrorisme soutenu par un État. Selon la chef de la diplomatie européenne, Bruxelles convoque le chargé d'affaires russe alors que l'Allemagne tient officiellement désormais la Russie pour responsable de l'attaque avec un drone chargé d'explosifs début août à l'aéroport de Leipzig. Le cours du gaz européen au plus haut depuis début 2023, c'est la conséquence de la reprise des bombardements entre l'Iran et les États-Unis qui fait aussi monter les prix du pétrole. Après des frappes américaines, l'Iran a mené des attaques dans plusieurs pays de la région, dont la Jordanie, le Koweït et Bahreïn. Entre le logement, les transports, les frais d'inscription, toutes les autres dépenses, la rentrée universitaire coûte de plus en plus cher, selon l'organisation étudiante La Fage. 3 240 euros, c'est une moyenne pour un non-boursier inscrit en licence, un coût qui est en hausse de 25% depuis 6 ans. Tous les billets achetés pour les concerts de Patrick Bruel vont être remboursés, c'est ce que promet l'avocate du chanteur. Il a finalement décidé d'annuler sa tournée alors qu'il est mis en examen dans 4 dossiers de violence sexuelle, des accusations que Patrick Bruel conteste. Un foyer de grippe aviaire hautement pathogène dans un élevage de canards du Maine-et-Loire à Longué-Jumel. 7600 animaux vont être abattu afin d'éviter la propagation du virus.
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1: Et vous restez avec nous d'ailleurs hein, sur Autoroute Info. On va revenir dans quelques instants. On signale d'ailleurs à l'instant, avant de reprendre la musique, avant de repartir en musique, des obstacles sur les voies de la 36 dans l'Est. Hein. Vous faites attention, des morceaux d'arbres, des branches d'arbres, semble-t-il, en direction de Mulhouse. Kilomètre 47, on est dans le secteur de Sochaux-Montbéliard, à hauteur de la sortie Fléché 10. Et je vous le disais, la playlist qui revient avec Joseph Kamel et Vita sur Autoroute Info. Belle matinée.

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1: Un accident qui s'est produit, c'est gênant, hein, dans le département de l'Ain. La 42 vous roulant en direction de Lyon après la sortie 6 de Ballan. Véhicule accidenté, le tract, une caravane, hein, sur la voie de droite. Forcément, un bouchon s'est formé. Vous passez sur la droite, au ralenti, bien sûr, à compter 5 minutes environ, hein, pour passer cette perturbation. Et ça vient d'arriver à l'instant, la région parisienne, avec un autre accident sur l'A5A. Hein, cette fois-ci, si vous roulez en direction de l'autoroute A5, ça se sera produit au kilomètre 1. Donc là, on est juste avant la sortie 10A pour le Carré Sénat, hein, le centre commercial. Peut-être une gêne à la circulation, on n'en sait pas plus. Patrouilleur en route. Et on va reparler tout ça, évidemment, dans les prochaines minutes. Vous ne bougez pas, ce sera à midi moins le quart, hein, pour un nouveau point sur vos conditions de circulation. La musique, tout de suite, c'est avec Matt Cohn.

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1: Et de retour avec nous sur Autoroute Info. Et attention, avec ces patrouilleurs, ces services de sécurité qui interviennent sur les voies de la 36 en direction de Mulhouse, ils ramassent des obstacles vers le kilomètre 48, le secteur de Sochaux-Montbéliard et autour de la sortie 10 de

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1: Allez, de retour avec nous, midi moins le quart sur Autoroute Info. On va d'abord parler de cet accident qui est gênant du côté de la 42 en direction de Lyon. Ça s'est produit après la sortie 6 de Ballan au kilomètre 17 avec plusieurs véhicules accidentés, dont un qui tracte une caravane sur voie de droite. Donc ça ne roule que sur la voie la plus à gauche. Il y a un ralentissement forcément que s'est créé suite à cet accident. Ça reste quand même raisonnable, moins de 5 minutes pour passer cette difficulté. Autre accident, et cette fois-ci on va en région parisienne, en Seine-et-Marne. Au tout début de cet axe, en direction de l'autoroute A5, un accident avec un fourgon qui a terminé sa course dans l'accotement. Faites attention, vous serrez plutôt sur la gauche de la chaussée, peut-être déjà des piétons à proximité des voies. Et puis, on va parler d'obstacles en allant dans l'est de la France, la 36 en direction de Mulhouse. Il y a du personnel qui intervient en ce moment même sur les voies pour ramasser tout cela. La région de Sochaux-Montbéliard, dans le secteur du diffuseur 10 de Grand Charmont. Et puis un véhicule en panne, il tracte une caravane, il est sur bande d'arrêt d'urgence, c'est dans les Vosges, sur l'autoroute A31 en direction de Beaune-de-Lyon, kilomètre 171, une fois passé la sortie 9 pour Vittel entre Nancy et Langres. Vous faites attention. Du côté des travaux, on notera qu'il y a toujours en Côte d'Or cette zone de chantier autour de la jonction des autoroutes A31 à 39. Impossibilité d'accéder à la 39 en direction de Bourg-en-Bresse, de Genève. Depuis la 31, si vous êtes par exemple en provenance de Nancy, il va falloir passer par la Rocade Sud de Dijon et la 311. Et puis si vous êtes sur la 39, en provenance de Genève, de Bourg-en-Bresse, que vous souhaitez rejoindre cette A31 en direction de Beaune et de Lyon, là aussi il faudra passer par la Rocade Sud de Dijon et la 311. Fin de ces travaux prévus cet après-midi à 15h.
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1: On va revenir dans un instant, on ira aussi au cœur de Pau où se trouve un château qui a vu naître Henri IV et qui continue de surprendre. Alors que révèle encore ce lieu emblématique? On vous le fait découvrir dans un instant, juste après avoir écouté la franco-haïtienne Naïka et son titre One Track Mind. C'est sur Autoroute Info ce matin, bonne route.
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11h50 minutes, merci d'être avec nous. On reparle de cet accident dans l'Ain, la 42, vous roulez en direction de Lyon. Une fois passé la sortie 6 de Ballan, plusieurs véhicules accidentés, dont un qui traque une caravane. Il est sur voie de droite, vous ne roulez que sur la gauche de la chaussée. Vous faites attention avec un ralentissement évidemment qui s'est formé à moins d'un kilomètre et moins de 5 minutes pour passer cette perturbation.

0: l'Île-de-France ou de la Loire, dans ce qui est un petit château féodal. Dans la salle aux 100 couverts, par exemple, les tapisseries, le mobilier tracent de grandes perspectives, de vastes espaces.
1: Et justement, là, on se trouve dans cette salle aux 100 couverts. Est-ce que vous pouvez me la décrire ?
0: Ce décor a été refait au 19e siècle, avec en particulier de beaux plafonds de bois doré, et puis des tapisseries qui ont été envoyées, elles aussi, au 19e siècle, mais qui datent en réalité de périodes beaucoup plus anciennes. Et une belle statue d'Henri IV, l'homme du lieu, qui faisait partie des collections du Louvre et qui a été envoyé au château de Pau.
1: Et si le destin de ce roi ne lui permettra pas de résider longuement dans son palais natal, ce lieu garde tout de même les vestiges de son passage. Paul Mironeau.
0: C'est un objet effectivement un peu surprenant, avec un véritable culte au XVIIIe siècle, dans les premières années de la Révolution. Puis après, un mandat de destruction sous la Convention. La carapace de tortue est cachée et puis elle revient à la Restauration. Beaucoup de visiteurs au XIXe siècle viennent spécialement pour admirer cette carapace de tortue qui, selon la tradition, aurait servi de berceau au jeune Henri IV.
1: Pour visiter le château de Pau et découvrir son musée, vous pouvez emprunter la 65, l'autoroute de Gascogne.

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1: Ravi de vous retrouver, vous êtes les bienvenus. Il est midi.
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1: Et on regarde évidemment dans le détail ce qui se passe sur votre route. On reparle bien sûr de cet accident gênant dans le département de l'Ain, la 42. Vous roulez en direction de Lyon après la sortie 6 de Ballan. Accident au kilomètre 17. Et vous faites attention, c'est gênant hein, puisqu'il y a une caravane et une voiture sur voie de droite un petit peu plus loin. Un poids lourd, ça roule sur la gauche. Le dépanneur d'ailleurs qui est en train d'arriver sur place, c'est ce que je constate sur les retours caméras installés en studio. Le trafic est ralenti moins de 5 minutes hein, pour passer cette perturbation. On reste sur la 42 dans l'autre sens, direction Genève, kilomètre 25. Il y a un poids lourd en difficulté. Il est arrêté sur la pente d'arrêt d'urgence. Là, c'est à hauteur de la sortie 7 de Pérouge. Vous faites attention. Et puis attention aussi, dans l'est de la France, à des patrouilleurs, des agents de sécurité qui interviennent sur les voies. Ils ramassent des obstacles en direction de Mulhouse, la 36, kilomètre 48, environ le secteur de Sochaux-Montbéliard, à hauteur de la sortie 10 de Grand Charmont. Vous faites attention. Et puis, un accident en région parisienne pour finir la 5A en direction de l'autoroute A5, donc au tout début de cet axe, juste avant la sortie 10A pour le carré Sénart, il y a un fourgon qui a terminé sa course dans l'accotement. Là aussi, vous pensez évidemment à serrer sur la gauche de la chaussée. Partout ailleurs, ça se passe bien sur votre trajet, c'est calme, notamment à la traversée de la Bourgogne sur l'autoroute A6. Et puis la météo, évidemment, on en profite. C'est l'été, il fait beau, il fait chaud et ça va durer. Les titres de l'actualité tout de suite depuis la rédaction de France Info.
2: Et des affrontements à nouveau au Moyen-Orient.
3: Les États-Unis ont bombardé plusieurs sites iraniens la nuit dernière. Téhéran a ciblé en représailles des bases américaines à Bahreïn ou en Jordanie. Et les gardiens de la Révolution signalent ce matin deux pétroliers en feu dans le détroit d'Ormuz. Ils auraient heurté des mines en traversant en dehors de l'itinéraire autorisé. Les agriculteurs français vont devoir patienter encore un peu pour connaître les détails du plan d'urgence que leur concocte le gouvernement, plan qui devait être dévoilé aujourd'hui après un été de sécheresse. Matignon parle de quelques jours de délai, le temps de concerter encore la profession. Sécheresse qui est encore d'actualité et 7 départements sont considérés aujourd'hui comme à risque élevé de feux de forêt, tous sur le pourtour méditerranéen du Var aux Pyrénées-Orientales. La mort du cinéaste Jean-Paul Rapneau, il avait signé avec Cyrano de Bergerac un immense succès public en France, près de 5 millions de spectateurs et 10 Césars, ce qui constitue le record de la cérémonie. Et 5 ans plus tard, le Hussard sur le toit avec Juliette Binoche et Vincent Pérez, il avait 94 ans.
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1: Retour avec nous sur Autoroute Info et vous ne bougez pas, on revient dans un instant. Le temps d'écouter Marine, à tout de suite.

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2: Toujours avec nous sur Autoroute Info, avec cet accident. Ça s'est produit sur la 42 tout à l'heure dans l'Ain, direction Lyon, après la sortie 6 de Ballan. La voie droite, évidemment, neutralisée. Vous serrez sur la gauche. Il y a un trafic ralenti, forcément, au passage de ce secteur. Et moins de 5 minutes, hein, malgré tout, pour passer cette difficulté. On va en reparler, évidemment, dans les prochaines minutes à midi et quart. Vous ne bougez pas. On repart tout de suite avec la playlist d'Autoroute Info. Et on écoute Rihanna.

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1: Allez, midi et quart, toujours avec nous sur Autoroute Info. On reparle de cet accident qui est gênant du côté de la 42 dans l'Ain en direction de Lyon. La voie droite neutralisée après Balance, sortie 6 avec un trafic ralenti. On peut même parler de bouchons et ça tend d'ailleurs à augmenter un petit peu. On est désormais un petit peu plus d'un kilomètre de bouchons. Comptez 5 minutes environ, 5-10 minutes pour passer cette perturbation. L'autoroute A36 avec toujours des obstacles sur les voies en direction de Mulhouse au kilomètre 47. Vous faites attention, il y a du monde sur place dans le secteur de Sochaux-Montbéliard. Et puis un autre accident, cette fois-ci, c'est en région parisienne, la 5A, en direction de l'autoroute A5. Au tout début de cet axe, un accident impliquant un véhicule qui a terminé sa course dans l'accotement et avant la sortie 10A pour le carré Sénart. Partout ailleurs, ça se passe bien sur votre route en cette toute fin de matinée, en cette mi-journée même. La 6, hein, ça se passe bien notamment entre Paris et Lyon. La traversée de la Bourgogne et tout cela sous le soleil.
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1: Et oui, c'est encore l'été, on en profite, on va voir comment tout cela va évoluer. Les prévisions, c'est avec Marion Pirard de Météo France.
2: L'anticyclone des Açores s'étire jusqu'à la France aujourd'hui et assure un temps calme pour ces prochains jours et de plus en plus chaud. Pour cet après-midi, le ciel pourra se montrer nuageux entre le bassin parisien, le Grand Est et la Bourgogne, mais sans vraiment altérer l'impression de beau temps. Ces nuages seront en plus totalement inoffensifs. Partout ailleurs, plus au sud, c'est le soleil qui domine largement malgré parfois la présence d'un voile nuageux dans le ciel. Les températures cet après-midi grappillent encore quelques degrés et passent 3 à 5 degrés au-dessus des niveaux de saison. Les thermomètres grimpent jusqu'à 26 degrés à Paris et Nancy, 27 degrés à Bourges et Besançon, 28 à Dijon, 29 degrés pour Clermont-Ferrand et Bordeaux et jusqu'à 31 degrés à Lyon, Grenoble et Mont-de-Marsan. Ce soir et cette nuit, le temps restera tout aussi calme avec un ciel qui aura même tendance à se dégager. Marion Pira, Météo France pour Autoroute Info.
1: Et vous restez avec nous, bien sûr, le retour de l'infotrafic, ce sera dans un instant, vous emmènera aussi à la rencontre d'une femme chauffeur routier. Vous l'entendrez, d'après elle, la cohabitation sur la route avec les automobilistes n'est pas toujours simple. Avant cela, on repart avec la playlist d'Autoroute Info, Teddy Swims. Merci d'être avec nous, bonne route.

0: Elle est toujours avec nous sur Autoroute Info. Cet accident, ça reste d'actualité, c'est gênant, c'est sur la 42. En direction de Lyon, après Ballan, la sortie 6, la voie droite qui reste neutralisée, un bouchon d'un petit peu plus d'un kilomètre, moins de 10 minutes malgré tout pour passer cette perturbation. Pour un nouveau point sur vos conditions de circulation, on écoutera aussi les titres de l'actualité de France Info. Lorsque le trafic est chargé, la cohabitation entre camion et voiture peut s'avérer difficile. Félix Toupin est allé à la rencontre d'Élodie. Elle est conductrice poids lourd au sein de la société Coquel Transport en Savoie.
1: Je monte dans l'habitacle du tracteur routier d'Élodie. Parmi les difficultés qu'elle rencontre sur la route, elle évoque les comportements parfois dangereux de certains automobilistes qui la dépassent.
2: Je peux comprendre, je suis aussi automobiliste, on embête en fait les gens, que ce soit en voiture ou en moto, parce qu'on roule globalement doucement et on est très long, donc en plus à doubler c'est plus compliqué. Et du coup les gens ont toujours envie de nous dépasser rapidement et du coup ont tendance à s'insérer entre les camions. Et ça, c'est hyper dangereux parce que nous, on garde des distances de sécurité pour notre sécurité et puis celle des autres. Et du coup, les gens se retrouvent en fait en sandwich entre deux remorques et c'est hyper dangereux.
1: Autre point de tension, les places de parking réservées aux poids lourds sur les aires d'autoroute et qui sont régulièrement occupées par des automobilistes.
2: En période de vacances, sur les axes qui sont assez prisés, justement la route des vacances, c'est hyper courant. Et les gens ne comprennent pas en fait. Eux, pour eux, ils n'ont plus de place. Il y a des grandes places de disponibles. Donc pour eux, c'est logique d'aller s'égarer. Et nous, quand on arrive derrière et qu'on leur explique gentiment, enfin plus ou moins gentiment selon le chauffeur, qu'on a besoin de s'arrêter et que c'est une obligation, on n'est pas là juste pour les embêter, mais on doit le faire. En fait, ils ne le comprennent pas et ils ne veulent pas se pousser. Mais ça arrive très très souvent. Il y a des périodes, surtout les grands ponts. Des fois, on arrive sur les aires d'autoroute, il n'y a que des voitures. Vous ne pouvez pas vous garer sur les places poids lourds.
1: Enfin, les zones de travaux peuvent être des moments difficiles pour la cohabitation entre routiers et automobilistes.
2: On a tendance à se serrer un petit peu à gauche sur notre voie. S'il y a trois voies sur l'autoroute, on va essayer de se décaler. Voilà, pour laisser aussi une distance de sécurité avec les employés qui sont en train de faire les travaux pour leur sécurité et puis pour la nôtre. Voilà, le but, c'est d'anticiper et puis de ralentir aussi pendant les zones de travaux. On a la chance, les autoroutes signalent quand même bien en amont les zones de travaux. C'est anticiper, ralentir et puis se décaler, quoi. Des fois, je préfère rouler sur la voie du milieu sur 500 mètres. Et je suis désolée pour les autres automobilistes. Mais au moins, tout le monde est en sécurité. Et puis, si les gens sont aussi, eux, intelligents, ils ne me doutent pas par la droite et tout se passe très bien.
1: En résumé, sur les autoroutes face aux poids lourds, patience et prudence sont mères de sûreté.

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1: Avec attention sur la 42, si vous voulez en direction de Lyon, entre le kilomètre 42 et le kilomètre 39, donc après la sortie 9 de Pont-d'Ain, le patrouilleur se rend sur place pour dégager les voies de circulation.

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1: Obstacle, cône de chantier sur les voies de l'autoroute A6 en direction de Lyon, kilomètre 327. Juste après, Chalon, sortie 25.1, un patrouilleur en route, on en reparle dans un instant.
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1: Et merci d'être avec nous, Mini 30, sur Autoroute Info. Cette mi-journée, on reparle d'un accident. Ça s'est produit dans l'Ain tout à l'heure et c'est gênant. En direction de Lyon, kilomètre 17 après la sortie 6 de Palan, donc de 7 à 42. La voie droite neutralisée, un bouchon qui s'est formé, comptait un petit peu plus d'un kilomètre et moins de 10 minutes pour passer cette difficulté. La 42 toujours avec des obstacles en direction de Lyon, kilomètre 42, entre le kilomètre 42 et 39 précisément. Donc vous faites attention après la sortie 9 de Pont-d'Ain. Patrouilleur qui se rend sur place pour dégager les voies de circulation. Et puis, obstacle, il y en a aussi sur l'autoroute A6 en direction de Lyon, un cône de chantier au kilomètre 327, juste après la sortie 25.1 de Châlons-Nord, donc en Bourgogne. Et puis, pour finir, accident sur l'autoroute A5 à l'Est, en région parisienne, en direction de l'autoroute A5 au tout début de cet axe. Un fourgon qui a terminé sa course dans l'accotement, juste avant la sortie 10A pour le carré Sénart, le centre commercial du carré Sénart. Donc vous serrez sur la gauche, vous respectez le corridor de sécurité partout ailleurs, ça se passe bien sur votre route, aucune autre difficulté, perturbation à vous indiquer. On notera cette zone de travaux autour de la jonction des autoroutes A39 et A31 jusqu'à cet après-midi 15h, impossibilité d'accéder depuis la 31 si vous êtes en provenance de Nancy à la 39 en direction de Bourg-en-Bresse de Genève, la déviation qui se fait par la rocade sud de Dijon et la 311. Ce qui est de la météo, évidemment, c'est l'été. On continue à en profiter avec des températures assez élevées. Les titres, tout de suite, de l'actualité depuis la rédaction de France Info.
2: Guerre hybride menée par Moscou en Europe au centre de la réunion de rentrée des ministres européens des Affaires étrangères.
3: Après la découverte d'un drone chargé d'explosifs début août dans le ciel allemand à proximité d'avions ukrainiens, la chef de la diplomatie européenne dénonce aujourd'hui un acte de terrorisme soutenu par un État, comme la validation des accusations de Berlin. L'Allemagne attribue l'incident à la Russie. Notez que la convocation par le Quai d'Orsay du chargé d'affaires russe à Paris est prévue pour aujourd'hui. Dans le détroit d'Ormuz, deux pétroliers sont en feu après avoir heurté des mines, c'est ce qu'annoncent les gardiens de la révolution. L'Iran qui a répliqué aux frappes américaines de ces derniers jours en attaquant des sites américains en Irak, au Koweït et aux Émirats Arabes Unis. Un foyer de grippe aviaire hautement pathogène détecté dans un élevage de canards du Maine-et-Loire. Près de 7600 animaux vont être abattus, annonce la préfecture. L'un des doyens du cinéma français disparaît. Le réalisateur et scénariste Jean-Paul Rapneau est mort après une carrière d'un demi-siècle marquée notamment par l'immense succès de son adaptation Cyrano de Bergerac en 1990. Jean-Paul Rapneau avait 94 ans.
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1: Et vous restez avec nous, bien sûr, le retour de l'infotrafic dans une poignée de minutes. On repart tout de suite avec Oria et son titre Soirée mondaine. Merci d'être avec nous. Bon voyage.

Et toujours un accident sur la 42 dans l'Ain, direction Lyon, kilomètre 17. Ça reste gênant après la sortie C6 de Ballan. Voie de droite neutralisée, le trafic ralenti sur un petit peu plus d'un kilomètre, moins de 10 minutes pour passer cette difficulté. Et tout cela, on va en reparler dans une dizaine de minutes. Ce sera à 12h45. Vous ne bougez pas. Avant cela, on écoute Dépêche Mode qui arrive juste après Pink.

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1: Allez, de retour avec nous sur Autoroute Info. On va parler de cet accident qui reste toujours gênant du côté de la 42 dans l'Ain, direction de Lyon. Après Ballan, la sortie 6, la voie droite qui reste neutralisée. Le trafic qui ralentit sur un petit peu plus d'un kilomètre, moins de 10 minutes hein, quand même pour passer cette difficulté. Puis avant ce secteur d'accident, toujours des obstacles sur les voies. Kilomètre 42, donc de 7 à 42 direction Lyon. Entre le kilomètre 42 et 39 précisément, une fois franchi la sortie fléchée 9 de Pont-d'Ain. Des obstacles. Il y en a sur la 36 d'abord en direction de Beaune, Lyon et Paris au kilomètre 116. Après le diffuseur 4.1, on est dans le secteur de Besançon. Et puis sur l'autoroute A6 également, d'autres obstacles signalés. Un cône sur les voies au kilomètre 327. Là, c'est après, juste après la sortie 25.1 de Chalon-Nord. Patrouilleur en route. Et puis pour finir, un accident en région parisienne, la 5A, en direction de l'autoroute A5. Au tout début de cet axe, au kilomètre 1, véhicule qui a terminé sa course dans la côte Monde avant la sortie 10A pour le carré Sénard. Partout ailleurs, ça se passe bien. Et tout cela sous le soleil. Il fait beau, il fait déjà bien chaud. Les températures qui devraient continuer de grimper d'ici la fin de la semaine. Puis les travaux notés en Côte d'Or, la fermeture de bretelles d'accès à la 39 direction Bourg-en-Bresse, Genève depuis la 31. Si vous êtes en provenance de Nancy, par exemple, il va falloir passer par la rocade sud de Dijon pour éviter ces difficultés, la 311. Et puis si vous êtes sur la 39 en provenance de Bourg-en-Bresse, de Genève, et que vous souhaitez accéder à cette A31 direction de Beaune, de Lyon, là aussi, il faudra passer par la rocade sud de Dijon et la 311. La fin de ces travaux, c'est prévu pour cet après-midi, 15h.
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1: Et on va revenir évidemment dans les toutes prochaines minutes. Vous ne bougez pas. À suivre aussi une découverte des jardins, terrasses, Tavallon, c'est dans Lyon, en Bourgogne. Avant cela, on écoute, et vous les avez reconnus, Indochine, Les Nouveaux Soleils. Merci d'être avec nous. Bon voyage.

0: Toujours avec nous sur Autoroute Info, il y a cet accident, ça reste d'actualité, la 42, la voie droite neutralisée dans l'Ain. Vous roulez en direction de Lyon après la sortie fléchée 6 de Ballan. Donc attention, kilomètre 17, cet accident, les opérations qui se poursuivent, le dépanneur sur place notamment. Ralentissement évidemment, en trafic ralenti au passage de secteur sur un petit peu plus d'un kilomètre, vous restez attentifs. Hein. Autour de l'infotrafic, ça arrive, hein, ça sera pour 13h et vous serez en compagnie de Xavier Ferrand. Avant cela, on découvre ce qui se cache derrière un panneau touristique de l'autoroute A6 sur lequel vous pouvez lire Avallon, Villejardin. Elliot Menot s'est rendu sur place.
1: Ce panneau illustre un patrimoine naturel singulier, un enchevêtrement de jardins en terrasse qui entoure la ville au pied des remparts historiques. Parmi les défenseurs de ces jardins, l'association Traverse que préside Pierre Morin.
2: Les objectifs et les missions de Traverse, c'est de les mettre en valeur, effectivement, de les protéger, de les conserver et puis de promouvoir ce site assez exceptionnel des jardins terrasses qui entoure la ville d'Avallon, qui est basée l'ancienne ville sur son éperon rocheux granitique, et de le promouvoir par des méthodes de pédagogique et d'éducation, en particulier auprès des enfants, des écoles et des collèges.
1: Pour cela, l'association dispose de son propre jardin dont elle a fait l'acquisition en 1995.
2: Au départ, c'est des jardins terrasses qui étaient un peu en friche, qui ont été rachetés par l'association et mis en valeur avec beaucoup de plantes, des fleurs, des arbustes, un petit peu de culture de légumes pour la consommation des adhérents, mais aussi pour la démonstration, puisqu'on pratique les principes depuis le début de l'agroécologie et qu'on s'oriente maintenant vers la permaculture.
1: Si la plupart des jardins sont privés, ceux de l'association Traverse sont, lorsque les conditions le permettent, ouverts à la visite certains jours de la semaine. Une bonne manière de constater qu'ici, à Avallon, nature et patrimoine cohabitent très bien. Gérard Delorme, président de l'Office de Tourisme.
3: On a un patrimoine paysager qui est aussi important que le patrimoine bâti, si vous voulez, et c'est vrai que ces jardins terrasses ont une histoire. Ils ont eu leur utilité, et aujourd'hui, l'objectif, au niveau de l'Office de Tourisme notamment, eh bien, c'est de les faire redécouvrir, mais pas simplement par une vue lointaine, mais c'est d'organiser un cheminement, d'organiser des animations pour que les gens d'Avallon déjà redécouvrent ces jardins terrasses qui étaient, à travers les lacets, un endroit pour pouvoir circuler entre les différents quartiers de la ville.
1: Si tu...

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1: Un patrouilleur est en pleine intervention en ce moment sur les voies de l'autoroute A36 en direction de Lyon, kilomètre 114. Il ramasse des obstacles sur la chaussée, 5 km après la sortie 4.1. Il est en intervention en ce moment sur cette autoroute A36, direction Lyon, kilomètre 114.

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1: 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Vous êtes les bienvenus si vous venez d'arriver, il est 13h.
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1: Des obstacles viennent d'être signalés sur l'autoroute A42 en direction de Genève. Obstacle signalé peu après le kilomètre 38. C'est une douzaine de kilomètres après la sortie numéro 7 pour Pérouges que vous devrez peut-être éviter ces obstacles. A42 direction Genève après la borne kilométrique 38. Un patrouilleur en train de ramasser des obstacles. C'est en cours en ce moment sur l'autoroute A36 en direction de Lyon, kilomètre 114. Patrouilleur en pleine intervention sur la chaussée 5 km après la sortie 4.1 pour Besançon-Palante. Service de sécurité en pleine intervention aussi sur l'autoroute A31 en direction de Lyon. Ils ont mis en place volontairement un ralentissement 4 km après la sortie numéro 4 pour Dijon. C'est après le kilomètre 43 que vous allez rencontrer cette difficulté. Trafic ralenti volontairement donc pour intervenir sur une importante zone de travaux qui se trouve un tout petit peu plus loin, donc vous roulez à 40-50 km/h, pas plus, hein, derrière les véhicules de sécurité et des forces de l'ordre. Deux accidents avec gêne à la circulation, d'abord dans l'Ain sur l'autoroute A42 en direction de Lyon, vous roulez uniquement sur les deux voies de gauche sur quelques centaines de mètres, peu après le kilomètre 18, voie de droite neutralisée suite à un accident, il y a notamment un dépanneur là, qui est arrivé sur place et qui est en plein travail, un tout petit peu après la sortie numéro 6 pour Ballan. À l'autre bout du réseau, en Seine-et-Marne, sur l'autoroute A5A en direction de Melun, la voie de droite a été neutralisée juste après la bifurcation avec la Francilienne suite à un accident impliquant un fourgon. Il n'y a donc plus que deux voies pour rouler au lieu des trois habituelles. On s'intéresse maintenant à ce qui se passe en France et dans le monde depuis la rédaction de France Info.
2: Arrivé ces deux pétroliers en feu dans le détroit d'Ormuz.
3: Téhéran parle d'accidents avec des mines qui ont explosé. Les navires auraient suivi un itinéraire non autorisé. La nuit dernière a été marquée par de nouveaux débordements au Moyen-Orient, des bombardements américains sur plusieurs sites iraniens avec 11 morts au moins et des attaques iraniennes sur des bases américaines de la région, notamment à Bahreïn et en Jordanie. L'épidémie d'Ebola ne faiblit pas en République démocratique du Congo. Plus de 3000 morts désormais dans le pays. Presque un malade sur deux meurt du virus. Ebola ressurgit régulièrement en Afrique centrale, mais c'est aujourd'hui l'épidémie la plus meurtrière de l'histoire de la région. Emmanuel Macron sera cet après-midi le deuxième chef d'État de la planète reçu par le nouveau Premier ministre britannique Andy Burnham. Il accueille le président français après son homologue ukrainien à l'occasion de la présentation de la tapisserie de Bayeux au British Museum. L'œuvre monumentale doit y rester un an. Le tennis et Gaël Monfils qualifié pour le deuxième tour de l'US Open. Il y aura déjà ce soir d'autres Français sur les courts, Diane Barry ou Adrien Manarino notamment.
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1: Elle sera en concert en Saône-et-Loire dans les tout prochains jours au Festival des Vendanges Musicales à Charnay-les-Mâcons. Ce sera le 18 septembre. On trouve tout de suite Adèle Castillon sur Autoroute Info.

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2: Un ralentissement a été mis en place par les services de sécurité sur l'autoroute A31 en direction, de Lyon. Après le kilomètre 44, trafic ralenti volontairement par les services de sécurité pour intervenir sur une zone de travaux qui se trouve un petit peu plus loin. A31 direction Lyon, ralentissement 4 km après la sortie numéro 4 pour Dijon. On se retrouve dans les prochaines minutes pour revenir sur vos conditions de circulation. D'ici là, Mickey 3D avec Respire, ce sera dans un peu plus de 3 minutes, juste après Sheila.

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2: Un véhicule est signalé en panne sur la voie spéciale véhiculant de l'autoroute A36 en direction de Mulhouse après le kilomètre 63. C'est après la barrière de péage de Saint-Maurice. Alors, c'est une zone où il y a un basculement, où il y a une voie spéciale véhiculant, pardon. Le véhicule a été signalé. Il est bel et bien en panne, je le vois. C'est un petit camion qui est en panne sur, c'est un petit camion plateau, là, qui est en panne sur la voie spéciale véhiculant de l'A36 direction Mulhouse. C'est au kilomètre 62 après la barrière de péage de Saint-Maurice, 3 km plus loin. On en reparle dans un instant sur Autoroute Info.
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1: Le trafic est perturbé à 13h15 sur l'autoroute A31 en direction de Lyon. Un ralentissement a été mis en place tout à l'heure volontairement par les services de sécurité pour intervenir sur une zone de travaux. Je vois que ce ralentissement est arrivé à hauteur de cette zone de travaux sur l'A31 direction Lyon après le kilomètre 42, quelques centaines de mètres de difficultés à l'entrée de cette zone de travaux et puis ensuite à l'intérieur puisqu'il s'agit là d'un basculement de circulation après la sortie numéro 4 pour Dijon. Sur l'autoroute A36 en direction de Mulhouse, un véhicule est en panne sur la voie spéciale, véhicule lent après le kilomètre 63, 2 km après la barrière de péage de Saint-Maurice. Attention, c'est à la sortie d'une courbe sur la droite, notamment vous qui êtes routier, vous risquez d'apercevoir ce véhicule au dernier moment. Sur l'autoroute A42, d'abord en direction de Lyon, après le kilomètre 18. La voie de droite reste neutralisée sur quelques centaines de mètres. C'est un tout petit peu après la sortie numéro 6 pour Ballon. Voie de droite neutralisée suite à un accident. Un dépanneur est sur place pour évacuer le véhicule accidenté. Ça a l'air un peu compliqué d'ailleurs pour charger le véhicule. En attendant donc que ce soit chose faite, il n'y a que les deux voies de gauche pour rouler. Beaucoup plus au nord, en région Île-de-France, sur l'autoroute A5A en direction de Melun. La voie de décélération qui vous permet d'emprunter la sortie 10B, la sortie pour le carré Sénart, est en très grande partie neutralisée. En effet, il y a eu un accident impliquant un fourgon. Conséquence, eh bien, vous pouvez emprunter la sortie 10B pour le carré Sénart, mais vous ne pourrez le faire que plus tard que d'habitude, puisque une bonne moitié de la voie de décélération donc a été neutralisée pour permettre l'intervention des services de sécurité. Sur les autres axes que vous empruntez en ce moment, pas d'autres difficultés.
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1: Côté météo, ça se passe bien. Le soleil est présent dans toutes les régions où vous roulez actuellement. Qu'en sera-t-il au fil des heures? Élément de réponse avec les prévisions de Météo France et de Marion Pira.
2: L'anticyclone des Açores s'étire jusqu'à la France aujourd'hui et assure un temps calme pour ces prochains jours et de plus en plus chaud. Pour cet après-midi, le ciel pourra se montrer nuageux entre le bassin parisien, le Grand Est et la Bourgogne, mais sans vraiment altérer l'impression de beau temps. Ces nuages seront en plus totalement inoffensifs. Partout ailleurs, plus au sud, c'est le soleil qui domine largement malgré parfois la présence d'un voile nuageux dans le ciel. Les températures cet après-midi grappillent encore quelques degrés et passent 3 à 5 degrés au-dessus des niveaux de saison. Les thermomètres grimpent jusqu'à 26 degrés à Paris et Nancy, 27 degrés à Bourges et Besançon, 28 à Dijon, 29 degrés pour Clermont-Ferrand et Bordeaux et jusqu'à 31 degrés à Lyon, Grenoble et Mont-de-Marsan. Ce soir et cette nuit, le temps restera tout aussi calme avec un ciel qui aura même tendance à se dégager. Marion Pira, Météo France pour Autoroute Info.
1: On se retrouve dans les toutes prochaines minutes pour revenir sur vos conditions de circulation. Pour l'instant, on retrouve un Australien et une Sud-Coréenne, Tame Impala, en compagnie de Jenny. C'est tout de suite sur Autoroute Info.

0: Un obstacle vient d'être signalé sur l'autoroute A6 en direction de Lyon. Ce serait aux environs du kilomètre 221 que cet obstacle a été signalé. C'est une dizaine de kilomètres après la sortie numéro 22 pour Avallon. Sur l'autoroute A36 en direction de Mulhouse, un véhicule est en panne sur la voie spéciale véhicule lent, kilomètre 63. Le patrouilleur est arrivé pour neutraliser cette voie spéciale véhicule lent, 3 kilomètres après la barrière de péage de Saint-Maurice. On reviendra aussi dans quelques minutes sur un bouchon qui se trouve à l'entrée d'une zone de travaux. C'est sur l'autoroute A31 en direction de Lyon, après le kilomètre 42, même si le bouchon est beaucoup moins important que tout à l'heure. Une zone assez délicate, hein, qu'une zone de travaux. Alors c'est délicat à mettre en place, mais c'est pas simple non plus pour enlever une zone de travaux. Pour voir ce qui se passe, je vous emmène sur l'A65 dans le sud-ouest pour participer à une opération de débalisage. Alors, je n'étais pas seul un jour-là. J'étais avec deux agents, Hervé, chauffeur, et Jean-Pierre, à l'arrière du fourgon. On va ramasser les cônes et les ranger, bien sûr.
1: Moi, je vais ramasser les cônes, te les passer. Tu les poseras là-dessus. On va faire des paquets de 15.
0: Petit rappel, ça pèse combien, un cône ?
1: 4 kg 100.
0: Et il va y en avoir combien à ramasser ?
2: 4 kg 200.
1: Là, avec toi, on va débaliser 3 km. Donc, environ... Il y a 30 cônes par kilomètre, environ une centaine de cônes, quoi. Tout ce temps qu'il n'y a pas de circulation, c'est impeccable, quoi. Ça aurait dû être comme ça tout le temps, mais c'est pas le cas.
0: Allez, premier cône. Hop, c'est parti.
1: Allez, on y va, Hervé. Et voilà, le but, c'est d'attraper le cône tout en circulant.
0: Voilà, le camion s'est pas arrêté. Et je viens juste de récupérer le cône. Et le camion continue de rouler, en fait.
1: Il n'y a pas encore les camions, mais des fois, il y a des flopés de camions.
0: Alors là, il y a un cône qui est tombé.
1: Voilà, on s'arrête et on va le récupérer. Et comme tu vois, les voitures, ils roulent à 90.
0: C'était ironique, évidemment. Malheureusement, beaucoup d'automobilistes ne respectent pas. Ça reste assez dangereux, quand même.
1: T'as vu le camion, comment il est passé, là ?
0: Alors moi, j'ai une question, quand même. Hervé ? On vient de reculer, là, 3 km, tout droit. On vous forme pour reculer comme ça ?
3: On a été formé par d'autres collègues dans les premiers balisages qu'on a effectués quand on a été embauché. Mais on n'a pas eu de formation, nous, spécifique, comme ça peut se faire dans les écoles maintenant. Il y a des écoles maintenant de formation pour le métier d'autoroutier. Nous, on n'a pas eu de formation. On a été formé sur le terrain, quoi.
0: Alors, que ce soit Jean-Pierre et Hervé sur l'autoroute A65 dans le sud-ouest qui ont eu la gentillesse de m'embarquer avec eux, ou que ce soit n'importe quel autre agent, quand vous les croisez, levez le pied et éloignez-vous d'eux autant que possible.

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1: Un point complet sur vos conditions de circulation à 13h30 avec des obstacles à vous signaler sur l'autoroute A6, le dernier en date. C'est en direction de Paris, peu après le kilomètre 305. C'est à hauteur de la bifurcation avec l'autoroute A31. Alors c'est déjà un secteur un peu dangereux quand même, cette bifurcation. Là, en plus, il y a des obstacles. Ça va encore un peu plus compliquer les choses. Donc A6, direction Paris. À hauteur ou dans la bifurcation avec l'autoroute A31. Obstacle signalé sur les voies peu après le kilomètre 305. Sur cette même autoroute A6, c'est toujours en Côte d'Or, mais cette fois en direction de Lyon, c'est vers le kilomètre 221 que des obstacles ont été signalés sur la chaussée. C'est après la sortie numéro 22 pour Avallon. C'est une dizaine de kilomètres plus loin. Sur l'autoroute A36, l'autoroute A42 d'abord, en direction de Lyon, des agents sont en pleine intervention sur la voie droite après le kilomètre 18. Ils sont en train de rendre la voie de droite à la circulation. Elle a été neutralisée tout à l'heure suite à un accident. Le véhicule a été évacué. Les agents sont donc en pleine intervention en ce moment sur la voie la plus à droite de cette A42, juste après la sortie 6 pour Ballan. Beaucoup plus au nord donc sur l'A36 maintenant, pour vous qui roulez en direction de Mulhouse. La voie spéciale véhiculant a été neutralisée par le patrouilleur au kilomètre 63, 3 kilomètres après la barrière de péage de Saint-Maurice, en attendant l'évacuation d'un véhicule qui est en panne sur cette voie spéciale véhiculant. On continue un petit peu plus au nord, direction l'autoroute A31, avec de nouveau des obstacles signalés. C'est en direction de Lyon et au kilomètre 136, 4 kilomètres après la sortie numéro 8 pour Bourbonne-les-Bains, que des obstacles à l'instant là viennent d'être signalés. A31, direction Lyon, kilomètre 136, 4 kilomètres après la sortie numéro 8. On va terminer sur l'autoroute A5A en direction de Melun, à hauteur de la sortie 10B. La voie de décélération est en très grande partie neutralisée. Alors, vous pouvez emprunter la sortie 10B pour le carré Sénart, mais vous l'empruntez beaucoup plus tard que d'habitude, cette voie de décélération. Elle a été neutralisée suite à un accident impliquant un fourgon. Je vois avec la caméra que le dépanneur est en train de charger ce fourgon accidenté. On fait le point maintenant sur ce qui se passe en France et dans le monde depuis la rédaction de France Info.
2: Qui demande une nationalisation temporaire de Fibre Excellence.
3: Pour avoir le temps de trouver un industriel partenaire pour reprendre cette usine de pâte à papier à Saint-Gaudens, en Haute-Garonne, le sort du site est examiné la semaine prochaine par le tribunal de commerce. Et cet été, la justice a déjà prononcé la liquidation judiciaire de l'usine de Tarascon dans les Bouches-du-Rhône. Tous les billets seront remboursés, c'est ce que promet l'avocate de Patrick Bruel après l'annulation de la tournée du chanteur cet automne, mise en examen dans 4 dossiers de violence sexuelle et visé par d'autres plaintes. Il renonce donc à ses concerts dans un souci, dit-il, d'apaisement. Les avocates des plaignantes parlent d'un immense soulagement. Emmanuel Macron dénonce une guerre hybride, une ingérence et redit le soutien de la France à l'Allemagne après l'affaire du drone chargé d'explosifs cet été à l'aéroport de Leipzig. L'Allemagne attribue désormais officiellement cette attaque à la Russie. Le chargé d'affaires russe est convoqué aujourd'hui au Quai d'Orsay et l'Union européenne fait de même avec le représentant de la Russie à Bruxelles. Les réalisateurs français détenus depuis fin juillet au Togo sont remis en liberté provisoire, tout comme leurs collaborateurs togolais. Ils sont accusés de fausses déclarations liées à leur visa alors qu'ils étaient venus tourner un documentaire. Il a signé 8 longs métrages, dont Cyrano de Bergerac. Le réalisateur Jean-Paul Rappeneau est mort à 94 ans. Parmi ses autres films, Le Sauvage, La Vie de Château ou encore Les Mariés de l'an 2.
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1: Il sera en tournée un peu partout en France dans les prochaines semaines. Ça passera par exemple par Dijon le 18 octobre ou par l'Accor Arena à Paris en novembre. On retrouve tout de suite Christophe Mahé sur Autoroute Info.

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1: Un véhicule est signalé en panne sur l'autoroute A6 en direction de Paris. Vous allez être concerné si vous avez prévu de faire une pause sur l'aire de repos de Fermenot qui se trouve 6 km après la sortie numéro 23. Le véhicule est visiblement en panne sur cette voie de TCP.

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1: Des obstacles signalés sur l'autoroute A36 en direction de Lyon. C'est aux environs du kilomètre 136 que des morceaux de pneus ont été signalés sur les voies, 4 km après la sortie numéro 8. Sur l'autoroute A6, c'est en direction de Paris et à hauteur de la bifurcation avec l'autoroute A31 que des morceaux de pneus ont été signalés, peu après le kilomètre 305. Et puis toujours sur l'A6, mais cette fois en direction de Lyon, possible obstacle sur les voies vers le kilomètre 221, c'est une dizaine de kilomètres après la sortie numéro 22. On aura l'occasion, bien sûr, de reparler de tout cela dans les prochaines minutes. D'ici là, Pink Floyd, ce sera juste après Milo sur Autoroute Info.
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1: Un accident se serait produit sur l'autoroute A6 en direction de Lyon, kilomètre 303. On n'a pas plus d'informations pour l'instant. Ce serait donc juste après la bifurcation avec l'autoroute A31. Possible accident sur l'autoroute A6 direction Lyon, kilomètre 303. Et puis dans l'autre sens, en direction de Paris, je vous parlais de morceaux de pneus sur les voies. C'est confirmé après le kilomètre 305. C'est sur la voie de gauche. Donc le patrouilleur va intervenir sur cette voie de gauche dans les toutes prochaines secondes. Puisqu'il est arrivé. Donc il va se positionner sur cette voie de gauche pour les ramasser assises direction Paris, juste après la bifurcation avec l'autoroute A31. L'actualité trafic revient sur Autoroute Info plus tard à 13h40.

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1: Des obstacles sont signalés sur l'autoroute A6 en direction de Lyon, kilomètre 303. C'est juste après la bifurcation avec l'autoroute A31. Il y a bel et bien eu un accident. La voiture accidentée est stoppée sur la bande d'arrêt d'urgence, mais la voiture a percuté le terre-plein central, ce qui fait qu'il y a des débris de la voiture qui se trouvent sur les voies de l'A6 direction Lyon, kilomètre 303. On en reparle sur Autoroute Info dans

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1: 13h46, des obstacles sont signalés sur les voies de l'autoroute A6 en direction de Lyon, kilomètre 303, c'est juste après la bifurcation avec l'autoroute A31. Obstacle suite à un accident, la voiture accidentée, elle est arrêtée sur la bande d'arrêt d'urgence. Des morceaux de pneus, c'est sur l'autoroute A31 en direction de Lyon et c'est aux environs du kilomètre 136 que cela a été signalé, 4 kilomètres après la sortie numéro 8 pour Bourbonne-les-Bains. Dans le département du Doubs, sur l'autoroute A36 en direction de Mulhouse, vous roulez uniquement sur les deux voies de gauche sur quelques centaines de mètres en attendant l'évacuation d'un véhicule en panne sur la voie spéciale véhiculant. Au moment où je vous parle, je vois avec la caméra que le dépanneur est en train de repartir. Donc attention au patrouilleur qui va commencer à ramasser les cônes qu'il avait installés. Vous allez passer juste à côté de lui. Déportez-vous sur la voie la plus à gauche pour laisser une voie libre entre lui et vous. Ça s'appelle le corridor de sécurité et c'est obligatoire si cela vous est possible. Donc déportez-vous bien sur la voie de gauche de l'A36 direction Mulhouse, kilomètre 63. En Seine-et-Marne, sur l'autoroute A5A en direction de Melun et plus précisément d'ailleurs en direction du centre commercial du Carré-Sénart, c'est la sortie 10B. Une grande partie de la voie de décélération reste neutralisée en attendant l'évacuation d'un fourgon accidenté. Le dépanneur est en plein travail, il est en train de charger ce fourgon. Et puis notez cette information, il y a plusieurs bifurcations qui sont fermées entre l'A31 et l'A39. Donc depuis l'A31, si vous roulez en direction de Lyon, vous ne pourrez pas prendre l'A39 en direction de Lyon. Il faudra emprunter la sortie numéro 4 à Dijon et puis récupérer ensuite l'A39 via la rocade dijonnaise. Ça vaut aussi pour vous qui êtes sur l'A31 mais dans l'autre sens de circulation en direction de Nancy. Et puis enfin si vous êtes sur l'A39 en direction de Dijon, si vous voulez récupérer l'A31, eh bien, il faudra passer par la rocade sud de Dijon. Vous empruntez l'A311 et puis la rocade sud de Dijon, puis l'A311 pour récupérer l'autoroute A31.
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1: Après avoir proposé plusieurs collaborations avec des DJ comme la DJ belge Amélie Lance ou les Français de Justice, cette fois, deuxième extrait de son nouvel album Instinct, Angèle en solo, c'est tout de suite sur Autoroute Info.

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1: Un véhicule est en panne dans une sortie de l'autoroute A36. Pour vous qui circulez pour l'instant en direction de Lyon, si vous avez prévu d'emprunter la sortie numéro 12 après le kilomètre 35, un dépanneur est en pleine intervention dans cette sortie numéro 12 pour évacuer un véhicule en panne. Ne vous laissez pas surprendre par l'heure.

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0: Calaisia, Mathilde Lepiolloville, responsable de l'action culturelle.
1: Alors, les événements, parce qu'il y en aura plusieurs tout au long de la saison, sont souvent autour de l'immersif. Avec leur téléphone, les visiteurs seront immergés dans le passé, donc ils pourront scanner un QR code et découvrir comment les légionnaires vivaient dans les camps romains, comment ils construisaient les fortifications. C'est vraiment impressionnant, il y a vraiment cet effet waouh. Je pense que les ados, les enfants, les adultes vont adorer.
2: César n'est pas seulement un stratège remarquable. C'est aussi un bâtisseur d'une rapidité stupéfiante.
0: Et puis symbole d'un grand succès, l'exposition César, tous les chemins mènent à Rome est prolongée jusqu'à fin novembre avec là aussi quelques nouveautés.
1: Et effectivement, on a souhaité poursuivre l'exposition César parce qu'elle a très bien fonctionné et certains visiteurs n'avaient pas encore eu le temps de le voir. Donc l'exposition a déjà un certain nombre de dispositifs immersifs, notamment autour du triomphe de César. Quand on marche le long d'un mur, on colorise le triomphe et la principale nouveauté, c'est qu'on a une œuvre qui est prêtée par les musées royaux de Belgique à Bruxelles, une œuvre de très très grand format qui représente la mort de Pompée. Et puis on va aussi présenter un certain nombre d'animations en parallèle qui permettront de davantage découvrir la civilisation romaine.
0: Autre événement marquant, cette année, plongé dans l'histoire d'un trésor gaulois, Laurent Bourdereau, directeur général du musée au Parc Alésien.
3: On vient de faire l'acquisition du trésor de Laigne au nord de la Côte d'Or, donc 2131 monnaies gauloises. Et puis on pense même que ces monnaies auraient servi comme système de monnayage pour rémunérer les combattants, pourquoi pas, de la bataille d'Alésia. Et donc on a la chance de pouvoir présenter ce trésor au mois de septembre pour les journées du patrimoine dans le parcours du musée.
0: Et pour découvrir toutes ces nouveautés, le musée au Parc Alésia est accessible depuis la sortie 23 Bière-lès-Semur de l'autoroute A6.

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1: Un patrouilleur va traverser les voies là hein, dans les prochaines secondes de l'autoroute A31 en direction de Lyon, kilomètre 136. Il va aller ramasser des morceaux de pneus qui se trouvent sur la partie gauche de la chaussée, 4 km après la sortie 8. Intervention en cours donc en ce moment sur cette A31 direction Lyon aux environs du kilomètre 136.

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0: 14h01, tiens, si on veut être absolument précis sur Autoroute Info, on fait le point sur vos conditions de circulation avec un patrouilleur en plein travail en ce moment sur les voies de l'autoroute A31 en direction de Lyon, kilomètre 136, c'est 4 km après la sortie numéro 8 pour Bourbonne-les-Bains. Il traverse les voies, il va certainement le faire à plusieurs reprises pour ramasser des morceaux de pneus. Sur l'autoroute A600 en direction de Lyon, la voie de droite est neutralisée à hauteur du kilomètre 303, c'est juste après la bifurcation avec l'autoroute A31, c'est dans une courbe sur la droite, ne vous laissez pas surprendre. N'attendez pas le dernier moment pour quitter cette voie de droite qui a été neutralisée suite à un accident impliquant une voiture. Sur les autres axes que vous empruntez actuellement, ça se passe bien, pas d'autres difficultés à vous signaler. Alors attention quand même parce qu'il y a parfois des zones de travaux qui peuvent entraîner ponctuellement des ralentissements, n'en soyez pas surpris. Dès que vous apercevez des indications vous signalant une zone de travaux, dites-vous que à tout moment, cela peut ralentir dans ces secteurs assez particuliers. On fait le point maintenant sur l'actualité nationale et internationale depuis la rédaction de France Info.
2: Enquête antiterroriste ouverte en Allemagne.
3: Ça fait suite à une attaque hier près d'une centrale thermique de l'est du pays. Des explosifs jetés sur un poste électrique. Le sabotage a occasionné seulement des pannes de courant. Mais les enquêteurs étudient la piste d'un acte téléguidé par un État étranger. Cet après-midi, le chargé d'affaires russe à Paris doit se présenter au Quai d'Orsay. Convocation suite à la découverte d'un drone armé dans l'enceinte de l'aéroport de Leipzig. En Allemagne, c'était au début du mois d'août. La France réaffirme sa pleine solidarité avec ses voisins allemands. Deux pétroliers ont percuté des mines dans le détroit d'Ormuz. Les deux navires ont pris feu. Les gardiens de la Révolution affirment qu'ils n'ont pas respecté l'itinéraire prévu. Un peu plus tôt, l'Iran avait frappé plusieurs bases américaines à Bahreïn ou en Jordanie. Des représailles après les bombardements américains de la nuit et ce bilan toujours provisoire de 11 morts. Le gaz européen a immédiatement pris plus de 6% sur les marchés internationaux. La mairie de Bois-d'Arcy dans les Yvelines pointée du doigt pour avoir rebaptisé son centre équestre du nom d'un ancien milicien sous l'occupation nazie, Pierre Jonker d'Orient. Viola a été condamné à 15 ans d'indignité nationale après la Seconde Guerre mondiale. Il avait ensuite brillé comme cavalier, deux fois médaillé d'or olympique. L'opposition de gauche au conseil municipal dit se sentir complètement outré, d'autant que le cavalier n'avait aucun lien avec le territoire.
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0: Il était présent au festival Rock en Seine ce week-end, enfin jeudi pour être précis. On retrouve tout de suite Joe sur Autoroute Info.

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2: Un accident s'est produit sur l'autoroute A6 en direction de Lyon. Conséquence, kilomètre 303. La voie de droite est neutralisée sur quelques centaines de mètres. C'est juste après la bifurcation avec l'autoroute A31 que le patrouilleur a neutralisé cette voie. Attention, c'est dans une courbe sur la droite. Ne vous laissez pas surprendre. On reparlera de tout cela dans les prochaines minutes sur Autoroute Info. D'ici là, les Red Hot Chili Peppers à suivre juste après Christophe Willem.
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1: 14h15, le trafic s'écoule bien sur le réseau autoroutier que vous empruntez en ce moment. Pas de difficultés particulières à vous à signaler. Alors même si il y a parfois des zones de travaux qui peuvent entraîner quelques ralentissements, ça c'est pas impossible. Donc attention quand même, dès que vous apercevez des signalisations vous indiquant que le nombre de voies sera réduit dans les prochains kilomètres.
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1: Côté météo, pas de difficultés. Qu'en sera-t-il dans les prochaines heures? La réponse avec les prévisions de Météo France.
2: L'anticyclone des Açores s'étire jusqu'à la France aujourd'hui et assure un temps calme pour ces prochains jours et de plus en plus chaud. Pour cet après-midi, le ciel pourra se montrer nuageux entre le bassin parisien, le Grand Est et la Bourgogne, mais sans vraiment altérer l'impression de beau temps. Ces nuages seront en plus totalement inoffensifs. Partout ailleurs, plus au sud, c'est le soleil qui domine largement, malgré parfois la présence d'un voile nuageux dans le ciel. Les températures cet après-midi grappillent encore quelques degrés et passent 3 à 5 degrés au-dessus des niveaux de saison. Les thermomètres grimpent jusqu'à 26 degrés à Paris et Nancy, 27 degrés à Bourges et Besançon, 28 à Dijon, 29 degrés pour Clermont-Ferrand et Bordeaux et jusqu'à 31 degrés à Lyon, Grenoble et Mont-de-Marsan. Ce soir et cette nuit, le temps restera tout aussi calme avec un ciel qui aura même tendance à se dégager. Marion Pira, Météo France pour Autoroute Info.
1: On se retrouve dans quelques minutes pour revenir sur vos conditions de circulation. Ce sera juste après Bruno Mars.

0: Le trafic s'écoule bien sur les axes autoroutiers que vous empruntez en ce moment. Ça se passe bien, par exemple, sur l'autoroute A6 entre Paris et Lyon. Et gros plan maintenant sur les vérifications indispensables et les documents à examiner pour éviter les pièges si vous avez prévu d'acheter une voiture d'occasion. Yves Martin de l'association de consommateurs Que Choisir Ensemble livre ses recommandations à Jérémy Esclavard.
1: Première chose, c'est de discuter avec le vendeur, de lui poser des questions sur l'utilisation de sa voiture, les types de trajets effectués, l'entretien, demander s'il a toutes les factures et le livret d'utilisation.
2: C'est quoi la liste des documents à demander absolument?
1: Le premier document incontournable et obligatoire, c'est le contrôle technique. Il y a la carte grise, bien évidemment, le certificat d'immatriculation, le certificat de non-gage et un certificat de cession à remplir sur un
2: Avant tout achat, il faut bien entendu faire un contrôle visuel de la voiture.
1: Le premier point, c'est surtout d'acheter en plein jour. Sous la pénombre ou dans un parking, on peut ne pas voir certains défauts de la carrosserie. Faire le tour de la voiture, regarder les éventuelles bosses, l'usure des pneus, tout ce qui est visuel, y compris à l'intérieur, l'usure des caoutchoucs de pédales, des commandes. Et après, il y aura bien évidemment un essai à faire sur route.
2: Essayer la voiture avant de l'acheter, oui, c'est obligatoire.
1: Oui, bien sûr, parce que déjà, ça va permettre de se rassurer sur le type de voiture et que la voiture convient bien à son usage, se sent à l'aise à son volant. Ça permettra de déceler, par exemple, des défauts des suspensions, de la direction, des bruits de freinage, l'embrayage, le passage des vitesses.
2: Est-ce qu'il vaut mieux se tourner vers un professionnel ou un particulier? C'est quoi les avantages, on va dire, et les inconvénients de chacun?
1: Se tourner vers un particulier, le premier avantage, c'est le prix. Le prix d'achat est souvent moins élevé et effectivement, il peut y avoir un petit peu plus de risques. Il faudra être attentionné au moment de l'achat de la voiture. Vers un professionnel, où ce sera un tout petit peu plus cher, mais on est sûr d'avoir une garantie de 6 mois, voire 1 an, selon les propositions des professionnels.
2: Enfin, vous pouvez vérifier l'historique de la voiture grâce à Istovec. C'est un site officiel et gratuit du ministère de l'Intérieur. Il permet notamment de voir la date de première mise en circulation, les différents changements de propriétaire ou encore les caractéristiques techniques du véhicule.

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1: Un obstacle est signalé sur l'autoroute A6 direction Lyon. C'est aux environs du kilomètre 123 que cela a été signalé. C'est une dizaine de kilomètres après la bifurcation avec l'autoroute A19. Aux environs de l'aire de service de la réserve, obstacle sur les voies de l'A6 direction Lyon, kilomètre 123. On en reparle au plus tard à 14h30 sur

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1: Merci d'être avec nous sur cette antenne à 14h30 pour constater que les conditions de circulation sont tout à fait favorables sur le réseau autoroutier que vous empruntez en ce moment. Les opérateurs et les opératrices qui se trouvent dans les différents PC sécurité qui jalonnent votre parcours ne nous signalent pas de difficultés. On fait le point maintenant sur l'actualité nationale et internationale depuis la rédaction de France Info.
2: Et à la une, Mélanie, la Russie qui convoque le chargé d'affaires allemand. En réaction aux accusations de l'Allemagne qui tient la Russie pour responsable de l'incident avec un drone explosif au début du mois d'août à l'aéroport de Leipzig, l'Allemagne a pris des sanctions. La France, l'Union européenne aussi convoque les représentants de la Russie à Paris et à Bruxelles. L'Europe qui parle d'un acte de terrorisme soutenu par un État. L'Allemagne où la police ouvre une enquête antiterroriste après une explosion près d'une centrale thermique dans l'est du pays. Deux pistes sont envisagées, disent les autorités locales. L'extrême gauche ou un sabotage téléguidé de l'étranger. Vu les montants conséquents, il faut encore quelques jours de concertation, explique le gouvernement qui reporte, sans fixer de nouvelles dates, l'annonce du plan d'urgence pour les agriculteurs qui subissent les effets de la sécheresse et des canicules de l'été. Ce report ne peut pas durer plusieurs semaines, prévient la FNSEA. Une épave détectée au large de l'Angleterre après un naufrage, un chalutier français qui a coulé le week-end dernier. Deux marins sont portés disparus, trois autres ont pu être sauvés. Des images de l'épave ont été tournées par un sous-marin et transmises à la justice afin d'identifier le bateau.
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1: Temper City, c'est tout de suite sur Autoroute Info. On se retrouve dans quelques minutes.

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1: Un patrouilleur va traverser les voies de l'autoroute A31 en direction de Lyon, kilomètre 3. C'est au niveau de la bifurcation avec l'autoroute A6. Il est sur place là, donc il va le faire là, dans les prochaines secondes. A31, direction Lyon, kilomètre 3, patrouilleur en intervention sur les voies de circulation. On en reparle dans quelques minutes sur autoroute.

Des obstacles sont signalés dans deux secteurs. Le dernier en date, c'est sur l'autoroute A36 en direction de Lyon. Il pourrait y avoir une ou des planches sur les voies aux environs du kilomètre 54 de l'A36 direction Lyon. C'est juste après la sortie numéro 7. Et puis en Côte d'Or, un patrouilleur est en pleine intervention en ce moment sur l'autoroute A31 en direction de Lyon. Il ramasse une roue au kilomètre 3, roue qui se trouve sur la partie gauche de la chaussée. Donc il va falloir traverser à pied, évidemment, sur cette A31 direction Lyon au kilomètre 3. L'actualité trafic revient au plus tard à 14h45. D'ici là, Christina Aguilera, ce sera juste après Florida.

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1: Si vous entrez sur l'autoroute A46 en région lyonnaise pour aller en direction de Marseille, si vous arrivez de diffuseur 3, attention, en entrant sur l'autoroute A46, il y a un véhicule en panne sur la voie d'accès à cette

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1: 14h45, le trafic peut être perturbé par des obstacles. D'abord, sur l'autoroute A36 en direction de Lyon, kilomètre 54. C'est juste après la sortie numéro 7. Et puis, en Côte d'Or, sur l'autoroute A31 direction Lyon, il y a encore quelques instants, le patrouilleur intervenait. Il a peut-être fini, mais pour l'instant, on ne m'a pas dit que c'était fini. Donc attention quand même au kilomètre 3 de l'A31. C'est à hauteur de la bifurcation avec l'autoroute A6. En région lyonnaise, si vous allez entrer sur l'autoroute A46 en provenance du secteur de Villars-les-Dombes, si vous allez prendre la direction de Lyon, il y a visiblement un véhicule en panne sur la voie d'accès à l'autoroute A46. Donc peut-être va-t-il vous gêner avant de pouvoir accéder à cette A46 en direction de Lyon. Sur les autres axes que vous empruntez en ce moment, pas d'autres difficultés. À noter sur votre carnet de route que ce soir, le tunnel de Fourvière sera fermé. Ce sera au-delà du réseau APRR, évidemment. Tunnel fermé dans les deux sens de circulation et ce sera toutes les nuits, tout au long de cette semaine.
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1: Opelite, c'est Taylor Swift, la jeune mariée, sur Autoroute Info. On la retrouve tout de suite.

0: Le trafic est fluide sur le réseau autoroutier que vous empruntez en ce moment. Ça se passe bien, par exemple, sur l'autoroute A31 entre Beaune et Nancy. Attention quand même, hein, sur cette A31, comme sur d'autres autoroutes. D'ailleurs, il y a des zones de travaux et parfois cela peut peut-être ralentir très légèrement quand le nombre de voies est réduit. Nous partons maintenant chez l'un de nos partenaires à Autun, en Saône-et-Loire, pour découvrir le temple de Janus avec Jérémy Esclavard.
1: Un peu à l'écart du centre-ville, à l'extérieur des remparts qui entouraient autrefois Autun à l'époque romaine, se dressent les ruines du temple de Janus. Yannick Labonne, responsable du service archéologique d'Autun.
2: N'est conservé effectivement que ce qu'on appelle la cella, c'est-à-dire la pièce centrale du temple. Donc il faut imaginer qu'autour de cette pièce centrale, il y avait une galerie autour de laquelle en fait circulaient les pèlerins. On est sur une hauteur de l'ordre de 24 mètres. Et la conservation est assurée quasiment jusqu'au démarrage de la charpente. Il faut imaginer qu'on a quasiment toute la totalité de la hauteur de ce temple.
1: L'édifice s'appelle Temple de Janus et pourtant, ce n'est pas cette divinité qui était honorée dans cette zone à l'époque romaine.
2: C'est une appellation qui est un petit peu erronée. Le quartier actuellement s'appelle la Gentoie. Donc les érudits au 19e siècle ont pensé que Gentoie dérivait du dieu Janus. Et ce n'est pas du tout le cas. A priori, c'est plutôt en lien avec la présence de genêts qui sont des petits arbustes. En revanche, les fouilles qui ont été réalisées ces dernières années ont permis de retrouver une petite plaque dédicacée et le nom de la divinité est inscrite d'une divinité qui était honorée dans le secteur. Et c'est pas du tout Janus, en fait, c'est une divinité d'origine gauloise qui s'appelait Iénicus.
3: Et jusqu'à quelle période est-ce que le temple a été en activité ?
2: Le secteur est occupé dès l'époque gauloise, le 2e et 3e siècle avant Jésus-Christ, très certainement. Et puis le quartier est fréquenté majoritairement à partir de l'époque romaine jusqu'au 3e siècle de notre ère. Ensuite, le temple change de fonction, il va être abandonné quelques siècles. Puis à l'époque médiévale, il va être réoccupé, on va réinvestir le temple et le fortifier, en faire une sorte de tour entourée d'un vaste fossé. C'est ce que les fouilles ont démontré et c'est ce qui a permis sa conservation. C'est ce qui a évité qu'on vienne piller et récupérer les pierres de construction.
1: Pour rejoindre Autun et admirer le temple de Janus, il vous faudra quitter l'autoroute A6 via les diffuseurs de Chalon-Sud, de Beaune ou encore de Pouilly-en-Ossoie.

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1: Bonne route à notre écoute, bienvenue. Il est 15h.
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1: Le trafic reste fluide sur le réseau que vous empruntez en ce moment. Pas de difficulté à vous signaler, quelle que soit la région dans laquelle vous circulez. C'est le cas, par exemple, en Bourgogne-Franche-Comté sur l'autoroute A36 entre Beaune et Mulhouse. Attention quand même aux zones de travaux que vous pouvez rencontrer parfois. Elles limitent le nombre de voies disponibles. Et de fait, cela limite la vitesse maximale autorisée. Ne tardez pas à respecter ces vitesses. Et puis cette nouvelle information qui s'affiche à l'instant sur mes écrans et qui vous concerne si vous roulez sur l'autoroute A6 en direction de Paris. On me signale un véhicule en panne au kilomètre 325. Attention en abordant cette zone de l'autoroute A6 en direction de Paris. Le kilomètre 325, c'est après la sortie 25.2 pour Chalon-Centre. Alors, il n'y a pas, entre guillemets, pas de gêne direct au trafic. En fait, il y a un poids lourd qui est stoppé dans une zone de travaux. Donc, la voie de droite était de toute façon déjà neutralisée. Mais ne soyez pas surpris quand même en abordant cette zone où, de toute façon, il n'y avait déjà que deux voies pour rouler. On fait le point maintenant sur l'actualité nationale et internationale depuis la rédaction de France Info.
2: À la une, la colère de l'opposition municipale de Bois d'Arcy dans les Yvelines.
3: Le centre équestre de la ville a été rebaptisé du nom d'un ancien cavalier, mais surtout un milicien sous l'occupation. Pierre Jonker, qui a décroché 2 médailles d'or aux Jeux Olympiques dans les années 50-60, mais qui a aussi et surtout été condamné pour sa participation au régime de Vichy. Les élus d'opposition se disent outrés de voir son nom sur le fronton du centre. Plus de 230 kilos de cocaïne retrouvés dans le système de ventilation d'un poids lourd néerlandais par les douaniers de Dijon, valeur à la revente près de 7 millions d'euros. Le chauffeur sera jugé le mois prochain. Un foyer de grippe aviaire hautement pathogène détecté dans un élevage de canards du Maine-et-Loire. Près de 7600 animaux vont être abattus par précaution. 3 jours après la fusillade lors d'une rave party à Arreau en Suisse, l'auteur présumé garde le silence, annonce cet après-midi le procureur. L'homme est en proie à des problèmes psychologiques. Après les dernières frappes américaines, l'Iran annonce une nouvelle stratégie pour, selon ses termes, briser l'ennemi. Tout pays coopérant avec l'armée américaine est une cible désormais, affirme le régime des Mollahs. Et puis, l'un des doyens du cinéma français disparaît. Le réalisateur et scénariste Jean-Paul Rameau est mort. Il avait 94 ans.
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1: Alex Warren, c'est tout de suite sur Autoroute Info. On se retrouve dans quelques minutes.

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2: Pas de difficulté particulière à vous signaler sur le réseau que vous empruntez en ce moment. On aura évidemment l'occasion d'y revenir dans les toutes prochaines minutes, au plus tard à 15h15. D'ici là, les Gypsy Kings vont enflammer votre autoradio. Ce sera juste après Lilywood and the Prick.

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1: 15h15, les conditions de circulation restent tout à fait favorables sur les axes autoroutiers que vous empruntez en ce moment, même si parfois il y aura peut-être quelques ralentissements, ça peut toujours arriver dans des zones où il y a des travaux, où le nombre de voies est réduit. À chaque fois que vous abordez une zone de travaux, partez du principe qu'il y a peut-être un ralentissement. Comme ça, si c'est le cas, vous ne serez pas surpris et vous serez prêt à réagir.
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1: Les conditions météo sont favorables. Qu'en sera-t-il dans les prochaines heures? La réponse avec les prévisions de Météo France.
2: L'anticyclone des Açores s'étire jusqu'à la France aujourd'hui et assure un temps calme pour ces prochains jours et de plus en plus chaud. Pour cet après-midi, le ciel pourra se montrer nuageux entre le bassin parisien, le Grand Est et la Bourgogne, mais sans vraiment altérer l'impression de beau temps. Ces nuages seront en plus totalement inoffensifs. Partout ailleurs, plus au sud, c'est le soleil qui domine largement malgré parfois la présence d'un voile nuageux dans le ciel. Les températures cet après-midi grappillent encore quelques degrés et passent 3 à 5 degrés au-dessus des niveaux de saison. Les thermomètres grimpent jusqu'à 26 degrés à Paris et Nancy, 27 degrés à Bourges et Besançon, 28 à Dijon, 29 degrés pour Clermont-Ferrand et Bordeaux et jusqu'à 31 degrés à Lyon, Grenoble et Mont-de-Marsan. Ce soir et cette nuit, le temps restera tout aussi calme avec un ciel qui aura même tendance à se dégager. Marion Pira, Météo France pour Autoroute Info.
1: Teddy Bear, c'est la musique à suivre tout de suite sur Autoroute Info. On se retrouve dans quelques minutes.

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2: Un piéton est signalé sur l'A404, alors je n'ai aucune information, je ne sais pas dans quel sens de circulation, je ne sais pas s'il est sur ou à proximité des voies, ce serait aux environs de la sortie 11 de l'A404 vers le kilomètre 18, attention dans les deux sens donc pour l'instant à la possible présence d'un piéton.

0: Un obstacle est signalé sur l'autoroute A6 en direction de Lyon. Ce serait aux environs du kilomètre 314 que cet obstacle vient tout juste d'être signalé. C'est après la sortie 24.1 pour Beaune, 8 km plus loin. Possible présence d'obstacles sur les voies de l'A6 direction Lyon, kilomètre 314. Et on parle sécurité maintenant et réduction de pollution à l'abord des autoroutes et des voies express avec Géraldine Mire.
1: Prenons l'exemple de Grenoble. Avec une A480 construite pour les Jeux Olympiques d'hiver de 1968 et un échangeur réalisé dans les années 80 faisant la jonction entre cette autoroute et une voie express, forcément, au XXIe siècle, ces deux infrastructures ne remplissaient plus correctement leur fonction initiale. Karine Aubert est la directrice de la direction interdépartementale des routes Centre-Est.
2: En fait, le pari, c'était des habitants qui ont dit on a choisi de vivre ici, dans cet espace-là qui est magique, hein, c'est un écrin, et on a une verrue qui est la circulation des véhicules. Donc qu'est-ce qu'on peut faire pour continuer à vivre ensemble dans un bon collectif et permettre quand même aux personnes d'aller dans les Alpes, dans les montagnes.
1: Aujourd'hui, sur les 12 km de la 480, 7 sont passés à 2 fois 3 voies. Par ailleurs, pour fluidifier les flux autoroutiers et locaux, une tranchée couverte a été créée sur la Nationale 87 à proximité de la 480, évitant ainsi les entrecroisements. Un projet équilibré dont le territoire se réjouit et se satisfait aujourd'hui. Guillaume Lissy, le président de Grenoble-Alpes Métropole.
3: C'est un projet qui atteint tous ses objectifs. Après, en termes de circulation, on peut parfois avoir quelques frustrations parce que quand il y a des gros projets d'investissement, souvent les habitants et les usagers attendent que la fluidité soit totale, ce qui n'est pas forcément le cas. Mais on sait qu'on a un débit qui est plus important avec un meilleur rythme d'intégration.
1: Des travaux d'aménagement qui permettent parfois d'innover, ce qui amène par là même une certaine satisfaction, comme le déclare Camille Bonenfant-Jeannenet, la présidente des concessions autoroutières des Fages en France.
4: C'est une fierté, et effectivement c'était une première, et depuis il y a d'autres métropoles qui ont mis en œuvre des voies réservées au transport en commun, et nous on a la conviction que ça a vocation à se développer, parce que la multimodalité et la capacité pour les habitants, les riverains à prendre plusieurs modes est une des clés des succès de la mobilité dans les métropoles.
1: De tels aménagements en milieu urbain représentent un très gros investissement financier, dans ce cas près d'un demi-milliard d'euros, au service à la fois de la vie quotidienne des automobilistes, des piétons et des habitants dans un imbroglio routier.
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0: Des morceaux de pneus sont signalés sur les voies de l'autoroute A6 direction Lyon. Ce serait aux environs du kilomètre 339 que ces obstacles ont été signalés. A6 direction Lyon, morceaux de pneus sur les voies 4 km après la sortie numéro 26. On en reparle sur Autoroute Info plus tard à

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1: 15h30, des obstacles viennent d'être signalés sur l'autoroute A6 en direction de Lyon. Des morceaux de pneus signalés aux environs du kilomètre 444. C'est aux environs de la sortie numéro 33 pour Limonest que ces obstacles ont été signalés. Et puis bien avant d'arriver là, il y a aussi des morceaux de pneus signalés sur cette A6 direction Lyon, mais cette fois au kilomètre 339. C'est 4 kilomètres après la sortie numéro 26 pour Le Creusot que ces obstacles ont été signalés. Sur les autres axes que vous empruntez en ce moment, les opérateurs, les opératrices ne signalent pas d'autres perturbations. On s'intéresse maintenant à l'actualité nationale et internationale depuis la rédaction de France Info.
2: 9, Augustin arrivé, la Chine dit qu'elle est prête à aider à sécuriser la navigation au Moyen-Orient.
3: Le président chinois en visite en Égypte aujourd'hui alors que les États-Unis ont à nouveau bombardé l'Iran la nuit dernière avec des représailles iraniennes ensuite sur des bases américaines de la région. Aujourd'hui, deux pétroliers ont pris feu dans le détroit d'Ormuz. Téhéran affirme qu'ils ont heurté des mines en s'éloignant de l'itinéraire autorisé. Il n'y aura pas d'annonce en France d'un plan d'urgence agricole avant quelques jours. Ces mesures auraient dû être dévoilées aujourd'hui après l'été de sécheresse qui a fait souffrir les récoltes. Matignon affirme avoir besoin de poursuivre la concertation avec la profession. Sécheresse toujours en cours dans le sud-est et avec les températures qui remontent cette semaine, 7 départements se retrouvent considérés comme à risque élevé de feux de forêt aujourd'hui. Vigilance orange des Pyrénées-Orientales au Var. Et puis la première sélection du prix Goncourt. Il y a pour l'instant 16 romans et donc 16 auteurs dans la liste. Le retour de Philippe Génada, déjà sélectionné en 2024, mais aussi Lilia Hassen, Sonia De Villers ou Clémentine Mélois. Le lauréat sera désigné le 3 novembre prochain pour succéder à la maison vide de Laurent Mauvigné.
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1: On se retrouve dans les toutes prochaines minutes pour refaire le point sur vos conditions de circulation. Ce sera juste après Naïka. 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
1: Une voiture est en panne sur la bande d'arrêt d'urgence de l'autoroute A36 en direction de Mulhouse, kilomètre 53. C'est au niveau de la sortie numéro 7 qu'il faudra bien vous déporter sur la voie de gauche pour vous en

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1: Des obstacles sont signalés sur l'autoroute A6 en direction de Lyon. C'est aux environs du kilomètre 444 que ces obstacles ont été signalés. C'est du côté de la sortie 33 pour Limonest. Beaucoup plus au nord, sur l'A36 direction Mulhouse, kilomètre 53, une voiture est en panne sur la bande d'arrêt d'urgence. Direction Mulhouse, kilomètre 53, c'est à hauteur de la sortie numéro 7. On se retrouve dans quelques minutes pour revenir sur vos conditions de circulation. D'ici là, Nathalie Mbroglia à suivre après Florent Pagny.

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1: Un obstacle, ou deux obstacles d'ailleurs, puisqu'on parle de morceaux de bois, sont signalés sur les voies de l'autoroute A89 en direction de Lyon. Ce serait aux environs du kilomètre 543 que ce ou ces obstacles ont été signalés. 2 kilomètres après la sortie numéro 40, A89, direction Lyon, obstacle sur les voies au kilomètre 543. On en reparle sur Autoroute Info dans moins de

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1: Des obstacles sont signalés en région lyonnaise. D'abord sur l'autoroute A89 en direction de Lyon, aux environs du kilomètre 543. On parle de la possible présence de morceaux de bois sur la chaussée, aux environs de la sortie numéro 41. Et puis sur l'autoroute A6 en direction de Lyon, ce sont des morceaux de pneus qui sont signalés aux environs du kilomètre 444 de cette autoroute A6. C'est aux environs de la sortie numéro 33. Pour Limonest. Sur les autres axes que vous empruntez actuellement, ça se passe bien, pas d'autres difficultés à vous signaler. Attention quand même, parfois, il peut y avoir des véhicules en panne pas très loin des voies, donc à chaque fois, vous devez vous déporter sur la partie gauche de la chaussée pour respecter le corridor de sécurité. C'est obligatoire, hein, si cela vous est possible. C'est le cas, par exemple, en ce moment, sur l'A36 en direction de Mulhouse, au kilomètre 53, du côté de la sortie numéro 7. Le patrouilleur est là, d'ailleurs, pour vous signaler cette voiture en panne sur la bande d'arrêt d'urgence. Et puis notez que ce soir, le tunnel de Fourvière sera fermé dans les deux sens de circulation en région lyonnaise. Il faudra la nuit prochaine, il faudra donc privilégier la rocade est lyonnaise.
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1: Il sera en concert un petit peu partout en France dans le cadre de son Carpe Diem Tour. Il sera par exemple à la Défense Arena à Paris les 16 et 17 décembre prochains. On retrouve Gims sur Autoroute Info.

0: Des obstacles sont signalés sur les voies de l'autoroute A89. On est en région lyonnaise. Pour vous qui roulez en direction de Lyon, obstacles signalés aux environs du kilomètre 543. C'est du côté de la sortie numéro 41. On parle de morceaux de bois sur la chaussée. Sur les autres axes que vous empruntez en ce moment, pas d'autres difficultés. Et nous faisons maintenant la pause. Nous partons au château de Bussy-Rabutin en Côte d'Or. C'est à une trentaine de minutes de l'A6. Et il y a un vaste parc qui entoure l'édifice. On y va avec Elliot Monod.
1: Pour nous planter le décor et nous décrire ce jardin, François-Xavier Verger nous accueille, administrateur du château de Bussy-Rabutin.
2: Nous sommes dans les collines de Bourgogne, un paysage très vallonné. Nous sommes au cœur d'un vallon. Le vallon a été coupé par un barrage qui crée un étang, ce sont les douves. Au milieu de cet étang, il y a un carré, un quadrilatère, les quatre tours du château sur une plateforme. Le quadrilatère est ouvert pour que depuis le logis, on voit la campagne, on voit le parc des deux côtés. Donc d'un côté, on voit un jardin de prairie avec des grandes allées. Et puis de l'autre côté, on voit le bas du vallon, on voit la colline en face et devant nous on a un parterre de 8 quadrilatères entourés de buis, composés de rosiers, bien sûr d'herbages, et ceci en terrasse sur le vallon. Donc c'est un environnement très doux, en même temps très fort, qui correspond véritablement au paysage de l'Auxois de la Bourgogne.
1: Un parc qui, au fil du temps, va connaître plusieurs transformations.
2: Ce qui est intéressant, c'est que tous les propriétaires ont voulu marquer le parc des modes du moment, ce qui fait qu'on a un parc qui a évolué sous Roger de Bussy-Rabutin, et puis ensuite au cours du XVIIIe siècle.
1: Des aménagements ont aussi été réalisés par les comtes de Sarcus, propriétaire du château au XIXe siècle. Et depuis 1929, l'État a fait l'acquisition du monument et s'occupe donc de l'entretien du parc. François-Xavier Verger.
2: Dans les années 80, il y a eu une campagne importante de chantier dans le domaine. On a donc dû opérer un choix, restaurer le parc, restaurer les allées, mais lesquelles? Et le choix qui a été fait, ça a été de restaurer selon le plan de Madame Dagonot. Donc oui. Le plan du milieu du XVIIIe siècle. Ce plan existe, il est conservé aux archives départementales. Et donc c'est celui qui a servi pour la restitution des arbres. Donc ils ont 30 ans aujourd'hui, c'est-à-dire qu'ils sont parfaitement... Ils sont grands, ils sont beaux, les allées sont remarquables.
1: Et remarquable, vous faites bien de le dire, puisqu'en 2012, le jardin justement a été labellisé jardin remarquable.
2: Oui, le parc est un jardin remarquable pour montrer cet effort important de conservation qui a été mené par les différentes générations de propriétaires et puis par l'État depuis 1930.
1: Le château de Bussy-Rabutin et son parc sont à découvrir en Côte d'Or, accès par l'A6 à une trentaine de minutes de la sortie numéro 23.

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1: Attention à un obstacle tout juste signalé en Saône-et-Loire sur l'autoroute A6, obstacle qui se trouve en direction de Lyon. Au kilomètre 334, on est près de Chalon-sur-Saône après la sortie 25.2 pour Chalon-Centre. On ne sait pas de quoi il s'agit pour l'instant, faites attention. Obstacle sur les voies de l'A6, direct.

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1: Et dans l'actu trafic, la présence d'obstacles, de véhicules aussi arrêtés près des voies. On fait le point tout de suite et on commence par se rendre en Saône-et-Loire. Dernière difficulté signalée sur l'A6 en direction de Lyon. Un obstacle, une pelle a été signalée au kilomètre 334. On est à Chalon-sur-Saône après la sortie 25.2. Chalon-Centre, faites attention, obstacle sur l'A6. Un patrouilleur se rend sur place. Et des morceaux de bois restent aussi signalés en région lyonnaise sur l'A89. C'est à l'approche de Lyon, kilomètre 543. Des morceaux de bois éparpillés un petit peu partout. Attention, après la sortie numéro 40, Tassin, la demi-lune, obstacle signalé au niveau de la sortie aussi 41 pour Ans et Lisieux. Patrouilleur qui se rend sur place. Des véhicules arrêtés près des voies, c'est le cas également sur l'autoroute A6 dans une zone de travaux. Il y a un poids lourd, le patrouilleur aussi, direction Paris au kilomètre 325. C'est après la sortie 25.2 Autun-Chalon-Centre. Et puis sur l'A36 dans le Doubs, on est dans l'est de la France. Une voiture est sur la bande d'arrêt d'urgence avec le patrouilleur. Kilomètre 53, direction Mulhouse. C'est signalé au niveau de la sortie 7. Respectez bien le corridor de sécurité lorsque c'est possible. En ce qui concerne la météo, pas de difficulté à vous signaler. Un temps qui reste sec et ensoleillé aujourd'hui. On va retrouver d'ailleurs d'ici un quart d'heure les prévisions météo pour la suite de la journée. Avant ça, on s'intéresse aux titres de l'actualité. Ils sont présentés depuis la rédaction de France Info.
2: 47, l'info en une minute, Virginie Lebrun, l'auteur présumé de la fusillade en Suisse pendant une rave party, souffre, nous dit-on, de problèmes psychologiques.
3: Le Suisse de 43 ans garde le silence depuis son arrestation avant-hier, indique le procureur. Selon la police, deux pistolets et un fusil d'assaut ont été retrouvés dans sa voiture. Benjamin Netanyahou dans la bande de Gaza aujourd'hui, le premier ministre israélien affirme que son pays n'a pas l'intention de se retirer du territoire palestinien. Nous avons encore du travail à accomplir et nous le ferons jusqu'au démantèlement du Hamas, jusqu'à la démilitarisation de Gaza, déclare-t-il dans une vidéo postée sur X. Dans le Maine-et-Loire, près de 7600 animaux vont être abattus après la découverte d'un foyer de grippe aviaire qualifié de hautement pathogène. Alors que la reprise de la guerre entre les États-Unis et l'Iran bouleverse l'approvisionnement en pétrole du monde entier, la Chine aujourd'hui se dit prête à travailler avec les pays de la région pour assurer la sécurité de la navigation. Et puis l'un des doyens du cinéma français disparaît, le réalisateur Jean-Paul Rapneau est mort. Il avait 94 ans.
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1: Le retour de l'actualité trafic, ce sera juste après celles qui seront en concert dans une semaine, tout pile en France, à l'Accor Arena. C'est les 4 Size, tout de suite sur Autoroute Info.

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2: Attention, si vous roulez sur l'A6 en Saône-et-Loire, un obstacle, une pelle reste signalée sur les voies en direction de Lyon à Chalon-sur-Saône. C'est au kilomètre 334. Après la sortie 25.2, Chalon-Centre, un patrouilleur se rend sur place. On reparlera de vos conditions de circulation en détail dans les prochaines minutes. 16h15, le retour de l'actu trafic sur Autoroute Info. Ce sera après les bronzes qui bitent dans un instant. Et tout de suite, Claudio Capéo pour vous accompagner sur la route.

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1: Sur la 46, le contournement est de Lyon, un obstacle est signalé, direction Paris, obstacle qui se trouve dans la sortie 4, Caluire-Rieux, kilomètre 23. Il s'agit de morceaux de métal. Attention, plusieurs obstacles. Donc dans la bretelle de sortie 4, un patrouilleur se rend sur

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1: 16h15, retour de l'actualité trafic sur Autoroute Info. On va parler d'un obstacle signalé il y a quelques minutes en Saône-et-Loire, près de Chalon-sur-Saône, sur l'A6. Attention si vous roulez en direction de Lyon. Il s'agit d'une pelle qu'on nous a signalée sur les voies au kilomètre 334 après la sortie 25.2 pour Chalon-Centre. D'ailleurs, j'en profite pour vous dire que dans l'autre sens de circulation, il y avait un poids lourd arrêté aussi à Chalon-sur-Saône, direction Paris-sur-l'A6. Il a pu repartir. On part en région lyonnaise maintenant sur le contournement est de Lyon, la 46. Des objets métalliques ont été signalés sur les voies. C'est en direction de Paris dans la sortie 4. Caluire, Rieux, attention si vous quittez l'autoroute au kilomètre 23 de la 46. Obstacle à vous signaler, un patrouilleur a été alerté. Il se rend sur place pour les ramasser. Partout ailleurs, ça se passe bien par ces obstacles sur la 6, sur la 46, sur les autres axes autoroutiers où vous circulez. La circulation s'écoule bien en ce milieu d'après-midi.
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1: Des conditions météo qui restent bonnes aussi partout où vous roulez, un temps qui reste sec et ensoleillé. Les prévisions météo pour la suite de la journée, c'est tout de suite avec Marion Pira de Météo France.
2: L'anticyclone des Açores s'étire jusqu'à la France aujourd'hui et assure un temps calme pour ces prochains jours et de plus en plus chaud. Pour cet après-midi, le ciel pourra se montrer nuageux entre le bassin parisien, le Grand Est et la Bourgogne, mais sans vraiment altérer l'impression de beau temps. Ces nuages seront en plus totalement inoffensifs. Partout ailleurs, plus au sud, c'est le soleil qui domine largement malgré parfois la présence d'un voile nuageux dans le ciel. Les températures cet après-midi grappillent encore quelques degrés et passent 3 à 5 degrés au-dessus des niveaux de saison. Les thermomètres grimpent jusqu'à 26 degrés à Paris et Nancy, 27 degrés à Bourges et Besançon, 28 à Dijon, 29 degrés pour Clermont-Ferrand et Bordeaux et jusqu'à 31 degrés à Lyon, Grenoble et Mont-de-Marsan. Ce soir et cette nuit, le temps restera tout aussi calme avec un ciel qui aura même tendance à se dégager. Marion Pira, Météo France pour Autoroute Info.
1: Vous ne bougez pas, dans un instant, on parlera d'une opération de sensibilisation qui s'est tenue en bordure de l'A43. Son but, se mettre dans la peau d'un agent autoroutier. Reportage dans un instant sur Autoroute Info, ce sera juste après. Celui qui a fait son grand retour après 3 ans d'absence, on retrouve tout de suite Pierre Demar.

0: Vos conditions de circulation n'ont pas changé ces dernières minutes. Des obstacles restent toujours signalés sur l'A6 près de Chalon-sur-Saône. Si vous êtes en direction de Lyon, attention à une pelle qu'on nous a signalée au kilomètre 334 après la sortie 25.2 pour Chalon-Centre. Et puis sur l'A46, le contournement est de Lyon, dans la sortie 4 Caluire-Rieux, des débris métalliques restent signalés. Sortie 4 en direction de Paris au kilomètre 23. Des agents autoroutiers, des patrouilleurs se rendent sur place. Et d'ailleurs, il y a quelques jours, s'est tenue une opération pour sensibiliser aux métiers dangereux d'agents autoroutiers. Le but de cette opération qui s'est tenue le long de l'autoroute A43, Vincent Serrano est allé tester des lunettes de réalité virtuelle pour se glisser dans la peau d'un patrouilleur.
1: Nous sommes sur l'aire du granier de l'A43, à proximité de Chambéry, et nous croisons Yann, automobiliste, venu faire la pause. Par hasard, il a découvert l'atelier de sensibilisation et ses lunettes de réalité virtuelle qui vous plongent dans la peau d'un patrouilleur le long de l'autoroute.
2: Génial, franchement génial, on est vraiment dedans. Je comprends maintenant les agents, les petites frayeurs, même les grandes frayeurs qu'ils ont, quoi.
3: Vous avez fait le pas de côté quand vous avez vu le camion approcher ?
2: Ouais, exact. Pas le petit, hein, grand. Bien fait. Ouais, très bien fait même, ouais, je confirme.
1: Alors forcément, après ce retour d'expérience, j'ai voulu en savoir plus.
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0: Attention, près de Lyon, sur l'A432, des obstacles viennent d'être signalés en direction de Paris. C'est sur donc l'A432, l'autoroute qui longe l'aéroport de Lyon-Saint-Exupéry. Attention, au kilomètre 17, obstacle signalé après la sortie 3. Mes yeux, un patrouilleur se rend sur place.
5: Se mettre à la place d'eux et de comprendre que quand on passe, c'est pas juste passer à côté et c'est pas grave, ils ont l'habitude. Non, c'est vraiment un vrai risque. En fait, ils viennent pour protéger des vies et ils espèrent rentrer chez eux le soir.
1: Les agents autoroutiers sont visibles à 200 mètres minimum, grâce notamment à des dispositifs d'avertissement lumineux importants. Pour autant, les accidents ne se produisent pas seulement en cas de mauvaises conditions routières et de visibilité réduite.
5: Alors, sur la DIR Centre-Est, par exemple, au terme d'accident, donc tout confondu, on est à 2/3 des accidents qui ont lieu en ligne droite et plus de 3/4 qui ont lieu par météo favorable, donc soleil, pas de pluie.
1: Le mot de la fin pour Yann, l'automobiliste qui a découvert l'atelier de sensibilisation.
2: Sensibiliser les gens, c'est vraiment très bien, quoi. Ça peut arriver à tout le monde, donc oui, vaut mieux faire des piqûres de rappel et être vigilant sur la route, toujours regarder au lieu de faire autre chose.

0: Gabzi. Bonne route et bonne rentrée à tous. À 16h30 dans l'actu trafic de ce mercredi, la présence d'obstacles sur les voies en région lyonnaise. On commence sur l'autoroute A432, l'autoroute qui longe l'aéroport de Lyon-Saint-Exupéry. Attention si vous roulez direction Paris. Un obstacle, un garde-boue de poids lourd a été signalé sur les voies au kilomètre 19. C'est juste après la sortie numéro 3 pour mes yeux. Des obstacles à Lyon qui sont en train d'être ramassés d'ailleurs en ce moment. C'est sur la 46, le contournement est de Lyon. Patrouilleur qui intervient en direction de Paris dans la sortie 4. Caluire-Rieux, là où des débris, des morceaux de métal ont été signalés au kilomètre 23 de l'autoroute A46. Attention si vous êtes direction Paris. Partout ailleurs, ça se passe bien. Il n'y a pas d'autres difficultés à vous signaler, mais des zones de chantier qui sont nombreuses. C'est le cas à Chalon-sur-Saône. Faites attention lorsque vous traversez ce chantier qui se trouve sur la 6 direction Lyon. Respectez bien la vitesse indiquée à l'entrée et dans la traversée de ces travaux. On va s'intéresser maintenant aux titres de l'actualité. Ils sont présentés depuis la rédaction de France Info.
1: Un mois d'août record dans les cinémas.
2: Avec près de 20 millions d'entrées, c'est ce qu'annonce le Centre National du Cinéma grâce en particulier au succès de films comme L'Odyssée ou Spider-Man Brand New Day. C'est le double par rapport au mois d'août 2025 et le meilleur mois d'août depuis 1980 selon le Centre National du Cinéma. Cette mise en garde du Premier ministre israélien, l'armée israélienne ne se retirera pas des zones qu'elle contrôle dans la bande de Gaza, dit Benjamin Netanyahou, à l'occasion d'un rare déplacement dans l'enclave palestinienne en pleine campagne pour les élections législatives en Israël. La Russie convoque le représentant de l'Allemagne à Moscou, réaction aux accusations de l'Allemagne qui tient la Russie pour responsable de l'incident avec un drone explosif début août à l'aéroport de Leipzig. L'Allemagne a pris des sanctions. La France et l'Union européenne convoquent aujourd'hui les chargés d'affaires de la Russie à Paris et Bruxelles. La région Occitanie réclame une nationalisation temporaire de l'usine de pâte à papier Fibrex pour avoir le temps de trouver un industriel partenaire pour le site de Saint-Gaudens en Haute-Garonne. Son sort va être examiné la semaine prochaine par le tribunal de commerce. Cet été, la justice a prononcé la liquidation de l'usine située à Tarascon, dans les Bouches-du-Rhône.
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2: Le retour de l'actualité à trafic, ce sera après une rencontre, celle entre la Belgique et la Suède. On écoute tout de suite Tavlo et Stromae sur Autoroute Info.

Attention à des obstacles qui restent signalés en région lyonnaise. Tout d'abord sur l'A432, l'autoroute qui longe l'aéroport de Lyon-Saint-Exupéry. Un garde-boue de poids lourd a été vu en direction de Paris au kilomètre 19. C'est après la sortie 3 pour Mézieux. Et sur l'A46, un patrouilleur termine d'intervenir dans une sortie, la sortie 4, Caluire-Rieux, pour ramasser des débris sur les voies. Il se trouve en direction de Paris au kilomètre 23. Le retour de l'actualité trafic, ce sera dans moins de 10 minutes sur Autoroute Info. Après, Thelma Houston dans un instant et Lady Gaga tout de suite pour vous accompagner sur la route.

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1: Retour de l'actu trafic sur Autoroute Info, bienvenue à tous. On va parler tout de suite d'obstacles qui sont signalés sur en région lyonnaise. Tout d'abord sur l'autoroute A432, l'autoroute qui longe l'aéroport de Lyon-Saint-Exupéry. Il s'agit d'un morceau de pare-choc qui est signalé sur les voies au kilomètre 19 direction Paris. Attention, après la sortie 3, Mézieux. Et puis sur l'A46, le contournement est de Lyon, le patrouilleur continue d'intervenir pour amasser des débris de métal sur les voies, sortie 4 de la 46 direction Paris, c'est au kilomètre 23 que vous serez concerné. Partout ailleurs, ça se passe bien, il n'y a pas d'autres difficultés, pas d'autres interventions à vous signaler. Si vous roulez par exemple sur l'A6, l'axe Paris-Lyon, tout se passe bien, mis à part des zones de chantier que vous allez traverser, là où il faudra ralentir, il n'y a pas de difficultés d'incident ou d'accident à vous signaler. Et d'ailleurs, en parlant de chantier, des travaux auront lieu cette nuit. Ça va engendrer la fermeture notamment de l'autoroute A40 dans les deux sens de circulation. Autoroute qui sera fermée entre Bourg-en-Bresse et Genève, entre la sortie 8 Saint-Martin-Dufresne et la sortie 10 pour Bellegarde en région lyonnaise. Après le réseau APRR, la métropole 6, la M7 et donc le tunnel de Fourvière seront aussi fermés cette nuit de 20h à 6h demain matin pour permettre la réalisation de travaux.
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1: Dans les prochaines minutes, nous parlerons de trois voitures intimement liées au général de Gaulle. Reportage à suivre sur Autoroute Info. Après l'un des tubes de cet été, c'est Tame Impala et Jenny qu'on écoute tout de suite.

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2: Je vous parlais il y a quelques minutes d'obstacles à Lyon sur la 46 et sur la 432 aussi. Ils ont pu être ramassés. Plus de perturbations à vous signaler en région lyonnaise et partout ailleurs aussi. Des conditions de circulation qui restent bonnes, très bonnes partout où vous roulez en cette fin d'après-midi. Le retour de l'actu trafic, ce sera à 17h sur Autoroute Info. Avant ça, direction Colombey-les-Deux-Églises en Haute-Marne. Le mémorial Charles de Gaulle expose trois voitures ayant marqué la vie du général. Au micro de Jérémy Esclavard, Thomas Vautier, directeur adjoint du site, nous les présente et on commence avec l'attraction.
3: Un véhicule personnel de Charles de Gaulle qu'il a possédé entre 1955 et 1958. Un véhicule qui a participé à sa manière à l'histoire, puisqu'au mois de mai 58, lorsque Charles de Gaulle revient au pouvoir, il effectue plusieurs allers-retours entre Colombey-les-Deux-Églises et Paris. Et c'est justement à bord de cette traction 15 qu'il a effectué ses déplacements.
4: En plus de cette voiture, on en aperçoit deux dans le fond. On va commencer par celle qui se trouve à droite et qui a marqué l'histoire de la France.
3: Elle a marqué l'histoire de la France, elle a marqué l'histoire également de Citroën, puisque c'est une DS. Modèle 19, voiture à bord de laquelle se trouvaient le général de Gaulle ainsi que son épouse lors de la tentative d'attentat au Petit Clamart en août 1962. Donc la voiture, bien sûr, a été intégralement restaurée. Néanmoins, sur la carrosserie, de petites croix blanches matérialisent les impacts de balles.
4: Sur la partie droite de la voiture, on voit ces croix dont vous parliez.
3: Voilà, de petits adhésifs blancs matérialisent les impacts de balles. Il y en a une dizaine au total sur la voiture, plus également les vitres qui ont littéralement explosé lors de cette tentative d'attentat. Grâce non seulement au chauffeur, un gendarme qui s'appelait Marou, et également l'aide de camp du général qui était lui à l'avant. Personne n'a été blessé dans cette tentative d'attentat.
4: Après cet attentat, il a voulu renforcer sa sécurité au niveau des voitures et maintenant on est à côté d'une autre voiture qui, celle-ci, est blindée.
3: Ce sont même plus précisément les services de sécurité de l'Élysée qui ont acheté cette voiture. C'est une Renault Rambler, voiture franco-américaine qui, pour la petite anecdote, n'était absolument pas supportée par le général de Gaulle. Il lui mettait un point d'honneur à rouler dans une voiture française, donc voiture d'origine américaine en termes d'image. Il y avait un petit souci pour lui. Et puis, cette voiture était extrêmement lourde, extrêmement imposante, ce qui ne collait pas du tout à l'image du général. C'est une voiture, contrairement à la DS qui est intégralement blindée, elle fait un peu plus de 2,5 tonnes au total. Ça a d'ailleurs une conséquence également pour la sécurité du général, puisque cette voiture a un moteur V8 sous le capot qui développe 250 chevaux, qui consomme à peu de choses près entre 25 et 30 litres au 100, ce qui imposait régulièrement des arrêts aux stations essence pour le général, ce qui, compte tenu des attaques précédentes, était complètement inconcevable.
5: Pour découvrir ces trois voitures et en apprendre plus sur la vie du général, direction le mémorial Charles de Gaulle à Colombey-les-Deux-Églises. Le site est accessible depuis les sorties 23 et 24 de l'autoroute A5.

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1: Attention sur l'autoroute A40, un véhicule serait arrêté en panne sous un tunnel au kilomètre 120 de l'A40. Ça vous concerne si vous roulez en direction de Mâcon, de Bourg-en-Bresse. Faites attention après la sortie 9 Nantua-Nérolles, sous le tunnel de Chamoise, véhicule qui est peut-être arrêté sur les voies. On en reparle dans le prochain point trafic sur Autoroute Info. Ce sera

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1: Avec des débris à vous signaler sur les voies de l'autoroute A6, attention, obstacle en direction de Paris. On est en Bourgogne au kilomètre 253 de l'autoroute A6. C'est une fois passé Beaune et la bifurcation avec l'autoroute A38. Il s'agirait de débris de pneus ou de débris de plastique. Un patrouilleur se rend sur

0: centre de loisirs, on est mercredi. Soyez les bienvenus.
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0: Il est 17h, on va faire un point complet sur vos conditions de circulation. Bon, globalement, ça se passe quand même plutôt bien, on va le dire tout de suite. Sarah Gabzi, c'est vous qui surveillez ce qui se passe sur le réseau qu'empruntent nos auditeurs. Le trafic est fluide, alors attention quand même à des obstacles signalés en Côte d'Or.
2: Ils ont été signalés il y a peu de temps sur l'autoroute A6 en direction de Paris. C'est une fois passé Beaune au kilomètre 253 qu'il y aurait des débris de pneus ou de plastique sur les voies. C'est signalé après la bifurcation avec la 38.
0: En Haute-Marne, sur l'autoroute A31, alors même s'il n'y a pas de gêne directe au trafic, il y a du monde à proximité de la chaussée.
2: Ça concerne ceux qui roulent en direction de Nancy au kilomètre 141. Un autocar est tombé, il n'est pas tombé en panne, il est arrêté sur la bande d'arrêt d'urgence. Le chauffeur ferait un malaise, ça veut dire que les secours vont devoir intervenir, se rendre sur place après la sortie 8.

0: Les passagers du véhicule sont sortis. Ils se trouvent derrière les glissières près des voies aussi. Il faut bien respecter le corridor de sécurité.
1: Et donc, sur les autres axes que vous empruntez en ce moment, pas d'autres difficultés à vous signaler. On va surveiller bien sûr de près ce qui se passe en région lyonnaise, en région Île-de-France. Pour l'instant, ça se passe quand même plutôt pas mal. Il en va de même d'ailleurs en ce qui concerne les conditions météo qui sont tout à fait favorables. On s'intéresse maintenant à ce qui se passe en France et dans le monde depuis la rédaction de France Info.
2: Un technicien et deux entreprises condamnés pour un accident d'ascenseur.
3: 8 ans après l'accident qui avait causé la mort d'Ismaël, un petit garçon de 4 ans, le technicien aujourd'hui âgé de 67 ans est condamné à 18 mois de prison avec sursis. Son employeur de l'époque devra payer une amende de 80 000 euros. L'assembleur de l'ascenseur a lui été condamné à une amende de 225 000 euros, soit bien plus que les réquisitions lors du procès. Dans le Maine-et-Loire, près de 7 600 animaux vont être abattus après la découverte d'un foyer de grippe aviaire qualifié de hautement pathogène. L'élevage est situé à une cinquantaine de kilomètres d'Angers. Au Népal, le bilan de la crue qui a enseveli il y a une semaine des villages entiers des vallées himalayennes s'alourdit. On évoque plus de 1200 morts et 4700 disparus des deux côtés de la frontière. Enfin, c'est un chef-d'œuvre médiéval unique qui fait la fierté de la France. La tapisserie de Bayeux a pris place au British Museum de Londres. Elle sera inaugurée ce soir par le roi Charles III et le président Macron.
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1: À suivre, dans la prochaine demi-heure, nous vous proposerons quelques idées de sortie pour ce week-end. Ce sera dans une vingtaine de minutes. Et puis à suivre dans la playlist d'Autoroute Info, ils étaient en concert à Rock en Seine dimanche. Ils ont conclu le festival, on retrouvera The Cure. Ce sera juste avant 17h30, des classiques sur Autoroute Info. Il y aura Jean-Jacques Goldman aussi dans une dizaine de minutes. Mais il y a aussi les toutes dernières nouveautés, Temper City dans une quinzaine de minutes. Mais avant cela, c'était l'hymne de la Coupe du Monde de foot. On retrouve Shakira en compagnie de Burna Boy.

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1: Un obstacle à vous signaler en Côte d'Or, c'est à l'approche de Dijon sur l'autoroute A311. Le petit bout d'autoroute qui permet de relier l'A31 à Dijon. Faites attention, des débris de pneus de poids lourds ont été signalés au kilomètre 30. C'est au niveau de la barrière de péage de Dijon Sud à l'approche du péage. Faites attention, obstacle sur les voies. Un patrouilleur se rend sur place.

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2: Le rappel avec vous, Sarah Gabzi, d'obstacles signalés et dans les deux cas d'ailleurs, c'est en Côte d'Or.
3: On commence sur la 311, c'est l'autoroute qui permet de relier la 31 à Dijon. Ça concerne donc ceux qui sont en direction de la rocade. Des obstacles, des débris de pneus ont été signalés au kilomètre 30, c'est quelques centaines de mètres avant la barrière de péage de Dijon Sud. Et puis en Côte d'Or, on est sur l'A6 cette fois-ci après Beaune. Ça concerne ceux qui roulent direction Paris. Des débris aussi sur les voies, débris de pneus peut-être signalés au kilomètre 253 après la bifurcation avec la 38.
2: On va continuer évidemment à suivre cela au fil des minutes. Pour l'instant, c'est le vrai faux d'Autoroute Info.
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5: Vrai ou faux, il est fréquent de traverser des zones de travaux sans y voir d'ouvriers.
6: C'est vrai, et on peut tout à fait comprendre ce questionnement. Alors, il y a deux raisons principales à cela. Tout d'abord, la pose d'un balisage doit être réalisée afin de sécuriser autant les agents autoroutiers que les conducteurs, comme par exemple très tôt le matin, quand il y a très peu de monde en circulation. Il est donc tout à fait possible de traverser une zone de balisage avant l'arrivée sur place des entreprises et des ouvriers.
5: Quelle est l'autre raison ?
6: Eh bien, selon la nature des chantiers, on ne peut pas retirer un balisage juste après la fin des travaux. Certaines opérations et certains ateliers nécessitent des temps de séchage ou de prise plus ou moins longs, comme pour les bétons. Et dans ce cas aussi, on peut constater qu'il n'y a personne dans un balisage pour travaux.
5: Le vrai faux d'Autoroute Info, ce sont vos questions, nos réponses, à retrouver sur autoroute-info.fr.
2: On se retrouve dans les prochaines minutes pour revenir sur vos conditions de circulation. Ce sera juste après Jean-Jacques Goldman.

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1: 17h14, on fait un point complet sur vos conditions de circulation avec vous, Sarah Gabzi. Il y a notamment des obstacles signalés en Côte d'Or.
2: Sur la 311 pour commencer, c'est un petit bout d'autoroute qui relie la 31 à Dijon. Des obstacles signalés au kilomètre 30, quelques centaines de mètres avant la barrière de péage de Dijon Sud. Il s'agit de débris de pneus et puis des débris aussi signalés sur la 6 direction Paris et après Beaune au kilomètre 253, des débris qui se trouvent après la bifurcation avec la 38.
1: Et plus au nord, il y a un car qui est en panne à proximité des voies.
2: On est en Haute-Marne sur la 31 direction Nancy. Le chauffeur de l'autocar fera un malaise. Les pompiers sont arrivés sur place, les gendarmes aussi. Les passagers du véhicule ont dû sortir. Ils se trouvent près des voies. Ça fait une vingtaine de piétons minimum qui sont près des voies de l'autoroute A31. Je vois que le patrouilleur vient d'arriver sur place. Il faut bien respecter le corridor de sécurité et se décaler sur la voie la plus à gauche, kilomètre 141 de la 31 direction Nancy, après la sortie 8 pour Bonne-les-Bains.
1: Et puis, logique, à cette heure-ci, quelques perturbations en région Île-de-France.
2: Oui, au passage, notamment d'une bretelle, la bretelle qui relie la 5A à la nationale 104 en direction d'Evry et de Corbeil-Essonne. On est dans le secteur de Lieusaint. Il faut moins de 5 minutes, de 10 minutes pour passer le bouchon qui s'est formé tout au bout de la 5A.
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1: On continue à suivre en temps réel l'évolution de vos conditions de circulation. On se retrouve peu après Temper City.

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1: Et attention à la sécurité d'un patrouilleur qui intervient en ce moment sur les voies de la 6 en Côte d'Or. Il ramasse des débris de pneus sur voie de droite en direction de Paris. C'est au kilomètre 253 après la bifurcation avec l'autoroute A38 après le secteur de Beaune. Intervention du patrouilleur sur les voies de l'autoroute A6. Faites attention. Direction

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3: L'actualité trafic sur Autoroute Info, ce sont des obstacles signalés en Côte d'Or, Sarah Gabzi.
4: Et c'est sur l'autoroute A311, Xavier, ça concerne ceux qui quittent la 31 pour rejoindre Dijon. Obstacle signalé au kilomètre 30, il s'agit de débris de pneus. Il faut faire attention en arrivant au niveau de la barrière de péage de Dijon Sud.
3: L'actualité trafic revient dans les toutes prochaines minutes, au plus tard à 17h30. Pour l'instant, je vous propose quelques idées de sortie pour ce week-end. Amateurs des années 90-2000, attention, voici deux noms qui vont résonner en vous grâce au festival After Sound à l'hippodrome de Pau. Charlie et Lulu, oui, ceux du Hit Machine, présenteront ce vendredi un karaoké géant avec Larousse ou encore Boris.
5: C'est soir disco.
3: Si la nostalgie ce n'est pas trop votre truc, le DJ Joachim Garraud, qui est à l'origine de l'habillage musical d'Autoroute Info, organise son festival L'Electric Park en région parisienne ce week-end avec Bob Sinclair ou encore Petit Biscuit. Et si la musique, ce n'est pas trop votre truc, mais que vous êtes plutôt vikings, chevaliers et autres dragons, le festival Fort Fort Lointain vous emmènera dans d'autres mondes, depuis l'hippodrome de Paris et en région lyonnaise, avec notamment dans le village Viking et Dragon, un drakkar grandeur nature.

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1: Attention sur la 40, un véhicule est arrêté sur les voies de l'autoroute en direction de Genève, de Chamonix. C'est après Bourg-en-Bresse et la bifurcation avec la 42, voiture qui se trouve avec sa remorque sur la voie spéciale véhicule lent, la voie la plus à droite, kilomètre 133. Attention sur la 40, direction Genève, un patrouilleur se rend sur place.

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1: Attention sur la 40, des obstacles sont signalés en direction de Genève et de Chamonix. On est au kilomètre 111 de la 40. Après la sortie 9 Nantua-Nérol, attention, obstacle sur la 40. Un patrouilleur se rend sur

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1: 17h30, bonne route à tous. Merci d'être avec nous sur cette antenne pour s'intéresser à ce qui se passe sur le réseau que vous empruntez actuellement. On va notamment se rendre avec vous, Sarah Gabzi, dans le département de l'Ain, avec deux difficultés signalées sur l'autoroute A40.
2: Deux difficultés qui se succèdent. La première, c'est au kilomètre 133 de l'A40, direction Genève et Chamonix. Un véhicule et sa remorque sont arrêtés sur la voie la plus à droite, celle réservée aux véhicules lents. Et après Bourg-en-Bresse, après la bifurcation avec l'autoroute A42, qu'il faut bien se décaler sur la voie de gauche, kilomètre 133, et puis quelques dizaines de kilomètres plus loin, des obstacles, des débris de pneus sont signalés, kilomètre 111, toujours direction Genève, après la sortie 9 Saint-Germain-de-Joux.
1: Nous partons maintenant en Côte d'Or sur la 311, obstacle sur les voies.
2: Il s'agit de débris de pneus aussi, ça concerne ceux qui souhaitent rejoindre Dijon depuis l'autoroute A31, obstacle signalé quelques centaines de mètres avant la barrière de péage de Dijon Sud.
1: Et puis même si ça ne gêne pas, il faut quand même faire attention sur l'A31, il y a un car qui est en panne.
2: Oui, le patrouilleur est arrivé sur place, la voie de droite a été neutralisée en direction de Nancy en Haute-Marne au kilomètre 141 de l'A31. On est à quelques kilomètres après la sortie 8. Pour Bourbonne-les-Bains, il y a toujours du monde sur place, les passagers qu'il faut prendre en charge, les pompiers et les gendarmes.
1: Et puis on retrouve, j'allais dire, les habituels. Ben oui, c'est la rentrée. Et même si c'est mercredi et le jour des enfants, bah, y a quand même des bouchons, que ce soit en région lyonnaise ou en région Île-de-France.
2: Oui, à Paris, ça concerne ceux qui souhaitent rejoindre la francilienne depuis la 5A, bouchon dans la bretelle. Il faut 10 minutes pour le passer. Et puis en région lyonnaise, c'est surtout à l'est de Lyon que le trafic est chargé sur l'autoroute A42, direction Lyon-Centre. Après la sortie 4, parc de Miribel-Jaunage, d'après les remontées GPS, il faut 10 à 15 minutes pour passer 4 km de bouchons.
1: Et puis en ce qui concerne les conditions météo, pas de problème, il fait beau dans toutes les régions. On fait le point maintenant sur ce qui se passe en France et dans le monde depuis la rédaction de France Info.
3: Avec Stéphane Milhomme et le chargé d'affaires russe à Paris a été entendu cet après-midi au ministère des Affaires étrangères.
4: Le porte-parole du Quai d'Orsay le confirme à l'instant sur France Info. La France entendait protester et rappeler son soutien à l'Allemagne. La suite de l'attaque hybride de drones désormais imputée à la Russie, c'était début août à Leipzig. La France et l'Europe entendent toujours soutenir l'Ukraine face à la Russie. Le bilan de la crue au Népal dépasse maintenant les 1200 morts et plus de 4200 disparus aux frontières avec la Chine. Les médias d'État chinois ont fait état côté Tibet de 21 morts et 541 disparus une semaine après cette crue dévastatrice et alors que les chances de retrouver des survivants s'amenuisent. Et puis Tiger Woods plaide coupable pour conduite dangereuse après son arrestation en Floride. La superstar américaine du golf accepte la suspension de son permis de conduire pour 5 ans. Après ce grave accident, il risquait beaucoup plus. Il avait refusé de se soumettre à différents tests même si son taux d'alcoolémie était négatif.
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1: On se retrouve dans les toutes prochaines minutes. On va continuer à suivre, évidemment, en temps réel, l'évolution de vos conditions de circulation. Mais pas que. Dans quelques minutes, nous vous proposerons quelques conseils si vous avez prévu ou si votre grand ou votre grande a prévu de s'acheter sa toute première voiture. On vous donnera quelques conseils pour bien choisir, pour ne pas faire d'erreur, en tout cas le moins possible. Mais il y aura aussi dans la playlist d'Autoroute Info, Gwen Stefani, Miles Smith ou encore tout de suite Oria, que vous pourrez retrouver à la Scala à Paris, ce sera à la mi-novembre.

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1: Attention sur l'A40, un second véhicule sera arrêté sur les voies en direction de Genève et de Chamonix après le kilomètre 134. Il y a deux véhicules arrêtés à quelques centaines de mètres d'écart sur la voie la plus à droite, celle réservée aux véhicules lents. C'est après la bifurcation avec l'A42 après le secteur de

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7: Et l'actualité trafic qui se bouscule, c'est toute dernière minute, Sarah Gabzi. On va commencer avec un accident que l'on vient tout juste de vous signaler.
8: Nouvel accident signalé sur l'A6 en Côte d'Or, c'est en direction de Paris. C'est confirmé grâce au retour caméra, accident avec gêne au trafic au kilomètre 100, car après le kilomètre 150, c'est après la bifurcation. 250 après la bifurcation avec l'A38 et le secteur de Beaune. Un bouchon est en train de se former, il y aurait plusieurs véhicules sur voie de droite. Un poids lourd aussi sur la bande d'arrêt d'urgence.
7: Et puis deux véhicules sont tombés en panne sur la 40, pratiquement au même endroit.
8: Oui, à quelques centaines de mètres d'écart, c'est en direction de Genève et de Chamonix. Après le kilomètre 134, deux voitures arrêtées sur la voie de droite, celle réservée aux véhicules lents, une fois passée la bifurcation avec la 42.
7: On va continuer évidemment à suivre l'évolution notamment de cette perturbation sur l'autoroute A6 dans quelques minutes. Pour l'instant, si vous êtes jeune et au volant en ce moment et que vous avez peut-être prévu de vous acheter votre toute première voiture prochainement pour lâcher le volant de la voiture de papa et maman, ils en seront, j'imagine, très heureux. Attention quand même, il y a plusieurs critères à prendre en compte pour ne pas exploser son budget. Quelques conseils avec Jérémy Esclavard.
9: Le permis de conduire en poche, il est temps à présent d'acheter sa première voiture. Un des critères importants est bien évidemment le prix. Je ne vous apprends rien, une voiture d'occasion coûte moins cher qu'une voiture neuve. Mais au-delà du prix d'achat, il faut aussi prendre en compte d'autres frais annexes comme le prix du carburant, le coût de la carte grise, mais aussi celui de l'entretien. Une prétendue bonne affaire à l'achat peut parfois cacher des dépenses lourdes par la suite. À noter que plus une voiture est puissante, plus le coût de l'assurance est élevé. De nombreuses compagnies d'assurance sont d'ailleurs assez frileuses à l'idée d'assurer un conducteur débutant qui possède un véhicule puissant. Il est donc conseillé d'éviter les voitures de plus de 7 chevaux fiscaux. Et bien évidemment, avant d'acheter une voiture, que ce soit à un particulier ou à un professionnel, on l'essaye. Cela peut éviter les mauvaises surprises par la suite.
7: Et ensuite, on n'oublie pas de coller à l'arrière du voiture le A, hein, évidemment, qu'on est censé enlever aussi, hein, normalement, si on n'est pas au volant du véhicule. On se retrouve dans les toutes prochaines minutes. Pour l'instant, un souvenir, certainement, pour certains d'entre vous. On va retrouver les Atomic Kittens sur Autoroute Info avec Eternal Flame.

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1: Un obstacle sur les voies de l'autoroute A6 est signalé. On est en Bourgogne, plus précisément près de Mâcon en Saône-et-Loire. Attention si vous roulez en direction de Lyon, kilomètre 389. Obstacle à signaler après la sortie numéro 28 pour Mâcon Centre. Un patrouilleur se rend sur place.

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1: Un point complet sur vos conditions de circulation à 6h moins le quart avec tout d'abord ce bouchon qui est en cours de formation, Sarah Gabzi.
2: C'est sur l'autoroute A6 en direction de Paris, une fois passé Beaune, bouchon, et qui se forme suite à un accident. Plusieurs véhicules accidentés se trouvent sur la voie de droite après le kilomètre 250. C'est une fois passé la bifurcation avec l'A38. Les services de sécurité se rendent sur place, bouchon qui s'étend pour l'instant sur un petit peu moins d'un kilomètre.
1: Et puis visiblement, il y a beaucoup d'obstacles sur la voie de gauche. Il y a pas mal de véhicules qui évitent aussi la voie de gauche et qui reviennent ensuite sur cette voie. Enfin, c'est un peu dangereux quand même. Et puisqu'on parle d'obstacles, il y en a aussi plus au sud, toujours sur la 6.
2: Mais on ne sait pas de quoi il s'agit pour l'instant. Obstacle signalé à Mâcon, direction Lyon sur l'autoroute A6 au kilomètre 289. Il faut faire attention. Au kilomètre 389, il faut faire attention après la sortie 28 pour Mâcon Centre.
1: Et dans le département de l'Ain maintenant, sur l'autoroute A40, il y a plusieurs choses à signaler. C'est toujours dans le même sens, direction Genève.
2: Des difficultés qui se succèdent après Bourg-en-Bresse, après la bifurcation avec l'A42. Il y a, pour commencer, deux véhicules arrêtés sur la voie la plus à droite, celle réservée aux véhicules lents. C'est après le kilomètre 134. Et puis, quelques dizaines de kilomètres plus loin, des débris de pneus restent signalés. Une fois passée la sortie 9 Saint-Germain-de-Joux au kilomètre 111 de la 40.
1: Oui, précision pour nos auditeurs, ne pas se rabattre après le premier véhicule en panne, parce que l'autre donc se trouve pas très loin. Donc mieux vaut bien rester sur les deux voies de gauche pour éviter de slalomer, entre guillemets, une fois sur la voie spéciale véhicule lent, une fois sur la voie du milieu. Nous partons maintenant en Haute-Marne où un autocar est en panne.
2: Et l'intervention qui continue, la voie de droite a été neutralisée en direction de Nancy sur l'A31. C'est au kilomètre 141, une fois passée la sortie 8 Bourbonne-les-Bains. Un autocar qui ne gêne pas, mais la voie de droite a été neutralisée pour permettre l'intervention des pompiers. Le conducteur fera un malaise. Il y a aussi une vingtaine de passagers à prendre en charge. Donc du monde près des voies sur les voies de l'autoroute A31.
1: Et puis on n'oublie pas les habituelles difficultés de fin de journée en région lyonnaise. Moins de 10 minutes de perturbation tout au bout de la 42 avant le périphérique lyonnais. Même chose tout au bout de la métropole 6 avant le tunnel de Fourvière. Et puis, même tarif, si je puis me permettre, à l'autre bout du réseau en région Île-de-France, tout au bout de l'autoroute A5K en direction d'Évry et Corbeil. Et puis attention, si la nuit prochaine vous avez prévu de passer par Lyon, le tunnel de Fourvière sera fermé dans les deux sens de circulation pour des travaux, et ce, tout au long de la nuit.
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1: On aura l'occasion, bien sûr, de revenir sur toutes ces informations dans les prochaines minutes. D'ici là, Miles Smith, ce sera à suivre juste après les Beach Boys.

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8: Le rappel avec vous, Sarah Gabzi, de ce bouchon qui s'est formé sur l'autoroute A6.
9: Bouchon qui se trouve en direction de Paris. Il commence après le kilomètre 250, après la bifurcation avec l'A38, là où un accident s'est produit. Plusieurs véhicules accidentés se trouvent sur la voie de droite. Il y a aussi de nombreux débris apparemment sur la voie de gauche. C'est dangereux et je vois à l'instant, en regardant le retour caméra, que les pompiers arrivent sur place. Le patrouilleur est également en route. Il y a moins d'un kilomètre mettre de bouchon pour l'instant.
8: Dead or Alive ou encore tout de suite Gwen Stefani, c'est à suivre dans la playlist d'Autoroute Info. On revient au plus tard à 18h.

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1: Il est 18h, vous êtes les bienvenus si vous venez d'arriver.
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1: On fait un point complet sur vos conditions de circulation, un accident avec gêne au trafic, des véhicules en panne sur les voies, des obstacles et puis quelques bouchons de fin de journée. Il y a beaucoup de choses à vous dire et c'est Sarah Gabzi qui a la lourde tâche de surveiller tout ça. Et on va commencer, Sarah, avec ce bouchon qui s'est formé sur l'autoroute A6.
2: Environ 1 km de bouchon direction Paris sur l'A6. C'est en Bourgogne, bouchon qui s'est formé suite à un accident. On a après le kilomètre 250 plusieurs véhicules accidentés sur voie de droite. Les pompiers qui viennent d'arriver sur place aussi après Beaune et la bifurcation avec l'autoroute A38. Bouchon qui, je le vois grâce au retour caméra, est en train de grossir en ce moment.
1: Un véhicule en panne, des obstacles, c'est dans le département de l'Ain.
2: Sur l'autoroute A40, en direction de Genève, de Chamonix, une intervention qui continue sur la voie réservée aux véhicules lents. La voie la plus à droite, c'est après Bourg-en-Bresse et la bifurcation avec l'autoroute A42. Il ne reste plus qu'un seul véhicule accidenté à évacuer. Il s'agit d'une voiture qui tire une remorque avec d'autres véhicules dessus. Donc voilà, de nombreux véhicules qui sont là. Le dépanneur qui intervient, la voie de droite a été neutralisée. Et puis plus loin, une fois passée la sortie 9 des...

0: d'eau, des obstacles, des débris de pneus restent signalés après la sortie Saint-Germain de Joux au kilomètre 112 de la 40.
1: Autre véhicule en panne, cette fois c'est un car qui est en difficulté.
0: Et la voie de droite qui reste neutralisée sur l'A31 en Haute-Marne en direction de Nancy. C'est au kilomètre 141, quelques kilomètres à peine après la sortie 8 Bourbonne-les-Bains. Le remorqueur doit arriver sur place. Un autre véhicule aussi doit arriver pour prendre en charge les passagers qui sont sortis du véhicule.
1: C'était un joli mot, débarqueur. Pourquoi pas, ça peut marcher, on peut fusionner les mots pour gagner du temps. C'est pas bête en même temps. Allez, on rappelle aussi qu'il y a quelques du côté de la région lyonnaise, moins de 10 minutes de difficulté tout au bout de la métropole 6, juste avant de franchir le tunnel de Fourvière, et puis quelques dizaines de mètres de bouchons en région Île-de-France tout au bout de l'autoroute A5A direction Évry-Corbeil, juste avant d'accéder à la chaussée intérieure de la Francilienne. On fait le point maintenant sur l'actualité nationale et internationale depuis la rédaction de France Info.
2: La France et l'Europe entendent toujours soutenir l'Ukraine face à la Russie et malgré l'attaque hybride de drones à Leipzig.
3: Après les accusations de l'Allemagne hier qui pointent la responsabilité de Moscou, la France a convoqué cet après-midi le chargé d'affaires russe à Paris. Le porte-parole du Quai d'Orsay le confirme sur France Info. Son ministre Jean-Noël Barrot sera demain en Allemagne pour appeler son soutien. Le porte-parole du Quai d'Orsay rappelle d'autre part que 4 Français restent portés disparus une semaine bientôt après la crue dévastatrice au Népal. Sans plus de précision sur leur sort. Le bilan passe ce soir à plus de 1200 morts et 4200 disparus. La Vuelta et le cycliste Enric Mas, cycliste espagnol, garde le maillot rouge de leader à l'issue de la 11e étape. Le français Brillant Coquard de l'équipe Cofidis termine seconde l'épreuve remportée par le britannique Matthew Brennan.
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1: L'actualité trafic revient dans les toutes prochaines minutes sur Autoroute Info. Ce sera un peu après Teddy Swims.

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2: Le rappel avec vous, Sarah Gabzi, de ce bouchon qui s'est formé sur l'autoroute A6.
3: C'est en direction de Paris, une fois passé Beaune et la bifurcation avec la 38. Bouchon qui commence après le kilomètre 253. Il s'est formé suite à un accident. Plusieurs véhicules sont immobilisés sur la voie de droite. La circulation se fait que sur celle de gauche en ce moment. Il y a plus ou moins 2 km de bouchon et un temps de parcours d'un quart d'heure pour le passer d'après les remontées GPS.
2: Allez, faut déjà y penser, hein. C'est la rentrée depuis 2 jours, hein, peut-être pour certains d'entre vous, mais faut déjà penser aux prochaines vacances. Oh bah si, quand même, il faut préparer à l'avance. Alors pour programmer tout ça, on vous donne un coup de main et c'est grâce à Corentin Rouleau.
4: Et ça commence dès le 17 octobre jusqu'au 3 novembre pour la Toussaint. Toutes les zones seront en vacances en même temps. Même chose pour les vacances de fin d'année qui débutent pour tout le monde le 19 décembre jusqu'au 3 janvier. Ensuite, c'est les vacances d'hiver, le bon moment pour aller en montagne. La zone C, celle des Parisiens, sera la première sur les pistes dès le 6 février. Pour ceux qui ne veulent pas poser une ou deux semaines consécutives, les jours fériés sont une bonne alternative. Les premiers tombent en novembre avec la Toussaint le 1er et l'armistice 10 jours plus tard. Et pour les ponts, il faut attendre le printemps. Si vous posez par exemple votre vendredi 7 mai juste après l'Ascension, vous aurez 4 jours de congé. Même chose en prenant votre vendredi 14 mai où vous profitez du lundi de Pentecôte.
2: Oui, mais ça marchera moins souvent que l'année dernière. L'année dernière, il y avait eu plein de ponts, enfin des viaducs même. L'an prochain, en 2027, ça marchera un peu moins bien, parce qu'il y a 4 jours fériés qui tomberont le week-end, genre le 1er, le 8 mai, ou le 15 août et le 25 décembre. Donc là, forcément, on ne va pas faire des ponts ou des viaducs. Là, hein. Il va falloir se contenter de jours fériés qui seront des week-ends. Tant pis, on en profitera quand même. Malgré tout, on se retrouve dans les toutes prochaines minutes. Pour l'instant, elle annonce toute une série de concerts à la Maroc à Paris, 3 jours d'affilée, ce sera à la mi-novembre. On retrouve Olysses sur Autoroute Info.

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1: 18h15, le rappel de vos conditions de circulation avec notamment cette difficulté en Côte d'Or, Sarah Gabzi.
2: Un bouchon s'est formé suite à un accident, c'est sur la 6 en direction de Paris. Bouchon qui se trouve après Beaune, après la bifurcation avec la 38 et le kilomètre 254. 2 km de bouchon avant de passer un accident. Tous les véhicules accidentés sont sur la voie de droite, ça circule uniquement sur celle de gauche, là où l'accident s'est produit. Il y a du monde sur place, les pompiers, les gendarmes, le patrouilleur et le SAMU qui vient d'arriver aussi. Il faut déjà un quart d'heure à 20 minutes pour passer les 2 km de bouchon après Beaune sur l'autoroute A6.
1: Un obstacle reste signalé, c'est dans le département de l'Ain.
2: On est sur l'autoroute A40, un morceau de pneu qui est signalé au kilomètre 112 de l'A40 direction Genève et Chamonix. C'est après la sortie 9 Saint-Germain-de-Joux.
1: Et puis sur l'autoroute A31, un car est en attente de dépannage.
2: Et la voie de droite qui reste neutralisée en Haute-Marne, c'est en direction de Nancy au kilomètre 141. Les passagers de l'autocar se trouvent encore derrière les glissières, donc ça fait une vingtaine de piétons près des voies de la 31. Il faut faire attention une fois passé le secteur de Langres et la sortie 8 pour Bourbonne-les-Bains.
1: Et puis il y a encore quelques difficultés, j'allais presque dire habituelles en fin de journée, mais bon, c'était quand même des difficultés moins importantes que d'habitude, Sarah, que ce soit en région de France ou en région lyonnaise.
2: Oui, dans tous les cas, il faut entre 10 et 15 minutes pour passer les bouchons, que ce soit à Lyon, sur la métropole 6 direction Lyon-Centre ou bien sur l'A42, et c'est la même chose pour ceux qui sont en région parisienne, tout au bout de la 5A en direction d'Évry et de Corbeil-Essonne.
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1: On reparle de tout cela dans quelques minutes, ce sera peu après Naïka.
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2: Attention, un véhicule arrêté peut-être sur les voies de l'autoroute A6 en direction de Lyon, né au sud de Paris au kilomètre 40 de l'autoroute A6, véhicule qu'on nous signale après la sortie 12 Saint-Fargeau-Pontiry. Faites attention car sur place le trafic est chargé A6 direction Lyon à kilomètre 40, un patrouilleur se rend sur place.

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9: Un accident s'est produit, Sarah Gabzi, sur l'autoroute A6 qui entraîne des difficultés.
10: Oui, toujours un petit peu plus de 2 km de bouchon direction Paris après le kilomètre 254 de l'A6, car un accident s'est produit. Plusieurs véhicules accidentés sont sur la voie de droite. Ça circule que sur une seule voie, celle de gauche pour l'instant. Les pompiers sont là, les secours aussi, le patrouilleur également.
9: Et gros plan maintenant sur les jeunes conducteurs qui prennent leur indépendance au volant. Mais quels sont les modèles qui les séduisent le plus? Élément de réponse avec Jérémy Escavard.
11: La première voiture dans la vie d'un automobiliste, c'est un achat important dont on se souvient toute sa vie. Et selon plusieurs études, c'est la Clio qui occupe la première place du classement des véhicules les plus assurés par les jeunes conducteurs. Et cela fait plusieurs années que cela dure. Les Clio 2, 3, 4 et maintenant 5 sont sur la plus haute marche du podium depuis de nombreuses années. Toujours chez la marque aux losanges, la Twingo dernière génération tire aussi son épingle du jeu auprès des nouveaux conducteurs. Les Peugeot 208 et 207 sont également très appréciés. Les deux citadines de la marque au Lyon séduisent les automobilistes débutants grâce à leur design et à leur prix sur le marché de l'occasion. Dans le top 10, on retrouve aussi la Citroën C3, l'Opel Corsa, la Toyota Yaris ou encore la Golf et la Polo de chez Volkswagen. Sans surprise, les jeunes conducteurs se tournent plutôt vers des citadines compactes. Elles sont en effet moins chères à l'achat, à assurer et à entretenir.
9: Des jeunes qui déboursent entre 5 et 8 000 euros pour leur première voiture. Enfin, les jeunes conducteurs. Sûrement les parents d'ailleurs, dans la plupart des cas, qui déboursent entre 5 et 8 000 euros pour acheter la première voiture de ces jeunes conducteurs. On se retrouve au plus tard à 18h30 pour revenir sur vos conditions de circulation. D'ici là, Tracy Chapman à suivre dans un peu moins de 3 minutes. Ce sera juste après ce duo entre Joseph Kamel et Julien Doré.
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1: 18h30, on fait le point sur vos conditions de circulation et la principale difficulté, Sarah Gabzi, se trouve sur l'autoroute A6.
2: Ça concerne ceux qui roulent en ce moment en direction de Paris en Bourgogne. Une fois passé Beaune, un accident s'est produit, un bouchon s'est vite formé suite à l'accident, bouchon qui commence après le kilomètre 254. Il faut un quart d'heure minimum pour passer les 3 km de bouchon. Au niveau de l'accident, kilomètre 250, on a plusieurs véhicules immobilisés sur la voie de droite, les secours, les pompiers qui interviennent en ce moment. Il y a du monde sur place, le dépanneur doit arriver aussi pour commencer à prendre en charge les véhicules.
1: Beaucoup plus au nord et toujours sur l'autoroute A6, un poids lourd est en panne dans l'Essonne.
2: Au sud de Paris, la voie de droite a été neutralisée, A6 direction Lyon, c'est au kilomètre 40 après la sortie 12 Saint-Fargeau-Pontiry.
1: Puisqu'on est là, il y a des bouchons en région Île-de-France ?
2: Oui, un bouchon tout au bout de la 5A, ça concerne ceux qui souhaitent continuer en direction de la Francilienne, direction Évry et Corbeil-Essonne. Il faut entre 10 et 15 minutes pour passer ce bouchon dans la bifurcation. Il peut y avoir aussi un petit peu de monde à l'approche de Paris sur les 30 derniers kilomètres de l'autoroute A6 une fois passé Évry.
1: Avant de se rendre en région lyonnaise pour faire le point sur les habituelles difficultés de fin de journée, on s'arrête en Haute-Marne sur la 31.
2: Où une intervention continue, la voie de droite est neutralisée en direction de Nancy, c'est au kilomètre 141. Après Langres et la sortie 8 Bourbonne-les-Bains, un autocar est arrêté, le conducteur a fait un malaise, il faut évacuer les passagers qui se trouvaient à l'intérieur du véhicule et l'autocar arrêté sur la bande d'arrêt d'urgence.
1: Et je dis qu'il y a des difficultés en région lyonnaise, mais j'en sais rien en fait, j'ai pas regardé, Sarah.
2: Oui, ça ralentit encore, même si ça a plutôt tendance à s'arranger à l'est de Lyon sur la 42, en direction de Lyon-Centre, une fois passé la sortie 4. Et puis quelques difficultés aussi ce soir pour passer le tunnel de Fourvière sur la métropole 6.
1: On s'intéresse maintenant à ce qui se passe en France et dans le monde, depuis la rédaction de France Info.
3: 18h20 et Donald Trump qui veut rebaptiser le détroit d'Ormuz.
4: En Détroit Trump, alors que des frappes américaines et ripostes iraniennes se concentrent dans la région, le président américain assure en avoir pris le contrôle et qu'il peut maintenant rebaptiser le détroit comme il vient déjà de rebaptiser le lac Ontario en lac Amérique. La commission indépendante sur les violences sexuelles faites aux enfants demande des garanties de sécurité au gouvernement. Un questionnaire sera distribué ces prochains jours à tous les élèves de la grande section de maternelle jusqu'en terminale. La Civis demande donc un dispositif adapté de mise en sécurité des victimes alors qu'une libération de la parole massive est attendue. Une semaine après la crue dévastatrice au Népal, le bilan s'alourdit encore. 1200 morts et 4200 disparus. L'espoir de retrouver des survivants s'amenuise. Et puis la tapisserie de Bayeux est prête à Londres. Visite de l'exposition en avant-première ce soir, une semaine avant le public. Emmanuel Macron, le roi Charles III et la reine Camilla pourront admirer cette œuvre du 11e siècle prêtée par la France au British Museum de Londres.
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1: Il vient de sortir son tout nouvel album Wild Child. C'était il y a quelques jours, si vous voulez l'entendre en live. Assez loin, c'est en Australie. Ce sera ce week-end où il y a 3 dates prévues à Melbourne. Bon, c'est un peu loin, on va se contenter d'écouter Fever Dream, le premier extrait de cet album sur Autoroute Info.

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8: L'actualité trafic en cette fin de journée, c'est un bouchon qui est toujours signalé en Côte d'Or, Sarah Gabzi.
9: Oui, 3 km de bouchon sur la 6 en direction de Paris. C'est après Beaune, après la bifurcation avec l'autoroute A38. Il faut toujours entre 15 minutes pour passer le bouchon. Il commence après le kilomètre 254. Il s'est formé suite à un accident. Au niveau de l'accident, l'intervention des pompiers continue. Il faut désincarcérer une personne blessée qui se trouve dans un véhicule accidenté. Intervention en cours sur les lieux de l'accident.
8: Et nous partons maintenant chez l'un de nos partenaires. On quitte la 6 par la sortie 22 pour Avallon, direction le village de Tarroisseau, pour une pièce de théâtre burlesque, Hugo Amiot.
10: Vézelay vient donc d'obtenir la labellisation Grand Site, ce qui donne lieu à toute une saison d'événementiel.
11: Sonia Patouret, première vice-présidente du département de l'Yonne.
10: Et donc là, il est proposé de nous retrouver au château de Tarroisseau. Nous serons plus spécialement dans le jardin. Et dans ce jardin, on va donc assister à une pièce de théâtre, Molière, l'illustre comédie. Donc c'est l'association Cul Initiative en lien avec le château de Tarroisseau donc, qui nous propose cette animation.
11: Une pièce de théâtre mettant en scène 25 comédiens mêlant danse et chant, Sonia Patouret.
10: C'est l'occasion d'une soirée dansante, une soirée très festive à laquelle vraiment tous sont conviés et ce sera donc le 5 septembre à 20h30 dans le château de Tarroisseau. Il reste encore quelques places donc jusqu'à la fin de la semaine, n'hésitez pas à vous connecter.
11: Et pour réserver, direction le site www.lueurdevezelay.com.
8: On se retrouve dans quelques minutes pour revenir sur vos conditions de circulation. D'ici là, un titre sur lequel vous avez peut-être beaucoup dansé quand vous étiez bloqué chez vous pendant le Covid en 2020. Ce sera Master Kaji à suivre dans un peu moins de 3 minutes, juste après Louise Attaque.

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1: Et l'infotrafic à 18h45, Sarah Gabzi, ce sont les services de sécurité toujours en pleine intervention sur l'autoroute A6.
2: Là où un accident s'est produit, c'est en direction de Paris, accident au kilomètre 250, la voie de droite est neutralisée. Les pompiers, les secours interviennent pour désincarcérer une personne bloquée dans l'un des véhicules accidentés. L'autre conséquence de l'accident, c'est un bouchon qui s'est formé direction Paris, bouchon après Beaune, après la bifurcation avec l'autoroute A38, il commence plus ou moins au niveau du kilomètre 253. Il faut environ un quart d'heure pour passer les 2 kilomètres de bouchon.
1: Y a-t-il encore des difficultés, entre guillemets, habituelles de fin de journée, que ce soit à Lyon ou à Paris ?
2: À Lyon, un petit peu, au passage du tunnel de Fourvière, même si ça a plutôt tendance à s'arranger sur la métropole 6, direction Lyon-Centre. Il faut moins de 10 minutes pour passer 2 kilomètres de bouchon, et c'est la seule difficulté qu'il y a à Lyon en ce moment. Pour ceux qui sont en région parisienne, ça se passe bien aussi, notamment au passage de la bifurcation A5A francilienne direction Évry.
1: Puisqu'on parlait de la région lyonnaise, rappelons ou notez sur votre carnet de route que le tunnel de Fourvière sera fermé ce soir, et ce dans les deux sens de circulation, enfin ce soir, toute la nuit, de 20h à 6h du matin, pour permettre d'importants travaux.
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1: Bruno Mars, c'est tout de suite dans la playlist d'Autoroute Info. Vous ne bougez pas, on revient juste après.

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7: Et en cette fin de journée, Sarah Gabzi, il y a une perturbation assez importante sur l'autoroute A6.
8: Oui, accident et bouchon sur l'A6, direction Paris. Bouchon de 3 km qui commence après Beaune, après la bifurcation avec l'autoroute A38. Il faut un quart d'heure pour le passer. Au niveau de l'accident, kilomètre 250, les blessés ont pu être évacués. Il faut maintenant retirer les voitures, les véhicules accidentés. La voie de droite reste neutralisée.
7: On aura l'occasion, évidemment, de reparler de vos conditions de circulation. Ce sera au plus tard à 19h ou avant en cas d'urgence. Pour l'instant, elle était en concert aux Grandes Marais. C'est dans la Manche, la 6e édition du Festival des Grandes Marais. C'était fin juillet et forcément, elle a joué Murder on the Dance Floor, son hit international. On retrouve tout de suite Sophie Alix Bextor sur Autoroute Info.

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1: Bonne route et bonne soirée à tous, il est 19h.
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1: Le point complet sur vos conditions de circulation, c'est tout de suite et on va s'intéresser à ce qui se passe sur l'autoroute A6 en Côte d'Or. Un accident s'est produit, un bouchon s'est formé, c'est en direction de Paris, après Beaune et la bifurcation avec l'autoroute A38. Au niveau de l'accident, la voie de droite a été neutralisée, kilomètre 250. Les blessés ont pu être évacués, il reste maintenant à retirer les voitures accidentées de l'autoroute A6. Des dépanneuses se rendent sur place. Il y a une voiture et un poids lourd accidenté à évacuer et un bouchon à traverser. Hein. Autre conséquence de l'accident, 3 km de bouchons qui se sont formés après la bifurcation avec l'A38 et le kilomètre 254. Vous mettez un quart d'heure pour le passer en intégralité d'après les remontées GPS. Autre incident à vous signaler, c'est sur l'autoroute A6 direction Paris. On est en Saône-et-Loire. Cette fois-ci, une voiture en panne sur la bande d'arrêt d'urgence. Le patrouilleur est là aussi. Faites attention au kilomètre 333, une fois passé la sortie 26, Chalon-sur-Saône, Monceau-les-Mines. Partout ailleurs, ça se passe bien, pas d'autres difficultés à vous signaler en cette fin de journée. Si vous êtes en région lyonnaise, le trafic est fluide, que ce soit sur la 46, le contournement est de Lyon, la 432 ou encore au passage du tunnel de Fourvière où ça se passe mieux désormais. Il reste quelques centaines de mètres de ralentissement sur la métropole 6. Mais sinon, ça se passe bien cette fin de journée. On va s'intéresser maintenant aux titres de l'actualité. Ils sont présentés depuis la rédaction de France Info.
2: En 6, la Ligue de défense des valeurs républicaines porte plainte contre Robert Ménard, notamment pour provocation publique à la discrimination.
3: Après les propos du maire d'hiver droite de Béziers cet été sur le mariage et les OQTF, c'était lors de la feria. Ici, Héroex France veut le confirme. L'élu avait notamment déclaré, ici on marie les gens qui sont en situation régulière et les OQTF, personne devant quitter le territoire français, on les renvoie chez elles. Uber entend supprimer environ 10% de ses effectifs. La plateforme mondiale de transport par VTC et de livraison de repas veut se séparer de près de 3000 salariés dans le monde et changer son organisation, accélérer sa diversification. Uber permet depuis peu de réserver des chambres d'hôtel. Et puis l'US Open de tennis avec en ce moment, entre autres, la prestation de la numéro 1 française Diane Paris face à Sorana Cîrstea. La Roumaine a déjà remporté le premier set et vous le suivez sur France Info.
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1: Le voyage, on continue ensemble, vous ne bougez pas, on va se retrouver dans moins de 5 minutes pour reparler de vos conditions de circulation. Ce sera juste après l'un des tubes de cet été. On écoute Adèle Castillon sur Autoroute Info.

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2: Un bouchon sur l'autoroute A6. Il se situe en direction de Paris après la bifurcation avec la 38 et le secteur de Beaune. Vous mettez environ un quart d'heure pour passer 3 km de bouchon. Il s'est formé suite à un accident qui s'est produit au kilomètre 250. Sur place, la voie de droite a été neutralisée. Les blessés ont été pris en charge. Il faut maintenant évacuer les véhicules accidentés. On va se retrouver à 19h14 pour en reparler, pour faire un point complet sur vos conditions de circulation. Ce sera après Frérot Vega dans un instant et WAM tout de suite sur Autoroute Info.

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1: Ravi de vous accompagner sur la route. Bienvenue à tous dans l'actu trafic à 19h14. Un accident, un bouchon à vous rappeler, c'est sur la 6 direction Paris. Bouchon que vous rencontrez après Beaune. Après la bifurcation avec l'autoroute A38, il faut, d'après les remontées GPS pour l'instant, un quart d'heure pour passer 3 km de bouchon sur place là où l'accident s'est produit. Kilomètre 250. Les blessés ont été évacués. Il faut maintenant évacuer, retirer les véhicules accidentés. C'est en cours en ce moment, les dépanneuses sont sur place. Une fois que ce sera fait, le trafic va être interrompu durant quelques minutes pour permettre le nettoyage des voies. Il y a de nombreux débris près et sur les voies de circulation suite à l'accident. Pour l'instant, ça circule encore, mais trafic qui va être arrêté dans quelques minutes pour permettre le nettoyage des voies et pour permettre ensuite pour vous de circuler sur les deux voies, sur la voie de droite qui est en ce moment neutralisée et sur la voie de gauche. Partout ailleurs, ça se passe bien. Pas d'autres difficultés à vous signaler. Un trafic qui, à part donc pour passer ce bouchon, est fluide. Si vous êtes, par exemple, près de Lyon, pas de perturbations sur votre route, sur la 46, la 42 ou encore sur la 432. Ça se passe bien aussi en ce moment. Sur la 40 ou encore dans l'est de la France, entre Mulhouse et Beaune, sur l'autoroute A36.
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1: Allez, vous ne bougez pas, rendez-vous dans quelques minutes pour parler objets connectés et conduite automobile. Ce sera après Ed Sheeran.

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1: Un obstacle à vous signaler, c'est en Bourgogne, sur l'A6, obstacle situé dans le secteur d'Auxerre en direction de Paris. On est au kilomètre 162, on ne sait pas ce que c'est pour l'instant. Faites attention après la sortie numéro 20.

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2: Le trafic est interrompu durant quelques minutes sur l'autoroute A6 en Bourgogne, là où un accident s'est produit. Le nettoyage des voies a lieu au kilomètre 250 direction Paris. C'est après Beaune et la bifurcation avec l'autoroute A38. Circulation interrompue durant quelques minutes pour amasser les nombreux débris liés à l'accident et pour permettre ensuite de circuler de nouveau sur la voie de droite qui a été neutralisée dès le début de l'accident dans l'après-midi. Un bouchon est toujours là d'ailleurs après la bifurcation avec la 38, bouchon lié à l'accident qui s'étend sur 3 km en ce moment. Le retour de l'actualité trafic, ce sera à 19h30. Avant ça, on va s'intéresser au système intégré aux véhicules pour pouvoir des systèmes comme Apple CarPlay et Android Auto. On fait le point avec Vivien Taupin.
3: Aujourd'hui, difficile de monter dans une voiture sans tomber sur CarPlay ou Android Auto. Des noms devenus familiers, mais dont le fonctionnement et la légalité restent parfois flous. Concrètement, CarPlay, c'est pour le système iOS installé sur les iPhones d'Apple. Et puis Android Auto, c'est pour les smartphones de diverses marques fonctionnant avec le système développé par Google. Leur principe est de projeter certaines applications sur l'écran de la voiture avec une interface simplifiée de grandes icônes et des commandes vocales.
4: Calcul de l'itinéraire vers le domicile. Il y a quelques nuages actuellement et il fait 15 degrés à Besançon. Attendez-vous à des nuages à partir de la soirée.
3: Pensez pour la conduite, l'objectif est donc d'accéder à l'essentiel. Navigation GPS avec l'application de votre choix, répondre à des SMS en les dictant, ou bien écouter la radio numérique, ou de la musique, ou des podcasts.
5: De retour, 14h, bientôt 15 minutes.
3: La question en revanche, de regarder des vidéos en roulant. Côté fonctionnement, rien de compliqué. Il suffit de connecter son téléphone à la voiture avec un câble USB ou sans fil, à condition que le véhicule soit compatible. Le smartphone, quant à lui, reste dans la poche sur un support de recharge. Et si votre voiture n'est pas équipée de ce système, il existe de nombreuses solutions pour moins de 100 euros que vous pouvez installer vous-même, comme un écran affixé avec une ventouse ou accroché sur le rétroviseur central. Mais alors, est-ce que c'est légal? Eh bien, la réponse est oui. Apple CarPlay et Android Auto sont autorisés en France. Le code de la route interdit en revanche de tenir le téléphone dans la main, mais il autorise les systèmes main libre qui s'intègrent au véhicule. Attention toutefois, la tolérance a ses limites. Toucher brièvement l'écran pour lancer un itinéraire est accepté. En revanche, manipuler longuement l'écran tactile ou écrire un message avec ses doigts reste sanctionnable avec à la clé une amende et un retrait de points.

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1: Un véhicule arrêté sur le contournement est de Lyon, c'est sur la 46 direction Marseille. Voiture qui se trouve dans la sortie de Neuville-sur-Saône, tout au bout de la bretelle de sortie qui se trouve au kilomètre 8. Faites attention si vous l'empruntez. Contournement est de Lyon, la 46, voiture en panne. Un patrouilleur se rend sur

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1: Très bonne soirée à tous, merci d'écouter Autoroute Info. Dans l'actu trafic à 19h30, un bouchon à vous signaler, il est toujours présent sur l'autoroute A6 en direction de Paris. Bouchon que vous rencontrez après Beaune, après la bifurcation avec l'A38. Un accident s'est produit dans l'après-midi et la conséquence de cet accident, c'est le bouchon qui s'est formé au niveau de l'accident, kilomètre 250. Les voies ont été nettoyées, la circulation va pouvoir reprendre sur la voie de droite prochainement, voie qui a été neutralisé pour l'accident. En attendant, il faut toujours, comme je vous le disais, entre 10 et 15 minutes pour passer le bouchon. Il commence après le kilomètre 253 de la 6 direction Paris. Sur le contournement est de Lyon, sur la 46, une voiture est tombée en panne en voulant quitter l'autoroute par la sortie de Neuville-sur-Saône, sortie direction Marseille au kilomètre 8. Attention, si vous l'empruntez, il y a donc cette voiture qui a arrêté en partie sur les voies. Le patrouilleur se rend sur place. Partout ailleurs, ça se passe bien. Pas d'autres perturbations à vous signaler sur la route ce soir. Si vous êtes par exemple dans l'est de la France, sur la 36, tout se passe bien entre Beaune et Mulhouse. Même chose sur la 40 si vous roulez dans le département de l'Ain. Le retour de l'actualité trafic, ce sera dans les prochaines minutes. Pour l'instant, on s'intéresse à ce qui se passe en France et dans le monde. On retrouve tout de suite les titres de l'actualité de France Info.
2: 5 ans de prison ferme pour un pyromane, Léo.
3: Un homme de 51 ans qui avait déclenché 4 départs de feu cet été dans les Pyrénées-Orientales, interpellé après un début d'incendie à Amélie-les-Bains le 29 août dernier. Des dizaines de pompiers mobilisés par sa faute. L'Iran dit changer de stratégie pour briser l'ennemi. De nombreuses ripostes contre des bases américaines aujourd'hui. Des drones et des missiles envoyés sur la Jordanie, le Koweït ou encore Bahreïn. 4 jours après la fusillade mortelle dans une rave party en Suisse, le suspect garde le silence. Il souffre de problèmes psychologiques selon le procureur local. Une Italienne de 22 ans est morte sous ses balles. Et puis Sophie Adnot fait le bilan de sa 3e sortie dans l'espace en 2 semaines. L'astronaute française est apparue fatiguée en conférence de presse depuis l'ISS, mais elle le dit, ses sorties avec la Terre sous mes pieds resteront les points culminants de ma mission à bord.
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1: Le voyage, on continue avec Tame Impala et Jenny sur Autoroute Info.

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4: Un bouchon reste présent sur l'autoroute A6 direction Paris. C'est une fois passé Beaune et la bifurcation avec l'A38. Vous mettez 10 à 15 minutes pour passer un bouchon de 2 km. Il s'est formé suite à un accident. La voie de droite reste neutralisée encore pour terminer le dépannage et l'évacuation d'un poids lourd qui est impliqué dans l'accident. Ça circule que sur la voie de gauche au kilomètre 250 de l'A6 direction Paris. On va se retrouver pour faire le point à 19h45, prochain rendez-vous trafic après The Cardigans dans un instant et Grégory Le Marchal tout de suite sur Autoroute Info.

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1: Attention, un chevreuil signalé près des voies de la 31. C'est en Meurthe-et-Moselle, kilomètre 211. Attention dans les deux sens de circulation. Entre la sortie 11, Colombey-les-Belles, et la sortie numéro 10 pour Épinal, chevreuil qui peut traverser les voies à tout moment.

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1: Merci d'écouter Autoroute Info. Bienvenue à tous dans l'actualité trafic. Une intervention qui continue sur l'autoroute A6 en direction de Paris. La voie de droite a été neutralisée suite à un accident qui s'est produit l'après-midi. Intervention qui continue au kilomètre 250 après Beaune et la bifurcation avec l'autoroute A38. Intervention qui se termine car les voitures accidentées sont en train d'être évacuées. En ce moment même, je vous parlais aussi d'un bouchon qui s'est formé suite à l'accident tout à l'heure. Bouchon qui s'est résorbé. Il reste un petit ralentissement là où la voie de droite est neutralisée. Sur l'autoroute A46, le contournement est de Lyon, un dépanneur intervient dans la sortie 2 Neuville-sur-Saône. Il est en train d'évacuer la voiture tombée en panne. Sortie 2 qui se trouve au kilomètre 9 direction Marseille sur l'A46. Et restez prudent car on nous signale aussi dans la même bretelle de sortie des obstacles sur les voies. En Meurthe-et-Moselle sur la 31 dans le Nord, attention entre la sortie 11 Colombey-les-Belles et la sortie 10 Épinal-Mirecourt. Un chevreuil a été signalé. Attention que vous soyez en direction de Nancy ou en direction de Bonnet-de-Lyon. Et je vous rappelle aussi que cette nuit, des travaux auront lieu sur l'autoroute A40, autoroute qui sera fermée entre 21h et 6h demain matin, entre Bourg-en-Bresse et Genève. C'est entre la sortie 8 Saint-Martin-du-Frêne et la sortie 10 pour Bellegarde. À Lyon, le tunnel de Fourvière sera aussi fermé. Même chose pour la métropole 6 et la métropole 7. Fermeture prévue à partir de 20h jusqu'à demain matin, 6h.
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1: Vous ne bougez pas, dans les prochaines minutes, nous mettrons le cap sur Montbéliard dans le Doubs pour savoir comment cette ville et pourquoi cette ville est qualifiée surtout de Cité des Princes. Ce sera après le retour de l'actu trafic. Et Angèle, tout de suite sur Autoroute Info.

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3: La voie de droite reste neutralisée en Côte d'Or sur l'A6 à cause d'un accident. L'intervention se termine petit à petit, mais il y a encore du monde sur place en direction de Paris au kilomètre 250 de l'A6. Attention, après la bifurcation, avec l'A38, vous roulez sur une seule voie au lieu de deux dans ce secteur. Avant le retour de l'actualité trafic, à 20h, on va s'arrêter dans le Doubs. Si vous comptez circuler prochainement sur la 36, vous pourrez apercevoir un panneau d'information touristique Montbéliard, Cité des Princes. De quel prince s'agit-il? Réponse avec Anaïs Barona, guide conférencière et responsable patrimoine à l'Office de tourisme de la ville. Elle est au micro de Jérémy Esclavard.
4: On en a plusieurs qui se sont illustrés de différentes manières, notamment le fameux Frédéric Ier au XVIe siècle, le grand prince humaniste de la Renaissance. Très curieux et prince bâtisseur qui a laissé de nombreux bâtiments sur Montbéliard. Il est notamment à l'initiative du temple Saint-Martin qu'il a confié à son célèbre architecte Heinrich Schickhardt et qui est d'ailleurs le plus vieux de France affecté au culte protestant.
5: Lors de votre visite de la Cité des Princes, vous ne pouvez pas rater l'imposant château des ducs de Wurtemberg perché sur son rocher. Anaïs Barona, guide conférencière et responsable patrimoine à l'Office de tourisme du pays de Montbéliard.
4: C'est une vraie mosaïque d'époque en fait ce château puisqu'il a été remanié. Ce qu'on a face à nous, un bâtiment assez massif rose pâle, c'est du 18e siècle. Sinon, on a les deux tours qu'on aperçoit. Elles ont été construites à deux époques différentes. La tour blanche, c'est celle qu'on appelle la tour Henriette, du nom de Henriette d'Orbe, qui est la fameuse comtesse qui s'est mariée avec un Wurtemberg. Et la tour rose, Frédéric Ier, elle a été bâtie sous son règne.
5: Anaïs Barona, après avoir visité le château, que nous conseillez-vous de découvrir à Montbéliard?
4: On peut aller vers les Halles, c'était le vrai cœur économique, administratif de la ville. Et puis après, plus le quartier religion, on va dire, qu'est le temple Saint-Martin. Vous avez aussi une église du 19e, qui est l'église Saint-Mainbeuf. Les catholiques se sont installés très tardivement dans le comté de Montbéliard, puisqu'on a été quand même protestants à partir du 16e et rattachés à la France en 1793.
5: Même si Montbéliard est rattaché à la France depuis 1793, l'influence germanique est encore très présente dans l'architecture de la ville, comme dans la rue de Belfort, par exemple.
4: C'est une des plus anciennes de Montbéliard, puisqu'elle fait partie du premier quartier qui s'est développé autour de l'éperon rocheux. Et donc du château. Très coloré, des petites maisons étroites. On a aussi les fameuses tchafas sur les toits qu'on aperçoit, qui sont des gerbières lucarnes. On a aussi des petites gossottes, que sont des passages entre les bâtiments qui permettent de passer facilement d'une rue à une autre. C'est vraiment le caractère germanique qui est présent dans les rues de Montbéliard.
5: Dans le département du Doubs, Montbéliard est accessible depuis la sortie numéro 8 de l'autoroute A36.

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1: Ravi de vous accompagner sur la route. Bienvenue à tous, il est 20h.
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1: Dans l'actualité, trafic, une intervention qui continue sur la 6 en Côte d'Or, là où un accident s'est produit, c'est en direction de Paris. Intervention qui s'est décalée sur la bande d'arrêt d'urgence et au niveau d'un refuge au kilomètre 250. Il n'y a donc plus de perturbations à vous signaler sur les voies. Vous roulez de nouveau sans difficulté sur la voie de droite. Attention car il y a quand même un petit peu de monde à proximité. C'est après la bifurcation avec l'autoroute A38 direction Paris sur la 6. On part maintenant sur l'A31. Un chevreuil a été vu près des voies au kilomètre 210. Vous faites attention que vous soyez en direction de Nancy ou en direction de Beaune et de Lyon. L'animal peut traverser les voies à tout moment entre la sortie 10, Épinal, Mirecourt et la sortie numéro 11, Colombey-les-Belles. Partout ailleurs, ça se passe bien sur votre trajet. Il n'y a pas d'autres difficultés à vous signaler ce mercredi soir. Un trafic qui reste fluide si vous êtes à Lyon ou à Paris en ce moment. On va s'intéresser maintenant aux titres de l'actualité. Ils sont présentés depuis la rédaction de France Info, des titres que l'on retrouvera d'ici une trentaine de minutes. Pour l'instant, on repart en musique avec Shakira et Burna Boy sur Autoroute Info.
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1: Attention sur l'A40, j'apprends à l'instant la présence d'un véhicule arrêté peut-être sur les voies de l'autoroute, c'est en direction de Genève et de Chamonix au kilomètre 140 de l'A40, une fois passé Bourg-en-Bresse et de la bifurcation avec l'autoroute A42. Attention, un patrouilleur se rend

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2: Un véhicule en panne, c'est sur l'autoroute A404 qu'on vient de nous le signaler. Attention si vous roulez en direction de Lyon, de Genève, en direction de l'autoroute A40. Voiture qui se trouve sur la bande d'arrêt d'urgence au kilomètre 10. C'est dans un virage, c'est dangereux. Faites attention après la barrière de péage de Groissia A404 en direction de Lyon. On va se retrouver dans les prochaines minutes pour reparler de l'actualité de votre route. Prochain rendez-vous trafic, ce sera après Nirvana dans un instant et Emmanuel Moir tout de suite sur Autoroute Info.

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1: De retour pour parler de l'actualité de votre route à 20h13. Attention, si vous êtes sur la 404 près d'Oyonnax, une voiture est tombée en panne, voiture arrêtée au kilomètre 10 en direction de Lyon. C'est après la barrière de péage de Croatia. Le véhicule se trouve dans un virage, donc ça reste assez dangereux. Décalez-vous bien pour respecter le corridor de sécurité. Même chose en Côte d'Or sur la 6, là où une intervention continue, ça se passe sur la bande d'arrêt d'urgence. Le dépannage, l'évacuation d'un poids lourd accidenté. On est au kilomètre 250 de la 6 direction Paris, après la bifurcation avec la 38. Et puis si vous êtes sur la 31, attention à un animal, un chevreuil qui a été signalé près des voies, kilomètre 210. C'est là où il a été vu, entre la sortie numéro 10 Épinal-Mirecourt et la sortie 11 Colombey-les-Belles. Attention que vous soyez en direction de Nancy ou en direction de Beaune et de Lyon.
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1: Dans un instant, on vous ouvrira les portes d'un immense hangar près de Valence où sont stockés des milliers de pneus. Ce sera après le retour de l'actu trafic. Dans un instant et tout de suite, Sound of Legend.

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1: Si vous roulez sur l'A31 en Côte d'Or, attention, un véhicule, un poids lourd est arrêté près des voies, c'est en direction de Nancy, au kilomètre 26, poids lourd qui est sur la bande d'arrêt d'urgence. Après Beaune, après la sortie numéro 1 pour Nuit-Saint-Georges, un patrouilleur se rend sur place. Avant le retour de l'actualité, trafic à 20h30, direction la Drôme à deux pas de l'A49. Adeline Després nous emmène au cœur d'une plateforme logistique où s'entassent des milliers de pneus prêts à être expédiés partout en France.
2: Bonjour,
3: bienvenue chez Allo Pneus.
4: Damien Bonabel, directeur général.
3: Ici on se trouve à Valence, c'est notre dépôt logistique. C'est un hangar qui fait 55 000 m². C'est là qu'on a aujourd'hui quasiment 800 000 pneumatiques qui sont stockés en attente d'être expédiés partout en France pour les automobilistes. On va expédier là depuis Valence plus de 20 000 pneus dans la journée.
4: Nous croisons justement Mouloudji qui s'affaire entre les allées pour préparer les commandes dans sa nacelle mobile.
5: On va les ramener au four après. Une fois que la mission sera terminée, pour l'instant, je continue sur la mission et ensuite on continue.
6: Eh bien, on vous suit.
5: D'accord, ça marche.
3: Et donc là, Mouloudji, il a reçu sa mission d'aller chercher un certain nombre de pneus. Certains sont en bas, mais certains sont tout en haut, ouais, jusqu'à 10 mètres de haut. Donc il monte avec sa nacelle, il les récupère, il les charge. Et puis une fois que sa nacelle va être pleine, il va aller les amener sur la zone d'expédition. Alors aujourd'hui sur le dépôt, à ce matin, on a 133 personnes qui travaillent. À la réception, mais essentiellement à l'expédition.
4: Cap sur la zone d'expédition, devant un long serpentant de tapis roulant, point névralgique du hangar.
3: Mouloudji, maintenant, il a laissé sur place le rack, c'est l'espèce de chariot dans lequel tous les pneus qu'il est allé chercher ont été entreposés. Et maintenant, on a un opérateur qui va les prendre un par un. Ils sont scannés, donc vous voyez, à l'aide d'une petite douchette là, qui est posée sur le doigt.
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1: Sur la 46, dans le Rhône, sur le contournement est de Lyon, attention, un obstacle est signalé. C'est en direction de Paris, au kilomètre 25, obstacle qui se trouve au niveau de la bifurcation avec la 42. Donc attention aussi, si vous quittez la 42 pour rejoindre la 46 direction Paris, vous serez également concerné par l'obstacle. Un patrouilleur se rend sur place.
4: Plus d'1 million de pneus vont sortir de l'entrepôt.

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1: Attention à un véhicule arrêté sur l'A42, c'est à l'est de Lyon, direction Genève. Attention au kilomètre 14 dans la sortie 5.1 Montluel-la-Boise, voiture tombée en panne dans la bretelle. Un patrouilleur se rend sur place.

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1: Très bonne route à tous, merci d'écouter Autoroute Info. Ce mercredi soir, dans l'actu trafic à 20h30, la présence d'obstacles en région lyonnaise sur la 46. Attention, si vous roulez en direction de Paris, obstacle signalé au kilomètre 25, là où la 42 et la 46 se rejoignent. Ça vous concernera aussi si vous quittez la 42 pour continuer direction Paris. Sur la 46, l'obstacle se trouve au niveau de cette bretelle. On va rester à l'est de Lyon sur la 42. Un véhicule est tombé en panne dans une sortie, la sortie 5.1 Montluel-la-Boisse, sortie qui se trouve en direction de Genève. Attention, si vous l'empruntez, elle est au kilomètre 14 de la 42. Un patrouilleur se rend sur place. Sur l'autoroute A31, deux choses à vous dire. Premièrement, en Côte d'Or, un poids lourd est tombé en panne. Il est arrêté sur la bande d'arrêt d'urgence au kilomètre 26. C'est en direction de Nancy, dans le secteur de Dijon. Véhicule qui est après la sortie 1 pour Nuit-Saint-Georges. Et puis en Meurthe-et-Moselle, beaucoup plus au nord, toujours sur la 31. Un animal est signalé près des voies, un chevreuil semble-t-il qui a été vu au kilomètre 210 de l'autoroute A31. Attention, dans les deux sens de circulation, entre la sortie numéro 10, Épinal-Mirecourt, et la sortie numéro 11 pour Colombey-les-Belles. Le retour de l'actualité trafic sur Autoroute Info, ce sera après Mauvais Joe.

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1: Attention sur l'A46, un patrouilleur intervient pour ramasser un obstacle au kilomètre 25 au niveau de la bifurcation avec l'A42, c'est en direction de Paris. Et puis, nouvelle difficulté à vous signaler en Côte d'Or sur l'A6, un obstacle qui est signalé au kilomètre 249, c'est en direction de Lyon. Attention après la sortie 23 pour Bières-lès-Semur. Le retour de l'actualité trafic, ce sera à 20h45, vous ne bougez pas, on attend. C'est la playlist d'Autoroute Info qu'on va retrouver. Phoenix dans un instant, Calogero aussi. Ce sera après Wes.

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1: 20h45, merci d'écouter Autoroute Info. Ce mercredi soir, dans l'actu trafic, une intervention à vous signaler sur l'A31. En Côte d'Or, un poids lourd est tombé en panne. C'est en direction de Nancy, au kilomètre 26. Le patrouilleur vient d'arriver sur place. On est dans le secteur de Dijon. Une fois passée la sortie numéro 1 pour Nuit Saint-Georges, respectez bien le corridor de sécurité. D'ailleurs, sur l'A31, j'en profite pour vous dire qu'un animal, un chevreuil, reste toujours signalé près des voies. On est au kilomètre 210 en Meurthe-et-Moselle. Attention que vous soyez en direction de Nancy ou en direction de Beaune et de Lyon, entre la sortie 10 Épinal et la sortie numéro 11 pour Colombey-les-Belles. On va partir maintenant en région lyonnaise. Un véhicule est tombé en panne, voiture arrêtée dans une bretelle de sortie de l'A42. C'est à l'est de Lyon, direction Genève. C'est la sortie 5.1 Montluel-la-Boisse qui est concernée. Voiture arrêtée dans la bretelle qui se trouve au kilomètre 14. Un patrouilleur se rend sur place. Partout ailleurs, ça se passe bien, il n'y a pas d'autres incidents à vous signaler sur votre trajet. Des conditions météo qui restent bonnes aussi en cette toute fin de journée. C'est la rentrée des travaux aussi, chantiers qui reprennent sur l'autoroute. Cela engendre parfois des fermetures. C'est le cas cette nuit sur l'autoroute A40, un axe qui sera fermé dans les deux sens de circulation entre la sortie 8 Saint-Martin-du-Frêne et la sortie 10 pour Bellegarde. On est entre Bourg-en-Bresse et Genève. À Lyon, au-delà du réseau APRR, la métropole 6, le tunnel de Fourvière et la métropole 7 sont fermés jusqu'à 6h demain matin pour permettre la réalisation de travaux. Et puis si vous quittez Lyon par la 89 en direction de Clermont-Ferrand, notez qu'à partir de 20h, la 89 a été fermée jusqu'à 6h demain matin. Fermeture entre la sortie 35 Tarare Est et la sortie 33 pour Belbigny. Des bretelles de jonction, des sorties sont aussi fermées. Ça concerne sur la 6 par exemple la sortie 29 de Mâcon Sud qui est fermée. Qui va fermer à partir de 21h et jusqu'à 6h demain matin en direction de Lyon.
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1: Le retour de l'actualité trafic, ce sera dans un peu moins d'un quart d'heure à 21h sur Autoroute Info avec Marianne Yotis. En attendant, c'est la playlist d'Autoroute Info qu'on retrouve et Teddy Swims tout de suite.

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1: Attention à un piéton signalé près des voies de la 6 en Bourgogne. Ça vous concerne si vous roulez en direction de Paris dans le secteur d'Auxerre. Piéton qui a été aperçu au kilomètre 152. C'est juste après la sortie 19 pour

0: Bonne route à tous, bonne soirée, il est 21h.
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0: Et un bouchon du côté de Chambéry à signaler sur la voie rapide urbaine en direction de Grenoble. 1 à 2 km de bouchon après l'arrivée par le péage de Chambéry Nord avant la bretelle sortie numéro 15 Chambéry Centre. Bretelle qui, je vous rappelle, est obligatoire pour la plupart des véhicules puisque la voie rapide est fermée entre la sortie numéro 15 Chambéry Centre et la sortie 16 pour la Cassine, ce qui génère donc ce bouchon avant cette bretelle de sortie obligatoire. On part maintenant en Haute-Savoie sur la 40 en direction de Lyon et de Paris. Un piéton vient d'être signalé à proximité des voies au kilomètre 55, c'est-à-dire dans le secteur de la sortie 14 pour Annemasse. Prudence dans ce secteur, une personne serait sur la bande d'arrêt d'urgence. Autre piéton signalé cette fois-ci à proximité de l'A6 en direction de Paris. Une personne marcherait sur la bande d'arrêt d'urgence au kilomètre 152, c'est-à-dire après la sortie 19 pour Joigny. On part du côté de l'A31 en direction de Nancy, un poids lourd arrêté sur la bande d'arrêt d'urgence au kilomètre 26, c'est-à-dire après la sortie numéro 1 pour Nuit-Saint-Georges et l'aire de Gevrey Chambertin. Patrouilleur est présent sur les lieux. Il y a aussi des obstacles sur la 41 Nord en direction de Genève, des obstacles qui se trouvent au kilomètre 120, c'est-à-dire après la sortie numéro 15.1 pour après la sortie numéro 14 pour 15 pour Humilly. Et il y a des morceaux de bois sur la voie de droite et le terre-plein central. Partout d'ailleurs, pas d'autres difficultés à vous signaler pour le moment, les conditions de circulation restent bonnes. Et pour les prochains kilomètres, on prend la route avec Manon Lisa sur Autoroute Info. Bonne route à vous.

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bifurcation avec la 411, une personne serait signalée dans le virage qui permet de rejoindre cette bretelle. Restez particulièrement vigilante. Donc, si vous êtes en direction de Paris et de Mâcon sur la 40, prudence également sur la 6 en direction de Paris. Un piéton signalé sur la bande d'arrêt d'urgence, kilomètre 152, donc après la sortie 19 pour Joigny. J'y reviendrai dans les prochaines minutes. En attendant, on poursuit la route avec Justin Timberlake sur Autoroute Info.

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1: Des piétons toujours signalés à proximité des voies de la 40 en direction de Paris. Une personne qui marcherait sur la bande d'arrêt d'urgence dans la courbe qui permet de faire rejoindre la 411. Restez prudents si vous êtes sur la 40 direction Mâcon et Paris. Sur la 600 direction de Paris, là aussi un piéton signalé à proximité des voies au kilomètre 152, c'est-à-dire après la sortie 19 pour Joigny. Une personne qui marcherait là aussi sur la bande d'arrêt d'urgence. Et sur la 31 direction de Nancy, un poids lourd arrêté sur la bande d'arrêt d'urgence au kilomètre 26, donc après la sortie 1 pour Nuit-Saint-Georges et l'aire de Gevrey-Chambertin. Les équipes de sécurité sont sur place. Pour vous qui êtes en Haute-Savoie, sur la 41 Nord, en direction de Genève, des morceaux de bois toujours signalés sur les voies au kilomètre 120, c'est-à-dire après la sortie numéro 14. Pour 15 pour Humilly, les équipes de sécurité sont sur place pour les ramasser. Partout d'ailleurs, pas d'autres difficultés, mais un trafic ralenti sur la voie rapide urbaine de Chambéry, direction Grenoble, 1 à 2 km de bouchon après l'arrivée par le péage de Chambéry Nord et la 43, et avant la sortie 15 pour Chambéry Centre, sortie qui est obligatoire en raison de travaux et de la fermeture nocturne qui va durer jusqu'à demain matin, 6h, entre la sortie 15 Chambéry Centre et 16 pour la Cassine.
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1: Dans quelques minutes, nous verrons comment rester zen au volant. En attendant, pour rester zen, on a une bonne solution avec nous, c'est la musique avec le groupe Indochine qui vient de terminer l'une des plus grosses tournées de l'histoire. On les écoute tout de suite sur Autoroute Info.

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1: Prudence sur la 40 en direction de Lyon et de Paris. Un piéton toujours signalé à proximité des voies sur la bande d'arrêt d'urgence au niveau de la bifurcation avec la 411. Notre humeur influence notre manière de conduire. Alors, comment apprendre à gérer son stress au volant ? Éclairage avec Basile Voisin.
2: Pour bien conduire en sécurité, il faut être détendu, serein et concentré. Pas facile tous les jours avec les tracas du quotidien. Prendre le volant pour aller au travail semble anodin, pourtant ça ne l'est jamais vraiment. Explication avec Jean-Marc Bellet, docteur en psychologie et expert du comportement sur la route.
3: Le véhicule à conduire est généralement assez difficile, c'est pas aussi simple que l'on dit, d'appuyer sur un bouton démarrage et on y va. Non, dans la conduite automobile, on a ce stress qui est là. Le problème, c'est que les gens, les conducteurs ne savent pas gérer leur stress. Alors ça se traduit par des choses donc contre nature sur la route.
2: Et justement, ce stress peut faire des ravages sur la route quand il devient incontrôlable.
3: Quand on conduit sous l'état de stress, eh bien, on n'analyse pas correctement toutes les situations routières. Et là où il faudrait, par exemple, freiner dans un virage, eh bien non, on reste à la même vitesse, on zappe finalement cette difficulté du parcours. On a des critères de jugement qui sont donc faussés du fait du stress qui perturbe un peu tout ce qui se passe dans le système cognitif.
2: Le stress au volant altère le jugement et peut même conduire à de l'agressivité et à des situations de tension sur la route. Le premier pas pour y faire face, c'est déjà de s'en rendre compte.
3: Mais l'exercice qui est valable pour toutes les situations, c'est avant tout la respiration abdominale. Tout de suite, donc, je fais cette respiration abdominale et je peux le faire tout en conduisant le véhicule. On regarde droit devant et ensuite on fait une respiration forcée. J'inspire, je prends un temps de repos, une ou deux secondes, et ensuite j'expire. Et dans ces cas-là, ça permet de rétablir donc tout le fonctionnement du corps et d'abaisser vraiment le niveau de stress. Donc la respiration abdominale à faire dans tous les cas, chaque fois qu'une difficulté se présente sur le parcours, quelle que soit la difficulté.
2: Pratiquer la conduite n'est pas une activité à prendre à la légère. Notre état psychologique est un facteur déterminant au volant, au même titre que la fatigue ou la météo par exemple.

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1: Bonne route et bonne soirée à vous qui nous écoutez sur Autoroute Info. Je rappelle la présence de ce piéton sur la 40 en direction de Lyon et de Paris. Une personne sur bande d'arrêt d'urgence dans le secteur de la bifurcation avec la 411. Restez vigilants dans ce secteur. Sur la 31 en direction de Nancy, un poids lourd toujours arrêté sur la bande d'arrêt d'urgence au kilomètre 26, c'est-à-dire après la bretelle de sortie numéro 1 pour Nuit-Saint-Georges et l'aire de Gevrey-Chambertin. Les équipes de sécurité et un dépanneur se trouvent sur les lieux. Du côté de Chambéry, un trafic toujours chargé sur la voie rapide urbaine en direction de Grenoble en raison d'une fermeture entre la sortie numéro 15 Chambéry-Centre et la sortie 16 pour la Cassine. Conséquence, avant cette bretelle de sortie numéro 15, il y a un peu plus d'un kilomètre de bouchons, 5 minutes supplémentaires pour pouvoir emprunter cette bretelle de sortie numéro 15. Partout d'ailleurs, pas d'autres difficultés à vous signaler. Le trafic est fluide sur les autres autoroutes et vous roulez dans de bonnes conditions. Que se passe-t-il en France et dans le monde? La réponse avec les titres de France Info.
2: Et justement à la une, Emmanuel Macron et Charles III, tout sourire devant la tapisserie de Bayeux à Londres.
3: Un prêt de la France en signe d'amitié, l'espace d'une exposition, le chef de l'État français espère tisser avec le Royaume-Uni un lien aussi étroit que les fils de la tapisserie de Bayeux. Le roi d'Angleterre répond que le prêt du joyau du XIe siècle par la France est un précieux symbole de confiance. Donald Trump prêt à frapper à nouveau l'Iran et à tout moment le président américain renchérit après la reprise des hostilités dimanche entre les deux pays. Les frappes américaines sur l'Iran ont fait la nuit dernière au moins une vingtaine de morts, civils comme militaires, et l'Iran jure de briser les États-Unis. Trouver un compromis sur le budget 2027 de la France sera difficile, c'est le président du Sénat Gérard Larcher qui l'assure dans Le Parisien aujourd'hui. En France, apparaître demain, 8 mois de la présidentielle, faute de majorité à l'Assemblée, le président du Sénat dit se préparer au scénario inédit des ordonnances budgétaires pour éviter la paralysie. Et puis la Ligue des champions féminine, les joueuses du PSG éliminent Francfort 5-1 après les tire au but et se qualifie pour la phase de Ligue 1.
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1: Pour les prochains kilomètres, on fait la route avec Djungeli tout de suite sur Autoroute Info. Bonne route à vous.

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1: Sur la 31 en direction de Nancy, toujours un poids lourd sur la bande d'arrêt d'urgence en train d'être dépanné au kilomètre 26, c'est-à-dire après la sortie numéro 1 pour Nuit-Saint-Georges et l'aire de Chevray-Chambertin. Les équipes de sécurité et un dépanneur sont présents sur les lieux. Allez, on poursuit la route avec Donna Lewis.

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1: On retourne avec vous sur la 31 en direction de Nancy, un poids lourd toujours arrêté sur la bande d'arrêt d'urgence, kilomètre 26, c'est-à-dire après la sortie 1, nuit Saint-Georges et l'aire de Gevrey-Chambertin. Les opérations de dépannage sont toujours en cours et les équipes de sécurité restent sur place. Pas d'autres difficultés à vous signaler sur l'ensemble du réseau, même si c'est encore un petit peu chargé du côté de Chambéry sur la voie rapide urbaine. En direction de Grenoble, trafic ralenti sur encore un kilomètre après la bretelle de sortie 14, la Motte Servolex, en raison d'une coupure fermeture de la voie rapide urbaine entre la sortie 15 Chambéry-Centre et la sortie 16 La Cassine pour des travaux cette nuit. C'est l'occasion de rappeler les différentes fermetures prévues cette soirée en raison de travaux. Je vous l'avais dit, la voie rapide urbaine est fermée en direction de Grenoble de 20h30 à 6h entre les sorties 15 Chambéry-Centre et 16 La Cassine pour travaux. Sortie 15 obligatoire et déviation locale en place via l'itinéraire fléché S24. Attention, les transports de matières dangereuses sont interdits dans la traversée de Chambéry pour rejoindre Albertville depuis Lyon. Sur la 43, il faut suivre la déviation par Grenoble via les autoroutes A48 et A41 Sud. Sur la 43, fermeture dans les deux sens entre la barrière de péage de Saint-Michel-le-Maurienne et la sortie 30 Modane de 21h à 6h pour des travaux dans le tunnel d'Aurel. Et en Haute-Savoie, dans le bassin Genevois, sur la 40 en direction de Chamonix, la sortie 20 Salanches est obligatoire puis reprise de l'autoroute par la même bretelle d'entrée de 20h30 à 6h. Et dans le département de l'Ain, fermeture entre 21h et 6h de la 40 dans les deux sens entre la sortie 8 Hauteville-Lonne et la sortie 10 pour Bellegarde.
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1: Nouvelle information signalée du côté de l'A49.
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1: Prudence, si vous êtes sur l'A89 en direction de Clermont-Ferrand, un véhicule est signalé à contresens entre la barrière de péage de Saint-Romain-Popé et le secteur de Clermont-Ferrand. Si vous roulez dans ce secteur, ne dépassez pas, respectez les distances de sécurité et arrêtez-vous sur la prochaine aire de repos ou de service. J'y reviendrai dans quelques minutes lorsque j'aurai un peu plus d'informations. En attendant, on poursuit la route en musique avec Temper City.

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1: Sur la 36 en direction de Mulhouse, des obstacles signalés au kilomètre 0, c'est-à-dire après la sortie numéro 15 pour que

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1: Et je rappelle, ce véhicule signalé à contresens.
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1: Prudence sur l'A89 si vous roulez en direction de Clermont-Ferrand dès la bifurcation avec l'A6. Un véhicule est signalé à contresens dans ce secteur. Restez prudent si vous roulez dans ce secteur. Ne dépassez pas, respectez les distances de sécurité et arrêtez-vous sur la prochaine aire de repos de service. Prudence également si vous êtes sur l'A6 en direction de Lyon ou de Paris dans le secteur de la bifurcation avec l'A89. Ce véhicule pourrait chercher à rejoindre l'A6. Prudence dans ce secteur. On vous emmène à présent au nord de l'Italie, la vallée d'Ost jongle entre tradition et modernité grâce au savoir-faire de ses artisans. Vincent Serrano s'est rendu sur place.
3: Dans son atelier de création à Ost en Italie, on retrouve un artisan valdôtain réputé pour la qualité de son travail du fer forgé. Démonstration avec la confection d'une feuille de lierre.
4: Alors là, ils sont déjà découpés, les petites feuilles de lierre.
3: On est avec Michel Favre ici à Ost, artisan de fer depuis 7 générations.
4: Je vais mettre à chauffer dans la forge.
3: Ça chauffe. Hein.
4: Je vois que le fer c'est déjà rouge. Je peux commencer à travailler. Je peux me concentrer plus sur la forme de la feuille et la faire devenir comme si c'était né sur l'arbre.
3: Oui, qu'elle ne soit pas toute droite, qu'elle soit un peu courbée.
4: Alors je commence par...
3: Travaille sur les pointes.
4: Oui, sur les pointes.
3: Travaille sur la tige.
4: Oui. Et voilà.
3: Le savoir-faire des artisans de la vallée d'Ost s'exprime aussi avec d'autres matériaux. Jean-Paul Vaille, directeur de l'artisanat valdôtain.
5: La plupart des choses sont en bois, mais on a aussi du fer, on a de la céramique, on a du verre, on a de la laine, on a du chanvre, on a des dentelles. Il y a beaucoup de choses.
3: Et le grand défi à venir, c'est se renouveler, innover pour attirer une nouvelle génération de jeunes artisans tout en conservant la tradition de cette vallée d'Ost.
5: On est en train de chercher d'aider les jeunes à commencer une activité d'artisanat qui peut donner beaucoup de satisfaction. On est en train de faire de façon que l'artisanat soit vu comme une activité belle, pas seulement de la poussière, des laboratoires sombres. Non, selon nous, l'artisanat, c'est magnifique.
3: La fameuse foire de Saint-Ours d'Ost est attendue chaque début d'année. Les talents y exposent leurs plus belles œuvres. Pour s'y rendre, traverser le tunnel du Mont-Blanc. Et la vallée d'Ost s'offrira à vous.
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2: Alerte, véhicule à contresens.
1: Prudence si vous êtes sur l'A89 en direction de Clermont-Ferrand. Dès l'arrivée par l'A6, vous risquez de croiser un véhicule roulant à contresens. Si vous roulez dans ce secteur, respectez les distances de sécurité. Ne dépassez pas et arrêtez-vous sur la prochaine aire de repos ou de service.

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1: Alerte. Véhicule à contresens.
2: Prudence, si vous arrivez de la 6 et que vous rejoignez la 89 en direction de Clermont-Ferrand, un véhicule a été signalé à contresens sur cette autoroute. Si vous êtes dans ce secteur, respectez les distances de sécurité, ne dépassez pas et arrêtez-vous sur la prochaine aire de repos ou de service.

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1: Alerte. Véhicule à contresens.
2: Prudence, si vous rejoignez l'A89 en direction de Clermont-Ferrand depuis l'autoroute A6, un véhicule est signalé à contresens dans ce secteur. Si vous prenez l'A89, attention, ne dépassez pas, respectez les distances de sécurité et arrêtez-vous sur la prochaine aire de repos ou de service.

0: ce secteur. Respectez les distances de sécurité, ne dépassez pas et arrêtez-vous sur la prochaine aire de repos ou de service. Les accès sont fermés. Patientez en attendant la fin de l'alerte. Les services de sécurité tentent d'intercepter ce véhicule. On part maintenant sur la 36 en direction de Mulhouse. Des obstacles à signaler sur les voies au kilomètre 0, c'est-à-dire après la sortie 15 pour Colmar et un petit peu avant la sortie 16 pour Brunstadt. Il y aurait un poids lourd à proximité des voies dans ce même secteur. Restez prudent. Pour vous qui êtes sur la 31 en direction de Nancy, un poids lourd arrêté sur bande d'arrêt d'urgence en train d'être dépanné au kilomètre 26, c'est-à-dire après la sortie 1 Nuit Saint-Georges et l'aire 2 Gevrey-Chambertin. Les équipes de sécurité sont sur place et les opérations de dépannage sont en cours. Pour vous qui êtes en Isère sur la 43 en direction de Lyon, une voiture est arrêtée dans la bretelle d'entrée numéro 7 qui arrive de l'île d'Abo avant l'accès à la région lyonnaise. Pas de bouchon ou de ralentissement à vous signaler pour le moment. Ça se passe bien, le trafic est fluide et les conditions de circulation sont bonnes. Après l'infotrafic, on s'intéresse à l'actualité en France et dans le monde avec les titres de France Info.
1: Un professeur de sport mis en examen pour viol et agression sexuelle sur mineurs dans le Pas-de-Calais. Le quinquagénaire est en détention provisoire. 7 victimes présumées ont été recensées. Il pourrait y en avoir d'autres. Les faits présumés se sont déroulés entre 2012 et 2025, alors que l'homme enseignait dans plusieurs établissements du Pas-de-Calais. L'Ukraine martèle ce soir encore que l'espace aérien russe n'est pas sûr. Après avoir menacé hier la Russie d'intensifier ses frappes de drones dans le ciel de la Russie, le chef de l'organisation de l'aviation civile internationale incite les deux pays à la désescalade. Déclaration alors que la Russie est clairement accusée depuis hier par l'Allemagne d'être à l'origine de l'attaque hybride de drones début août. C'était à l'aéroport allemand de Leipzig. Et puis la Mostra de Venise déroule le tapis rouge à George Clooney. Un prix a été remis ce soir à l'acteur américain pour l'ensemble de sa carrière, avant que le jury et les festivaliers s'apprêtent ces prochains jours à regarder pas moins de 21 films en compétition pour espérer décrocher le Lion d'Or.
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0: Et avant de repartir sur la suite du programme, fin de l'alerte aux véhicules à contresens sur la 89 direction Clermont-Ferrand. Les équipes de sécurité sont passées dans ce secteur et n'ont pas repéré de véhicules à contresens. Les accès à la 89 sont donc de nouveau ouverts. Fin de l'alerte aux véhicules à contresens. On repart en musique tout de suite avec Charlotte Cardin sur Autoroute Info.

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1: Nouvelle information concernant l'A31 en direction de Bonne et de Lyon. Une voiture est en panne dans la bretelle qui permet de rejoindre l'A39 en direction de Dijon. Les équipes de sécurité se rendent sur place. Un dépanneur est déjà présent sur les lieux. Soyez prudents lorsque vous prenez cette bretelle de bifurcation. Je reviendrai sur cette information dans les prochaines minutes. Avant cela, on poursuit la route avec Foster the People.

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1: Sur la 6 en direction de Paris, plusieurs poids lourds arrêtés dans la bretelle qui arrive de l'aire d'Achères et qui rejoint la 6 en direction de Paris. Après la sortie 14 pour Malesherbes, conséquence, les véhicules qui vont arriver de cette aire d'Achères vont s'insérer directement sur la voie de droite en arrivant de l'aire, donc ça risque d'être dangereux. Serrez bien sur les voies du milieu et de gauche lorsque vous arrivez au niveau de cette aire de service.

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1: On retourne avec vous du côté de la 31 en direction de Nancy. Un poids lourd en panne sur la bande de l'arrêt d'urgence au kilomètre 26, c'est-à-dire après la sortie numéro 1 pour Nuit-Saint-Georges et l'aire de Gevrey-Chambertin. Les opérations de dépannage sont toujours en cours. On reste sur la 31 en direction de Dijon et de Bonnet-de-Lyon. Il y a toujours un véhicule en panne dans la bretelle de bifurcation qui mène à la 39 en direction de Dijon. Soyez prudents dans ce secteur lorsque vous empruntez cette bretelle. Un dépanneur est présent sur les lieux. Sur la 43 en direction de Lyon, une voiture toujours arrêtée dans la bretelle d'entrée numéro 7 qui arrive de l'île d'Abo. Pas d'autres difficultés à vous signaler. Pour le moment, ça se passe bien. Le trafic est fluide et les conditions de circulation restent bonnes.
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1: Si vous avez rayé votre véhicule récemment, restez avec nous. Dans 5 minutes, on vous proposera quelques astuces pour rendre votre voiture comme neuve sans passer chez le carrossier. Après la musique, bien sûr, avec Alex Warren, on écoute un extrait de son nouvel album Wild Child, tout de suite sur Autoroute Info.

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1: Sur la 31 en direction de Nancy, un poids lourd toujours en panne sur la bande d'arrêt d'urgence, kilomètre 26, c'est-à-dire après la sortie numéro 1 pour Nuit-Saint-Georges et l'aire de Chevray-Chambertin. Les équipes de sécurité et un dépanneur sont toujours présents sur les lieux. Si votre voiture est éraflée ou qu'un petit malin a trouvé amusant de dessiner à la clé sur votre carrosserie, tout n'est pas perdu. Paulin Caillard vous donne quelques astuces qui peuvent vous permettre d'économiser un passage coûteux au garage.
2: Ne vous en faites pas, rayer sa voiture, ça arrive à tout le monde.
3: Regardez bien cette carrosserie, ça c'est la portière, le coup de clé, ça on le connaît, c'est le traditionnel. Hop, il est là.
2: Et pour peu que votre rayure soit l'œuvre d'un artiste super subtil, s'en débarrasser est une priorité. Mais aller chez le carrossier, ça peut coûter très, très cher.
4: 5 000 euros, 10 000 euros, 100 000 euros, 600 000 euros et même 2 millions d'euros.
2: Heureusement, il y a des dégâts que vous pouvez effacer vous-même.
5: Tout va s'arranger, vous allez voir, tout va s'arranger.
2: Avant tout, il faut commencer par déterminer à quel type de rayure on a affaire.
6: Alors, qu'est-ce qu'on a ?
2: Passez votre ongle sur l'endroit endommagé et s'il accroche, c'est qu'il faudra aller chez le garagiste car c'est la peinture qui est atteinte. Les dégâts que vous pouvez réparer vous-même sont ceux qui ne touchent que le vernis, qui est la première couche qui recouvre la carrosserie. Quand il est endommagé, il peut être restauré grâce à différents produits et techniques à la maison, ce qui peut faire disparaître ses rayures. Première astuce, le polissage.
7: À l'occasion, je vous mettrai un petit coup de polish.
2: Commencez par bien nettoyer la zone endommagée, puis poncez-la doucement avant d'appliquer une fine couche de produit polish. Il n'y a plus qu'à laisser sécher, puis à lustrer, et normalement, le polish aura comblé la rayure. Si vous ne pouvez pas acheter de polish, astuce numéro 2, le dentifrice.
8: T'as pas du dentifrice là, je suis à sec.
9: Prends-en sur le rebord des lavabos, il en reste toujours un peu. Tiens, là.
2: Appliquez-en sur la rayure avec un chiffon humide et propre, sans dépasser. Une fois sèche, essuyez la zone et normalement, votre éraflure aura été effacée. Mais si jamais votre lavabo aussi est à court de dentifrice, astuce numéro 3, la cendre de cigarette. Même procédé, prenez un linge propre et humide, saupoudrez-le de cendre et tamponnez doucement votre rayure. Essuyez et constatez le résultat.
7: Vous voyez l'automobile derrière moi ? Ça fait un petit moment que je l'observe.
10: Eh bien ?
7: Eh bien, elle est absolument impeccable.
2: Évidemment, ce ne sont pas des solutions miracles. Mais sur les plus petites rayures, ça peut vraiment faire la différence, comme à la revente de votre voiture par exemple.
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1: Sur la 6 en direction de Lyon, un accident s'est produit au kilomètre 273, c'est-à-dire après la sortie et la bifurcation avec la 38 et l'aire de Chéniaud. Il y aurait au moins un véhicule impliqué sur la bande d'arrêt d'urgence.

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1: Si vous êtes sur la 6 en direction de Paris et que vous voulez rejoindre la 89 direction Clermont-Ferrand, une voiture est en panne dans cette bretelle de bifurcation.

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1: Bonne soirée et bonne route à vous qui nous écoutez sur Autoroute Info. À cette heure-ci, c'est très calme sur l'ensemble des autoroutes sur lesquelles vous roulez. Pas de bouchons ou de ralentissements à vous signaler, mais vous pourrez trouver des obstacles sur votre trajet. C'est le cas par exemple sur la 40 en direction de Lyon et de Paris, des cônes de chantier. Sur la voie de droite, au kilomètre 18, c'est-à-dire après la sortie numéro 20 pour Sallanches. Si vous êtes sur la 31 en direction de Nancy, un poids lourd est toujours en panne sur la bande d'arrêt d'urgence, au kilomètre 26, c'est-à-dire après la sortie numéro 1 pour Nuit-Saint-Georges et l'aire de Gevrey-Chambertin. Les opérations de dépannage sont toujours en cours et les équipes de sécurité sont également sur les lieux. Pour vous qui êtes sur la 6 en direction de Paris, si vous avez l'intention de rejoindre la 89 direction Clermont-Ferrand, il y a une voiture en panne dans cette bretelle de bifurcation. Soyez prudent si vous l'empruntez. Et je vous rappelle qu'il y a des fermetures toujours en cours. Par exemple, le tunnel du Fréjus qui vient de fermer pour 3 quarts d'heure. Pour le moment, trafic interrompu entre la France et l'Italie dans le département de la Savoie. D'autres fermetures sont prévues tout au long de la soirée. J'y reviendrai dans les prochaines minutes, notamment dans une quinzaine de minutes. En attendant, on écoute les titres de France Info. On fait le point sur l'actualité en français dans le monde avec les titres de France Info.
2: Et Donald Trump qui se dit ce soir prêt à frapper l'Iran à tout moment.
3: Déclaration du président américain après une journée de riposte iranienne. Les échanges de tirs de missiles semblent donc en passe de continuer. L'Iran a juré de briser les États-Unis après des frappes qui ont fait 19 morts depuis ce week-end dans la région du détroit d'Ormuz. 5 ans de prison ferme pour un pyromane, un homme de 51 ans qui avait déclenché 4 départs de feu cet été autour de Perpignan, interpellé après un début d'incendie à Amélie-les-Bains le 29 août. Et puis les petits cours d'eau dans un état de dégradation exceptionnel selon l'Office français de la biodiversité. La sécheresse de cet été dépasse le record de 2022 avec plus de 1400 cours d'eau touchés.
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1: On poursuit la route avec celle qui a fait la tournée des festivals de cet été et qui sera en tournée dans toute la France au début de l'année prochaine. On écoute Adèle Castillon tout de suite sur Autoroute Info.

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1: Sur la 31 en direction de Nancy, des poids lourds toujours arrêtés sur bande d'arrêt d'urgence au kilomètre 26, c'est-à-dire après la sortie à Nuit-Saint-Georges et l'aire de Gevrey-Chambertin. Les opérations de dépannage sont toujours en cours. Autre poids lourd en panne, c'est sur la 79 direction Mâcon et Chalon-sur-Saône, un poids lourd transportant des matières dangereuses arrêté dans un refuge au kilomètre 28, donc après la sortie 32 pour Cressanges. Allez, pour le prochain kilomètre, on fait la route avec Kelly Clarkson.

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1: Sur la 79 en direction de Mâcon et de Chalon-sur-Saône, il y a toujours un poids lourd transportant des matières dangereuses arrêté dans un refuge au kilomètre 28, c'est-à-dire après la sortie numéro 32 pour Cressange. Pour vous qui êtes sur la 31 direction Nancy, un poids lourd toujours arrêté sur la bande d'arrêt d'urgence au kilomètre 26, c'est-à-dire après la sortie 1 pour Nuit-Saint-Georges et l'aire de Gevrey-Chambertin, les opérations de dépannage sont toujours en cours. Et si vous êtes sur la 6 en direction de Paris et que vous voulez rejoindre la 89 en direction de Clermont-Ferrand, une voiture toujours arrêtée dans cette bretelle de bifurcation. Pas d'autres difficultés à vous signaler pour le moment, c'est assez calme sur l'ensemble des autoroutes sur lesquelles vous roulez, le trafic est fluide. Pour cette nuit, plusieurs fermetures toujours en cours, notamment la 40 qui reste fermée dans les deux sens entre Bourg-en-Bresse et Genève, entre la sortie 8 Saint-Martin, Dufresne et 10 pour Bellegarde, déviation par les itinéraires S7, S22 ou la départementale 1084 selon le trajet que vous empruntez. Pour vous qui êtes sur la 432, de 21h à 6h, fermeture des bretelles depuis la 432, origine Villefranche-sur-Saône, vers la 42 en direction de Genève, depuis la 432, direction qui est pour vous qui arrivez de Grenoble ou de l'aéroport de Saint-Exupéry, fermeture des bretelles qui permettent de rejoindre la 42, direction Lyon ou Genève. Sur la 5B, fermeture également par région parisienne de la bretelle reliant la 5B depuis Melun vers la 5A, direction Paris-Sud et Évry. Pour vous qui êtes en région lyonnaise, au-delà du réseau APRR, fermeture de la métropole 6, la métropole 7 et donc du tunnel de Fourvière jusqu'à 6h demain matin.
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1: Dans quelques minutes, cap sur le cœur du Morvan vous emmènera à la maison des hommes et des paysages, un lieu étonnant où nature, histoire et tradition se rencontrent. Une escale culturelle qui vaut le détour. Bien sûr, ce sera après la musique avec Katsai sur Autoroute Info.

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1: Prudence sur la 79, direction Mâcon et Chalon-sur-Saône, pour lourd transportant des matières dangereuses, toujours arrêté dans un refuge au kilomètre 28, c'est-à-dire après la sortie 32 pour Cressanges. Direction Saint-Brisson dans la Nièvre pour découvrir la maison des hommes et des paysages. Ce musée nous plonge dans l'âme du Morvan, entre forêt, mémoire et savoir-faire. Reportage de Jérémy Esclavard.
2: La visite débute avec une première salle où une bande dessinée retrace l'histoire du Morvan de l'Antiquité à nos jours. Maude Marchand, responsable du pôle éducation patrimoine.
3: Ce qui est à retenir absolument, ce sera d'abord la première occupation à l'époque gauloise et romaine, et ensuite l'époque importante du Moyen-Âge, qui est une époque de beaucoup de bouleversements, où le territoire est défriché, il y a plein de petits habitats qui s'installent de manière très dispersée, et ensuite la grande époque qui va changer le Morvan, c'est la période du 19e siècle, où beaucoup d'échanges et de migrations se développent, ramènent des nouvelles idées dans le Morvan, il y a beaucoup de déplacements, des nouvelles personnes.
2: Après avoir fait quelques pas, on se retrouve avec Maude Marchand devant une maquette géante du territoire et on se rend compte que le Morvan, eh bien, ce n'est pas plat du tout.
3: C'est une zone de petites montagnes qui en a toutes les caractéristiques, à la fois en altitude, en forte pente. Il y a beaucoup de forêts aussi qu'on remarque sur cette carte-là. On voit aussi le paysage de bocage qui est très important pour le Morvan et cet habitat très très dispersé avec beaucoup de hameaux, de petites clairières et de centre-bourgs.
4: Cette altitude, toutes ces forêts, je suppose que ça a une incidence sur les conditions de vie dans le Morvan.
3: Complètement. Le musée, il est vraiment dédié à cette interaction entre le paysage, l'environnement et les conditions de vie humaine, et inversement, la façon dont l'homme a façonné ces paysages et ce lieu. C'est vraiment toute cette salle qui est devant nous qui évoque ça à travers un zoom sur l'agriculture, un zoom sur la forêt, un zoom sur le flottage du bois aussi, qui a été une activité très importante pour le développement du Morvan.
4: C'est quoi le flottage du bois ?
3: C'est une activité qui s'est développée à partir du 15e siècle dans le Morvan, qui avait pour but de fournir Paris en bois de chauffage à une époque où, autour de Paris, il n'y en avait plus. L'idée, c'était de jeter des bûches dans les cours d'eau qui flottaient ainsi jusqu'à Clamecy et Vermenton. On les ressortait, on les triait et on les assemblait en radeaux de bois qui naviguaient ensuite jusqu'à Paris où ils étaient démontés et mis à sécher.
2: La visite se termine dans un espace dédié au savoir-faire du Morvan, toujours d'actualité aujourd'hui, comme la pléchie ou encore la pierre sèche. Et si ces termes ne vous disent rien, eh bien il faut aller à la Maison des Hommes et des Paysages pour en savoir plus. Le site est accessible notamment via la sortie 22 de l'autoroute A6.

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1: Sur la 36 en direction de Bonne et de Paris, une voiture en panne au bout de la bretelle d'entrée numéro 14 pour Belfort.

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1: Bonne soirée, bonne route à tous, il est 23h.
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1: Et on part sur la 36 en direction de Bonn et de Paris. Un véhicule en panne dans la bretelle d'entrée numéro 14 qui arrive de

0: Tout de suite, on fait un détour par la rédaction de France Info.
1: Donald Trump qui dit ce soir vouloir rebaptiser le Détroit d'Hormuz.
2: En Détroit, Trump, tout simplement. Alors que des frappes américaines et ripostes iraniennes se concentrent toujours dans la région, le président américain assure en avoir pris le contrôle. L'Iran jure de briser les États-Unis et ce soir, Israël se dit également prêt à répondre à toute éventuelle attaque iranienne. En France, après les canicules de l'été, la Ligue de protection des oiseaux déplore les reculs environnementaux et les engagements non tenus par le gouvernement. Elle cite notamment la publication d'un arrêté ces derniers jours listant des espèces jugées nuisibles et qui pourront être tuées ces prochaines années. Et puis Sophie Adnot fait le bilan calmement de sa troisième sortie dans l'espace en deux semaines. L'astronaute française fatiguée en conférence de presse depuis l'ISS. Mais elle le dit, ses sorties avec la Terre sous ses pieds resteront le point culminant de sa mission à bord.
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0: Et on met du soleil sur votre trajet avec l'un des phénomènes de cet été, c'est la chanteuse franco-haïtienne Neka. On l'écoute tout de suite sur Autoroute Info.
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1: Sur la 79 en direction de Mâcon et de Châlons-sur-Saône, pour lourd transportant des matières dangereuses, toujours arrêté dans son refuge au kilomètre 28, c'est-à-dire après la sortie numéro 32 pour Cressange. Et pour sur la route avec Amy Winehouse.

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1: Prudence sur l'A36 en direction de Beaune et de Paris. Un véhicule est en panne au bout de la bretelle d'entrée numéro 14 qui arrive de Belfort. Attention, si vous arrivez dans ce secteur, les voitures qui vont arriver de cette bretelle risquent de s'insérer beaucoup plus tôt que prévu sur l'autoroute. Dans le département de l'Allier, sur l'A79, direction Mâcon et Chalon-sur-Saône, pour lourds transportant des matières dangereuses, arrêté dans un refuge au kilomètre 28, c'est-à-dire après la sortie numéro 32 pour Cressanges. Partout d'ailleurs, pas d'autres difficultés à vous signaler. Le trafic est fluide et les conditions de circulation sont bonnes.
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1: Dans quelques minutes, nous parlerons de l'importance de bien suivre les déviations indiquées lorsqu'un axe autoroutier est fermé pour travaux, comme c'est le cas ce soir. En attendant, on poursuit la route avec Jérémy Frérot sur Autoroute Info, un extrait de la réédition de son album « Gamin des sables » qui est sorti en mai dernier.
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1: Sur la 36 en direction de Bonn et de Paris, un véhicule toujours en panne au bout de la bretelle d'entrée 14 qui arrive de Belfort. Attention dans ce secteur, décalez-vous sur la gauche lorsque vous passez à hauteur de cette bretelle. Lors de fermetures nocturnes d'autoroutes pour travaux, des déviations sont systématiquement mises en place. Mais il arrive que certains automobilistes ou chauffeurs routiers n'en tiennent pas compte, Franck Pélissier.
2: Des déviations qui, hélas, ne sont pas toujours très suivies par les conducteurs qui quittent l'autoroute. Une partie d'entre eux préfèrent suivre les indications de leur GPS ou d'applications d'aide à la conduite. Pour Jean-Emmanuel Garel, directeur adjoint des opérations chez APRR, c'est une mauvaise habitude. Il nous explique pourquoi il est capital de bien suivre les déviations fléchées le long des axes autoroutiers.
3: Première chose, ces déviations répondent en fait à des arrêtés de circulation qui sont travaillés bien en amont avec les autorités. Ce sont les préfets qui nous signent nos arrêtés de circulation. Et pour préparer ces déviations, on travaille bien entendu avec l'ensemble des communes. Ces déviations, elles sont indiquées sur le réseau secondaire et elles correspondent en fait à des routes départementales, nationales, qui permettent de prendre en charge le trafic autoroutier.
2: Le risque, si on ne suit pas ces panneaux de déviation, mais plutôt son GPS ou son application de conduite, on sait qu'elles sont d'ailleurs plutôt performantes, c'est quoi ? C'est de se retrouver sur des axes qui ne sont pas calibrés pour un trafic autoroutier, tout simplement ?
3: Exactement, c'est que la circulation autoroutière soit se retrouve sur un axe qui n'est pas adapté pour le trafic autoroutier, un poids lourd, un camion, et puis c'est aussi que les véhicules se retrouvent à traverser des communes ou des zones où des arrêtés locaux d'interdiction, par exemple, de circulation supérieure à 3,5 tonnes existent. Soit la route n'est pas assez large, soit la route n'est pas adaptée en termes de rayon de giration pour un poids lourd. Et à ce moment-là, la route devient trop dangereuse et peut mettre en danger, à ce moment-là, les clients qui prennent cet axe ou la circulation locale, on va dire, qui, elle, circule normalement sur ces axes non adaptés à un trafic de type autoroute.
2: Vous l'aurez compris, des déviations étudiées au préalable avec les autorités locales et calibrées pour accueillir le délestage d'un trafic autoroutier. Des déviations qui, suivies à la lettre, pourront par exemple vous éviter de vous retrouver en fâcheuse posture sur des routes de montagne ou dans des traversées de lotissements.

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1: Bonne soirée, bonne route à vous qui nous écoutez sur Autoroute Info. Je rappelle toujours ces obstacles du côté de Grenoble sur la 480 direction Sisteron. Des objets sur les voies, kilomètre 3, c'est-à-dire dans le secteur de la Bretelle de sortie numéro 2 pour Fontaine. Vous qui êtes sur la 79 direction Mâcon et Chalon-sur-Saône, un poids lourd transportant des matières dangereuses, toujours arrêté dans un refuge au kilomètre 28, c'est-à-dire après la sortie 32 pour Cressanges. Côté trafic, pas d'évolution, ça se passe toujours bien, le trafic est fluide et les conditions de circulation sont bonnes. On s'intéresse tout de suite à l'actualité en français dans le monde avec les titres de France Info.
2: Début, Stéphane, du retour de la chaleur demain en France et ce pour plusieurs jours.
3: Météo France attend par exemple près de 36 degrés à Nîmes et Perpignan, 31 degrés à Agen comme en Vallée du Rhône, 30 degrés à Bordeaux comme en Corse. Dans le Nord, une troisième personne est morte après l'incendie d'un immeuble à Armentières, une femme de 55 ans décédée à l'hôpital, selon Ici Nord Ex France Bleu. Elle était la mère d'une des deux autres victimes de l'incendie. Samedi soir, un jeune de 27 ans a aussi succombé à ses blessures. Selon le parquet, l'incendie est d'origine électrique. Et puis Israël se dit prêt à répondre avec force à toute attaque iranienne. Déclaration ce soir du ministre de la Défense. En pleine reprise des hostilités, une vingtaine de morts en Iran après des frappes américaines la nuit dernière. L'armée iranienne a mené depuis des frappes sur plusieurs pays du Golfe alliés des Américains.
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1: Pour les prochains kilomètres, on fait la route avec Zao et MC Solar sur Autoroute Info. Bonne route à vous.

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1: Prudence sur la 480 en direction de Sisteron. Des objets signalés sur les voies kilomètre 3, c'est-à-dire dans le secteur de la sortie numéro 2 pour Fontaine-Centre. Restez prudents lorsque vous passez au niveau de cette bretelle. J'y reviendrai dans les prochaines minutes. En attendant, on poursuit la route avec Coldplay sur Autoroute Info.

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1: Sur la 480 en direction de Sisteron, toujours des obstacles sur les voies. Au kilomètre 3, c'est-à-dire dans le secteur de la sortie 2 pour Fontaine, des obstacles qui pourraient se trouver également dans cette bretelle d'entrée. Pour le moment, donc, restez prudent si vous passez à la hauteur de cette bretelle ou si vous rejoignez l'autoroute par cette bretelle. Dans le département de l'Allier, sur la 79, direction Mâcon et Chalon-sur-Saône, un poids lourd transportant des matières dangereuses arrêté dans un refuge au kilomètre 28, c'est-à-dire après la sortie 32 pour Cressange. Attention, prudence dans ce secteur. Partout ailleurs, pas d'autres difficultés à vous signaler. Le trafic est fluide et les conditions de circulation sont bonnes. Vous pouvez rouler l'esprit tranquille. Des fermetures toujours en cours toute la nuit en raison de travaux, par exemple, en Savoie. Cette nuit, fermeture de la voie rapide urbaine de Chambéry en direction de Grenoble de 20h30 à 6h entre les sorties 15 Chambéry-Centre et 16 La Cassine pour travaux. Sortie numéro 15 obligatoire et déviation locale en place via les itinéraires fléchés S24. Attention, les transports de matières dangereuses sont interdits dans la traversée de Chambéry. Pour rejoindre Albertville depuis Lyon sur A43, déviation par Grenoble via les autoroutes A48 et A41 Sud. Sur la 43 Maurienne, toujours en Savoie, fermeture dans les deux sens entre le péage de Saint-Michel de Maurienne et la sortie 30 pour Modane de 21h à 6h. Et en Haute-Savoie, dans le bassin Genevois, sur la 40 en direction de Chamonix, la sortie 20 Salanches est obligatoire, puis reprise de l'autoroute par la même bretelle d'entrée de 20h30 à 6h. Dans le département de l'Ain, fermeture entre 21h et 6h de l'A40 dans les deux sens, entre la sortie 8 Hauteville-Lonne et la sortie 10 Bellegarde, déviation par les itinéraires de substitution S7, S22 ou la départementale 1084 selon votre destination.
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1: Dans les prochaines minutes, nous prendrons la direction du sud-ouest. Nous irons dans les Landes pour découvrir la commune d'Aire-sur-l'Adour. Ce sera après la musique. La musique, c'est avec Christophe Maé sur Autoroute Info.

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2: Sur la 480, en direction de Sisteron, des obstacles signalés dans la bretelle d'entrée numéro 2 pour Fontaine. On ne sait pas de quel type d'objet il s'agit. Restez prudents dans ce secteur. Une pause tourisme à présent sur autoroute Info. On se rend dans les Landes à la découverte de la commune d'Aire-sur-l'Adour. Et Jérémy Esclavard s'est rendu sur place.
3: À la limite des départements des Landes et du Gers, Aire-sur-l'Adour est une cité très ancienne. Elle fut créée par les Romains à la suite d'une bataille en 56 avant Jésus-Christ. Visite de la ville en compagnie de Manon Pédegère de l'Office de Tourisme.
4: On a beaucoup de bâtiments très anciens. On va avoir la cathédrale Saint-Jean-Baptiste. À l'intérieur, il y a des fresques qui ont été reproduites et surtout, il y a un orgue qui est classé. On a aussi la Halle aux Grains. C'est un bâtiment qui est octogonal, qui a une belle charpente. Et sur les hauteurs de la ville, on a l'église de Sainte-Quitterie qui est classée au patrimoine mondial de l'UNESCO. Si on a la chance de pouvoir être accompagné, on peut visiter la crypte. Et à l'intérieur de cette crypte, il y a un tombeau de marbre blanc qui date du 5e siècle. C'est surtout une ville qui est à côté du fleuve de l'Adour, donc la majorité de la ville est autour de ce fleuve-là.
5: Le fleuve, il est juste devant nous. Est-ce qu'on peut faire des activités nautiques ?
4: L'Adour, à Aire-sur-Adour, n'est plus navigable pour les bateaux depuis le 19e siècle, mais on peut quand même y faire du canoë-kayak durant l'été et remonter l'Adour jusqu'à Barcelonne-du-Gers ou le descendre jusqu'à Cazères-sur-Adour.
3: En plus du canoë-kayak, les familles peuvent aussi participer à du géocaching, une sorte de chasse au trésor.
4: La Nouvelle-Aquitaine a développé une application qui s'appelle Terra Aventura, où on télécharge une application sur le téléphone et il y a des énigmes pour aller d'un point A à un point B. Et donc il y a deux circuits à Aire-sur-Adour. Il y en a un qui se fait deux jours à la découverte du chemin de Saint-Jacques-de-Compostelle et un qui se fait de nuit dans le bois d'Aire-sur-Adour à la chasse aux sorcières.
3: À Aire-sur-l'Adour, il y a également une fontaine qui aurait certains pouvoirs.
4: Dans les Landes, on compte à peu près 200 sources miraculeuses et la plus connue sur notre territoire, c'est la source Sainte-Quitterie. Elle permet de soigner la folie et elle permet de soigner aussi les maux de tête. Bien sûr, ce sont des eaux qu'il ne faut pas boire. On fait des ablutions, donc il faut se tremper les tempes pour soigner ces maux de tête.
5: Vous avez déjà essayé ?
4: Non, pas du tout. Moi, je ne suis pas très croyante sur ces choses-là, mais il y a encore des Landais, même des Gersois qui se soignent avec ces pratiques-là. On s'est toujours soigné avec ça. Il y en a encore qui le font. Ça veut dire qu'il doit y avoir un peu de vrai dans cette partie-là.
3: Pour vérifier l'efficacité des pouvoirs de la source Sainte-Quitterie, direction Aire-sur-l'Adour dans les Landes, la ville est accessible par les sorties 6 et 7 de l'autoroute. Route à 65.

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1: Bonne route à tous, bonne matinée, il est minuit.
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1: Et on retourne du côté du département de l'Allier en région Auvergne. Si vous êtes sur la 71 direction Clermont-Ferrand, un poids lourd est accidenté sur l'accotement dans la bretelle qui permet de rejoindre la 79 en direction de Montmarault. Pour vous qui êtes sur la 480 en direction de Sisteron, toujours des obstacles à signaler dans la bretelle d'entrée numéro 2 pour Fontaine. Restez prudents si vous passez à hauteur de cette bretelle. Il pourrait y avoir des obstacles également sur les voies de la 480. Côté trafic, pas d'évolution, ça se passe toujours bien sur l'ensemble des autoroutes sur lesquelles vous roulez. Pas d'incident majeur à vous signaler. Avant de laisser quelqu'un prendre le volant à votre place, certaines règles d'assurance sont à connaître. Raphaël Udicelli.

0: des défilés, c'est-à-dire pour les dommages que le conducteur du véhicule cause à des tiers. Donc ça, c'est l'assurance obligatoire minimale auto.
1: Et comment je peux connaître rapidement les conditions de mon assurance? C'est plus facile peut-être de leur passer un coup de téléphone.
0: Alors, soit vous passez un coup de téléphone, ça effectivement, c'est une bonne chose. Soit, ce qui est important aussi, c'est de regarder donc son contrat d'assurance. Un contrat d'assurance s'analyse de manière assez simple. Hein. Vous avez un document d'information préalable à l'assurance, résumé du contrat. Et puis, vous avez aussi donc les conditions générales qui sont l'ossature du contrat, donc l'ossature juridique du contrat.
1: Dernière question. En cas de contrôle routier, si j'ai emprunté le véhicule à un proche, je dois montrer quel document?
0: Alors, il y a eu une réforme et donc le certificat d'assurance, la carte, la fameuse carte verte, n'est plus obligatoire. On n'est plus obligé de la poser sur le pare-brise. Pourquoi? Parce que les forces de l'ordre ont un fichier, le fichier des véhicules assurés. Ils peuvent consulter le fichier pour voir si le véhicule est véritablement assuré ou non.
1: L'Observatoire national interministériel de la sécurité routière estime qu'aujourd'hui, en France, environ 700 000 personnes conduiraient sans assurance.

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1: Un accident toujours en cours sur la 71 en direction de Clermont-Ferrand. Une voiture impliquée, un poids lourd impliqué dans la bretelle de bifurcation qui mène à la 79 en direction de Mâcon et de Moulins. Restez prudents si vous empruntez cette bretelle. Pas d'autres incidents à vous annoncer. Le trafic est fluide sur les autres autoroutes sur lesquelles vous roulez et les conditions de circulation sont bonnes. Des fermetures toujours en cours, par exemple en région lyonnaise, au-delà du réseau APRR, fermeture de la métropole 6, la métropole 7 et donc du tunnel de Fourvière de 20h à 6h toutes les nuits cette semaine. Sur la 89 direction Clermont-Ferrand, fermeture entre les sorties 35 Tarare Est et 33 Babigny. Pour vous qui êtes sur la 432, de fermeture de trois bretelles depuis la 432 qui arrive de Villefranche-sur-Saône vers la 42 en direction de Genève, fermeture de cette bretelle, fermeture de la bretelle depuis la 432, origine de Grenoble ou qui arrive de l'aéroport de Saint-Exupéry. Fermeture des bretelles qui permettent de rejoindre la 42 direction Lyon et Genève. Fermeture également dans le département de l'Ain de la 40 dans les deux sens entre Bourg-en-Bresse et Genève entre la sortie 8 Saint-Martin-du-Frêne et 10 pour Bellegarde. Déviation pour les itinéraires S7, S22 ou la départementale 1084. Si vous êtes en région parisienne, fermeture de la bretelle reliant la 5B depuis Melun vers la 5A direction Paris-Sud et Évry.
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1: Il n'est jamais agréable de tomber en panne sur autoroute. Attention, si cela vous arrive, certaines règles sont à respecter pour votre sécurité. Revue de détails avec Hugo Amiotte.
2: Tout d'abord, dans la mesure du possible, essayez de placer votre véhicule sur bande d'arrêt d'urgence. Ensuite, ne restez pas dans votre voiture, mais passez plutôt de l'autre côté de la glissière de sécurité, placée sur votre droite. Le vêtement de sécurité est le suivant, le fameux gilet jaune. Alors, bien évidemment, on ne traverse pas les voies. Si c'est une panne d'essence, ne partez pas à pied, jerrycan à la main, en direction de l'aire la plus proche. Enfin, ne vous improvisez pas mécanicien pour tenter de réparer votre véhicule. Attendez plutôt le dépanneur et suivant votre couverture d'assurance, cela fera plus ou moins plaisir à votre portefeuille. Pour contacter les secours, trois options, l'application SOS Autoroute qui vous géolocalise, le 112, numéro d'urgence européen, et si vous êtes chanceux, utilisez la borne d'appel d'urgence, seulement si elle est très proche de vous, des gestes qui peuvent paraître simples, mais qui permettent de réduire les risques d'accident sur autoroute.

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1: Sur la 36 en direction de Bonn et de Paris, un poids lourd arrêté sur la bande d'arrêt d'urgence au kilomètre 95, c'est-à-dire après la sortie numéro 5 pour Valdaon et Bommes-les-Dames.

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1: Bonne matinée, bonne route à vous qui nous écoutez sur Autoroute Info. À cette heure-ci, c'est très calme, le trafic est fluide et les conditions de circulation sont bonnes. Je rappelle par contre la présence de ce poids lourd arrêté sur la bande d'arrêt d'urgence de l'A36, direction Bonnet et Paris. Un camion sur la bande d'arrêt d'urgence au kilomètre 95, c'est-à-dire après la sortie numéro 5 pour Valdaon. Si vous êtes dans le département de l'Allier sur la 71 en direction de Clermont-Ferrand, un poids lourd toujours accidenté sur l'accotement dans la bretelle bifurcation qui permet de rejoindre la 79 en direction de Mâcon et de Moulins. Pas d'autres difficultés à vous signaler, à cette heure-ci c'est toujours très calme, le trafic est fluide et les conditions de circulation sont bonnes. Le Muséo Parc Alésia en Bourgogne a fait le plein de nouveautés cette année. Roald de Bilbo a fait le déplacement pour en savoir un peu plus.
2: En 2026, on a eu envie de proposer de nouvelles choses à nos visiteurs.
3: Mathilde Lepiolloville, responsable action culturelle.
2: On a installé des tables de jeu. Les visiteurs peuvent venir s'installer dans l'atrium, faire le puzzle d'Archimède. Ils peuvent aussi découvrir l'Alésiathèque, ces nouvelles bibliothèques où les enfants, les adultes, les chercheurs peuvent venir pour trouver une documentation sur Alésia, Vercingétorix, César et tous les thèmes en relation avec notre site.
3: Et vous misez aussi beaucoup sur le numérique cette année.
2: On a installé sur la terrasse une installation sonore qui propose aux visiteurs d'entendre le récit du siège d'Alésia, mais par Vercingétorix lui-même.
4: Enfin, je les vois, j'entends leur carnix, les secours arrivent.
3: Alors je suis désormais à l'extérieur du Muséoparc, tout proche des lignes de reconstitution fortifiée, avec Stéphanie Fossé, responsable développement, pour parler d'une autre nouveauté, une expérience en réalité augmentée. Expliquez-nous ça, Stéphanie.
5: On va scanner le QR code avec son téléphone, ça va déclencher l'expérience de visite et ça va vous mettre dans l'espace de 52 avant Jésus-Christ. En fait, tout le paysage autour de vous va changer et vous allez être projeté dans l'Antiquité. Et vous avez Rufus et Félix, les légionnaires, qui vont vous parler et vous expliquer comment ils vivent dans ce camp romain.
6: Comme beaucoup de soldats, je n'ai que le strict nécessaire. Un scutum, une galéa, un gladius et un pilum.
5: Le principe, c'est d'être interactif. Donc, on a trois temps. On a la présentation, on a un deuxième temps où on peut en savoir plus. Donc, on clique sur différents points du paysage. Et il y a un petit quiz où on va pouvoir jouer en famille pour savoir si on a bien écouté, on a bien compris. On va savoir si on va pouvoir intégrer la Légion de César.
3: Alors, j'ai répondu aux questions. On va voir tout de suite ce que ça donne.
6: Bon, tu n'as aucune bonne réponse. Il va falloir revoir tes leçons, citoyen.
3: Bon, visiblement, je ne suis pas encore prêt à intégrer la Légion. Je vais retenter ma chance. Merci beaucoup, Stéphanie, pour la démonstration.

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1: Sur la 5B en direction de Melun, deux voitures arrêtées sur bande d'arrêt d'urgence au kilomètre 10, c'est-à-dire après la sortie numéro 14 pour Cesson et juste avant le secteur de Melun. Deux voitures qui essayent de redémarrer, soyez prudents dans ce secteur.

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1: On retourne sur la 5B en direction de Melun. Deux voitures arrêtées sur bande d'arrêt d'urgence proche des voies, kilomètre 10, c'est-à-dire après la sortie 14 pour Cesson. Les véhicules qui essayent de redémarrer, soyez prudents si vous passez dans ce secteur. Il vaut mieux rester sur la voie de gauche lorsque vous passez après cette bretelle de sortie numéro 14. Pour vous qui êtes sur la 36 en direction de Bonn et de Paris, un poids lourd arrêté sur la bande d'arrêt d'urgence au kilomètre 95, c'est-à-dire après la sortie numéro 5 pour Bommes-les-Dames. Attention donc, un poids lourd arrêté proche des voies. Sur la 71 en direction de Clermont-Ferrand, finalement c'est un fourgon qui se trouve accidenté dans la bretelle de bifurcation vers la 79 direction Mâcon et Moulins. Les opérations de dépannage sont en cours. Côté trafic, pas d'évolution. Le trafic est toujours fluide sur l'ensemble des autoroutes sur lesquelles vous roulez. En Savoie, cette nuit, fermeture de la voie rapide urbaine de Chambéry en direction de Grenoble de 20h30 à 6h entre les sorties 15 Chambéry Centre et 16 La Cassine pour travaux. Sortie numéro 15 obligatoire et déviation locale en place vers les itinéraires S24. Attention, les transports de matières dangereuses sont interdits dans la traversée de Chambéry pour rejoindre Albertville depuis Lyon. Sur A43, suivre à la déviation par Grenoble via les autoroutes A48 et A41 Sud. Sur la 43, fermeture dans les deux sens entre la barrière de péage de Saint-Michel de Maurienne et la sortie 30 Modane de 21h à 6h pour des travaux dans le tunnel d'Aurel. Déviation par le réseau secondaire vers la route départementale 1006. Pour vous qui êtes dans le département de l'Ain, fermeture entre 21h et 6h de la 40 dans les deux sens entre la sortie 8 Hauteville-Lonne et la sortie 10 pour Bellegarde. Déviation par des itinéraires de substitution S7, S22 ou la départementale 1084 selon votre destination.
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1: Simone, Princesse, Cocotte, ce ne sont pas les seuls surnoms utilisés pour sa voiture. Raphaël Udicelli en a découvert de surprenants, il est allé à votre rencontre.
2: Mon papa, à l'époque, appelait sa voiture Caroline. On partait en vacances avec notre Fiat 131, à l'époque, Caroline.
3: Et notre voiture, on l'appelle aussi la Vomito. C'est pour une anecdote un peu rigolote. On a été faire un petit tour dans les virages de Ramatuel et mon petit garçon a rendu son petit déjeuner. Donc voilà, depuis, on l'appelle la Vomito.
4: Est-ce que vous donnez un surnom à votre voiture?
5: Quand elle marche, oui, Titine.
6: Et que vous rouliez avec votre voiture Caroline, la Titine ou encore la Vomito. Sur autoroute aussi, on roule à droite. Donc, quand vous avez terminé votre dépassement, rabattez-vous. Et on respecte bien les limitations de vitesse. Maximum 130 km/h et 110 partant de pluie. Bonne route.

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1: Sur la 36 en direction de Bonne et de Paris, la voie de droite va être neutralisée au kilomètre 95, c'est-à-dire après la sortie numéro 5 pour Valdaon, en raison d'un poids lourd en panne, mais aussi d'huile sur la chaussée, de l'huile qui a été rendue sur la voie de droite. Cette voie sera donc neutralisée.

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1: Bonne route à tous, bonne matinée, il est 1h.
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1: Sur la 36 en direction de Bonn et de Paris, un poids lourd toujours arrêté sur la bande d'arrêt d'urgence au kilomètre 95, c'est-à-dire après la sortie numéro 5 pour Valdaon. La voie de droite est neutralisée dans ce secteur puisqu'il y a de l'huile sur la voie de droite. Restez prudents dans cette zone. En Seine-et-Marne, sur la 5B en direction de Melun, toujours deux voitures arrêtées sur la bande d'arrêt d'urgence au kilomètre 10, c'est-à-dire après la sortie 14 pour Cesson, deux véhicules qui essayent de redémarrer. Restez bien sur la voie de gauche lorsque vous approchez de ce secteur. Et puis dans le département de l'Allier, sur la 71 en direction de Clermont-Ferrand, un fourgon accidenté dans la bretelle qui permet de rejoindre la 79 en direction de Mâcon et de Moulins. Les opérations de dépannage sont toujours en cours. Côté trafic, pas d'évolution, ça se passe toujours bien. Le trafic est fluide et les conditions de circulation sont bonnes. Que faut-il faire pour être certain d'avoir des pneus en bon état sur son véhicule ? Raphaël Duditelli s'est rendu chez un spécialiste pour obtenir des réponses à ses questions.
2: Avant de partir en vacances, c'est important de bien vérifier l'état de sa voiture et en particulier les pneumatiques pour éviter les crevaisons ou les sorties de route. Je suis avec Sébastien Vattier, responsable pédagogique pour Centaur Grand Est. Bonjour Sébastien.
3: Bonjour.
2: Pouvez-vous nous dire quelles sont les précautions à prendre avant de prendre la route au niveau des pneus ? Comment on peut savoir si nos pneus sont usés ?
3: Alors les précautions à prendre, c'est d'abord vérifier l'état général des pneumatiques, notamment des flancs, hein, s'assurer qu'il n'y ait pas de coupure, pas d'hernie. Et puis ensuite, au niveau de l'usure, eh bien, on a sur les pneus des témoins d'usure classiques. Hein. Alors on appelle ça témoins d'usure, mais c'est plutôt des témoins de légalité. Hein. Quand l'usure des pneus arrive aux témoins, ça devient illégal. Mais certains manufacturiers proposent des systèmes d'indicateurs d'usure avec des petites marches d'escalier, par exemple, ou alors des chiffres qui peuvent être gravés à des profondeurs différentes.
2: Un pneu usé augmente les risques de glissade et de crevaison. C'est possible aussi que le pneu éclate à cause de l'usure ?
3: Alors oui, si vraiment le pneu est très très très très très usé et qu'on arrive jusqu'au treillis métallique et que l'on coupe, hein, on use et on coupe le treillis métallique, ça peut aller à la crevaison, mais la plupart des éclatements sont plutôt dus à des problématiques soit de pincement, soit de pression.
2: Avoir des pneus en bon état, c'est très important, mais il y a aussi autre chose qui est essentielle, c'est la pression. Comment on sait quelle pression on doit mettre ?
3: Dans votre voiture, quand vous ouvrez la porte, hein, sur la tranche de la portière ou de l'habitacle, hein, vous avez un tableau de pression. Sur les voitures allemandes, ça peut être dans la trappe à essence. Et donc, vous avez les valeurs, hein, à respecter, des valeurs qui sont entendues à froid.
2: Et si on a des pneus sous-gonflés ou à l'inverse, des pneus qui ont trop de pression, quelles peuvent être les conséquences ?
3: Alors, si le pneu n'est pas assez gonflé, on estime qu'à partir

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1: On retourne sur la 36 en direction de Bonn et de Paris. La voie de droite est toujours neutralisée au kilomètre 95, c'est-à-dire après la sortie numéro 5 pour Valdaon, en raison d'un poids lourd en panne et aussi de l'huile qui a été répandue sur la voie de droite. Vous roulez uniquement sur la voie de gauche dans ce secteur. Si vous êtes sur la 5B en direction de Melun, de voitures toujours en panne sur la bande d'arrêt d'urgence au kilomètre 10, c'est-à-dire après la sortie 14 pour Cesson, de voitures qui peuvent à tout moment essayer de redémarrer. Restez bien sur la voie de gauche lorsque vous passez au niveau de ce secteur. Pour vous qui êtes sur la 71 en direction de Clermont-Ferrand, un fourgon est toujours en train d'être dépanné, fourgon accidenté dans la bretelle de bifurcation vers la 79 en direction de Mâcon et de Moulins. Côté trafic, pas d'évolution, le trafic est toujours fluide et les conditions de circulation sont bonnes. Et ce soir, toujours des travaux avec des fermetures toujours en cours. Par exemple, en région parisienne, fermeture de la bretelle reliant la 5B depuis Melun à la 5A vers Paris-Sud et Évry. Sur la 6, fermeture du diffuseur 29 Mâcon-Sud de 21h à 6h demain matin en direction de Lyon. Et puis sur la 40, fermeture entre Bourg-en-Bresse et Genève dans les deux sens entre les sorties 8 Saint-Martin-du-Frêne et 10 pour Bellegarde. En région lyonnaise, au-delà du réseau APRR, fermeture de la métropole 6, la métropole 7 et donc du tunnel de Fourvière jusqu'à 6h. Et puis du côté de la 432, fermeture de trois bretelles. La première d'abord depuis la 432, depuis Villefranche, vers la 42 direction Genève et deux bretelles depuis la 432, depuis Grenoble. Ou l'aéroport de Saint-Exupéry, fermeture des bretelles qui permettent de rejoindre la 42 en direction de Lyon ou de Genève.
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1: Pour éviter les longues files d'attente, les jours de fort trafic pour la charge d'un véhicule électrique, pensez au trip planner ou planificateur de trajet en français et à ne pas faire le plein complet. Le point sur ces conseils avec Adeline Després.
2: Qui veut voyager loin ménage sa monture, vous connaissez l'adage. En ce qui concerne les véhicules électriques, c'est exactement la même chose lorsque l'on fait de grands trajets sur autoroute. Jérôme Micheron, directeur du produit pour Peugeot.
3: Grâce à un trip planner bien programmé son parcours, le véhicule va s'adapter et ensuite, pas la peine de recharger jusqu'à 100%. On recharge à 80%. En plus, les trip planners s'ajustent en fonction de l'utilisation de la voiture et de la fréquentation des bornes. Et puis 80%, c'est une bonne recharge.
2: Maxime Fontanier est journaliste spécialisé dans les véhicules électriques. Il explique l'intérêt de cette recharge à 80%.
4: Pourquoi ? Parce qu'en fait, les 20 derniers pourcents mettront autant de temps que le 10-80%. C'est comme une bouteille d'eau, en fait. On met le robinet à fond au début, mais si on veut remplir, il faut réduire le débit. Au-delà de 80%, on perd du temps et on en fait perdre aux autres, surtout. En plus, c'est pas bon pour la batterie.
2: Mieux vaut donc s'arrêter plus fréquemment, mais moins longtemps. En véhicule électrique, il faut profiter de chaque pause, même de 5 minutes, pour recharger.

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1: Bonne matinée, bonne route à vous qui nous écoutez sur Autoroute Info. Pas d'incident majeur et pas de bouchon ralentissement à vous signaler. À cette heure-ci, ça se passe plutôt bien. Par contre, vous pouvez croiser des véhicules en difficulté sur votre trajet. C'est le cas, par exemple, sur la 5B en direction de Melun. Deux voitures qui essayent de redémarrer sur la bande d'arrêt d'urgence au kilomètre 10, c'est-à-dire après la sortie 14 pour Cesson. Il vaut mieux rester sur la voie de gauche lorsque vous passez après cette bretelle de sortie. Sur la 36 en direction de Bonn et de Paris, un poids lourd en difficulté qui est arrêté sur la bande d'arrêt d'urgence au kilomètre 95, donc après la sortie numéro 5 pour Valdaon. La voie de droite est neutralisée dans ce secteur puisqu'en plus de ce poids lourd en panne, il y a aussi de l'huile répandue sur la chaussée. Pas d'autres difficultés à vous signaler pour le moment, c'est plutôt calme à cette heure-ci. En voyageant sur l'A36 dans le territoire de Belfort, vous pouvez croiser un panneau mal souci, détente et nature. Vincent Rouir, responsable de la mission de l'environnement sur la presqu'île du mal souci, nous fait découvrir ce lieu au micro d'Emma Legerette.
2: Pourquoi cette presqu'île? C'est parce que, en réalité, il y a deux étangs. Donc, il y a l'étang de la Véronne et l'étang du Malsaucy. Deux grands étangs, parmi les plus grands étangs de Franche-Comté. Et cette bande de terre, elle a été aménagée pour accueillir beaucoup de monde. Effectivement, avec une plage, et puis toute une palette d'activités qu'on peut faire sur l'eau. Ça va des sports nautiques, de la planche à voile, l'aviron, le canoë, le kayak, mais aussi le pédalo, le beach volley, tout ce qu'on veut pendant l'été. Et puis, il y a tout un réseau de promenades qui permet aussi de découvrir le dans ses aspects les plus naturels. Et puis pour les randonneurs avérés, on peut traverser l'Europe et puis passer par le site du Malsaucy, puisque le GR5 traverse le site. C'est un site qui est magique, en fait, qui est vraiment essentiel pour la biodiversité, parce qu'on abrite beaucoup d'espèces et des milieux qui deviennent rares à l'échelle européenne, des habitats naturels qui sont rares.
3: Et cet aspect naturel se traduit entre autres par les différentes espèces d'oiseaux migrateurs que le site abrite.
2: On peut les observer au gré de ces promenades. Et puis, il y a aussi des installations, des affûts qui permettent de les observer en étant discret.
3: Le site du Malsaucy est également bien connu pour un événement en particulier, le Festival des Eurockéennes, qui chaque année attire des dizaines de milliers de festivaliers.
2: C'est un temps fort pour la vie du site, ça c'est certain. C'est aussi l'occasion pour beaucoup de personnes de découvrir ce site. C'est un très très bel événement et qui fait résonner le site d'une autre manière, avec la musique bien évidemment, mais aussi tout ce qu'on vit pendant le festival en lien avec ces paysages de nature qui font partie de l'identité du festival aussi.
3: La presqu'île du Malsaucy est accessible depuis l'autoroute A36, sortie 13 Belfort-Glacy-du-Château. Et pour plus de renseignements sur le site et les événements qui y sont organisés, rendez-vous sur www.belfort-tourisme.com.

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1: Sur la 36 en direction de Bonne et de Paris, un poids lourd toujours arrêté sur la bande d'arrêt d'urgence, kilomètre 95, c'est-à-dire après la sortie numéro 5 pour Valdaon. La voie de droite est neutralisée dans ce secteur puisqu'il y a de l'huile également sur la chaussée. Sur la 5B direction Melun, toujours deux voitures sur bande d'arrêt d'urgence, kilomètre 10, c'est-à-dire après la sortie 14 pour Cesson. Deux voitures qui essayent de redémarrer. Soyez prudents dans ce secteur. Côté trafic, pas d'évolution. C'est toujours calme sur l'ensemble des autoroutes sur lesquelles vous roulez. Par contre, il y a toujours des fermetures à rappeler. Par exemple, en Savoie cette nuit, fermeture de la voie rapide urbaine de Chambéry en direction de Grenoble de 20h30 à 6h entre les sorties 15 Chambéry Centre et 16 La Cassine pour travaux. Sortie numéro 15 obligatoire et déviation locale mise en place par un itinéraire fléché S24. Attention, les transports de matières dangereuses sont interdits dans la traversée de Chambéry. Pour joindre Albertville depuis Lyon, sur la 43, déviation par la 43 et la 48 et la 41 Sud. Sur la 43, d'ailleurs, sur la 43 Maurienne, en Savoie, fermeture dans les deux sens entre le péage de Saint-Michel-de-Maurienne et la sortie 30 Modane de 21h à 6h pour des travaux dans le tunnel d'Aurel. En Haute-Savoie, dans le bassin Genevois, sur la 40 en direction de Chamonix, la sortie 20 Salanches est obligatoire, puis reprise de l'autoroute par cette même entrée de 20h30 à 6h. Dans le département de l'Ain, fermeture entre 21h et 6h de l'A40 dans les deux sens, entre la sortie 8 Hauteville-Lonne et la sortie 10 Bellegarde. Déviation par des itinéraires de substitution S7, S22 ou la départementale 1084 selon votre destination.
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1: Vous circulez en voiture électrique et redoutez de trouver des stations de recharge saturées lors de votre trajet autoroutier? Des situations qui peuvent être évitées en suivant quelques recommandations toutes simples. Bruno Bouvard, des autoroutes APRR, au micro de Franck Pélissier.
2: Anticiper en ayant recours au site internet, applications et autres planificateurs d'itinéraires qui peuvent vous informer avant d'arriver sur l'aire du niveau d'occupation de la station de recharge. Du coup, gardez toujours un petit 20% d'autonomie si d'aventure la station sur laquelle vous aviez jeté votre dévolu était occupée pour aller sur la station suivante.
3: L'un des problèmes aussi qui peut conduire à une saturation de l'accès aux bornes de recharge, c'est la façon dont les conducteurs se rechargent.
2: Oui, il faut savoir que le temps pour charger de 20% à 80% une batterie est à peu près le même que pour passer de 80% à 100%. Donc, pour permettre de se recharger tous en attendant un minimum de temps, eh bien, libérez la station dès lors que vous avez atteint un niveau de charge de 80%.

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1: Bonne matinée à tous, bonne route, il est 2h.
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1: Bonjour, toujours arrêté sur la 36 en direction de Bonne et de Paris. Camion qui se trouve sur la bande d'arrêt d'urgence au kilomètre 95, 5 km environ après la sortie numéro 5 pour Valdaon. La voie de droite reste neutralisée dans ce secteur puisqu'en plus de ce poids lourd en panne, il y a aussi de l'huile répandue sur la chaussée. Réduisez votre vitesse lorsque vous passez dans ce secteur. Sur la 5B en direction de Melun, deux voitures toujours arrêtées sur la bande d'arrêt d'urgence au kilomètre 10, c'est-à-dire après la sortie numéro 14 pour Cesson. Attention, deux voitures qui essayent de redémarrer. Si vous en avez la possibilité, c'est bien sur la gauche lorsque vous avez passé cette bretelle de sortie. Côté trafic, pas d'évolution, ça se passe toujours bien. Le trafic est fluide et les conditions de circulation sont bonnes. Gros plan sur un organisme peu connu du grand public et pourtant à la pointe de l'innovation, notamment en matière d'électromobilité, l'IFP Énergie Nouvelle. Son siège se situe en région lyonnaise. Reportage de Franck Pellissier.
2: Successeur de l'Institut français du pétrole, créé à la sortie de la Première Guerre mondiale, l'IFPEN est devenu en 2010 un établissement public qui contribue à développer les technologies et matériaux du futur dans les domaines de l'énergie, du transport et de l'environnement. Et parmi ses missions, le développement de l'électromobilité. Richard Tillagone, en charge de ces questions au sein de l'IFPEN.
3: On contribue à développer des machines électriques et des électroniques de puissance. Il y a des moteurs qui ont été conçus par les ingénieurs IFP. On est aussi impliqué dans les batteries, comprendre comment fonctionne une batterie, quelles sont ses problématiques de vieillissement, comment son état de santé évolue. Donc on a un panel de technologies, de solutions qui permettent de répondre à ces problématiques. Et d'une façon plus générale, on est aussi dans une offre de services d'aide à l'électromobilité. Un futur acheteur de dire, moi aujourd'hui je suis sur un véhicule thermique classique, je veux passer à un véhicule électrique, j'ai un trajet à faire classique, un Brest-Nice. Est-ce qu'avec mon véhicule électrique, je peux le faire dans de bonnes conditions? On a des plateformes qui permettent à des flottes de faire le choix d'électrification et comment, quel véhicule, quelle autonomie, quelle technologie il faut mettre en place. Donc on est aussi dans l'accompagnement pour que cette transition vers l'électrification se fasse.
2: L'IFPEN est aussi impliqué depuis longtemps dans le développement des biocarburants avancés, comme en témoigne cet extrait d'une vidéo évoquant un projet lancé en 2008.
4: Développer de nouvelles filières de biocarburants est un des enjeux de notre mobilité. Aujourd'hui, nous sommes capables de développer un procédé de production de bioéthanol qui fasse appel à de nouvelles technologies et qui mobilise de nouvelles matières premières.
2: Fort de presque un millier de chercheurs, l'IFPEN est l'un des leaders mondiaux en matière de dépose de brevets. Richard Tillagone.
3: En fonction des domaines, l'IFP reste soit sur le podium, notamment le capture du CO2 ou tout ce qui est biocarburant. Sur d'autres secteurs, globalement, on est souvent dans les top 10 ou les top 20. Là encore, ce sont des classements mondiaux. Donc souvent, il y a de la France bashing. C'est dommage parce que sur le domaine de la recherche, la France est un pays dans lequel on fait beaucoup d'innovations et qui se traduit par beaucoup de brevets.
2: L'IFPEN dépose en moyenne 150 à 160 nouveaux brevets chaque année. 80% d'entre eux sont dédiés aux technologies vertes.